0: tombée de son vélo. Plutôt si, je vais vous raconter, elle a glissé en freinant et elle s'est amourée.
1: Hein ? Vous
0: avez entendu ?
1: Oui, j'ai entendu, oui.
0: Ouais. Mais... vous avez compris ?
1: Non.
0: Peut-être pas, voilà. En francitan, en français régional, on dit s'amourer ou en lingo nostro, s'amourra.
1: Mais qu'est-ce que ça veut dire, s'amourra ?
0: Eh, l'amour, regardez-moi, en occitan, c'est la gueule, la figure. Par conséquent, s'amourer ou s'amourra, ça signifie se casser la figure. Nathalie, la collègue de travail, s'amourette en bicicletto. Elle est tombée sur le visage. M'a dit que l'onas li fa jodol, le nez lui fait mal, mais aussi la bouche, la bouche, et tabé la egaotos, et également les joues. Elle ne s'est pas manquée. Hein. Alors je souhaite un prompt rétablissement, Nathalie, que c'est requinquilièche et qu'elle revienne en forme au travail.
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3: Oui, j'adore. Ouais.
4: Pourquoi est-ce qu'on chante? Et qu'est-ce que ça peut apporter le fait de chanter?
3: De donner de l'ambiance. Ouais.
5: De s'amuser.
4: Prenons le problème à l'envers et on va arriver à l'homme. Pourquoi les oiseaux chantent?
5: Pour appeler les autres oiseaux.
3: Pour qu'ils donnent à manger. J'ai faim.
6: J'ai faim.
4: On peut se tutoyer?
6: Ouais. Sympa. T'es lourd. Mais j'ai quand même faim.
3: Ils appellent les oiseaux, ils disent j'ai faim, on peut me donner à manger? Est-ce que vous êtes partis pour aller partir prendre à manger?
4: Donc tu penses que les oiseaux chantent pour demander à manger?
5: Oui. Pour nous réveiller peut-être. Bah aussi des fois ils chantent le midi pour dire s'il y a un danger ou pas.
4: Et donc nous, pourquoi est-ce qu'on chante? Vous aimez chanter?
3: Oui, j'adore. Ouais.
4: Et à part ça, tu chantes quoi quand tu chantes?
3: Je sais pas, Pierre Garnier. Chaque seconde est

0: Et pourquoi tu chantes et pourquoi tu... Qu'est-ce que ça t'apporte en fait?
1: Pour s'amuser, pour nous donner de la joie.
0: Est-ce que ça fait du bien par exemple de chanter?
1: Oui, ça délibère les émotions.
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3: Juan Manuel Fangio a débuté et terminé sa carrière de pilote de F1 sur le circuit de Gueux. Et en 1958, c'est le Grand Prix de Cuba, un pays secoué par l'insurrection menée par Fidel Castro contre le dictateur en place. La veille de la course, le 23 février, Fangio fait les derniers essais sur le circuit. Il a 47 ans, la retraite sportive est proche, mais il est très attendu. C'est la star. Le soir, il est à son hôtel quand il est enlevé par des membres du mouvement révolutionnaire cubain. Une manière d'embarrasser le régime et d'attirer l'attention sur la misère du peuple. La course est finalement lancée dans un climat tendu. Fangio, lui, qui sera retenu 26 heures, sera bien traité. Il sera libéré sain et sauf. L'enlèvement fait la une des journaux du monde et sert la cause révolutionnaire. Après la révolution de 1959, la F1 disparaît de Cuba, jugée incompatible avec le nouveau régime communiste. Fangio est né au début du XXe siècle en Argentine. Il arrive tard en Europe. Il approche des 40 ans quand il se lance dans le premier championnat de F1 en 1950. Il va rapidement impressionner par son talent exceptionnel. Il se distingue par son intelligence de course, sa régularité, sa maîtrise de la mécanique, capable de préserver une voiture tout en restant incroyablement rapide. Fangio court pour les plus grandes écuries de l'époque, Alfa Romeo, Maserati, Mercedes-Benz et Ferrari. À une époque où les voitures sont extrêmement dangereuses et les circuits bordés d'arbres, de bottes de paille ou de simples barrières, sa constance force le respect. Parmi les circuits marquants de sa carrière figure notre légendaire tracé de Gueux à côté de Reims. Un circuit ultra rapide, composé de longues lignes droites sur route nationale, où les voitures dépassent souvent les 250 km/h. Fangio y brille dès le premier Grand Prix de France, le 2 juillet 1950. Il est champion du monde l'année suivante. Il va remporter 5 titres de champion du monde jusqu'en 1957. Un record qui va tenir près d'un demi-siècle. Et même quand il ne gagne pas, il impressionne par sa combativité et son sens tactique. Fangio prend sa retraite en 1958 avec un palmarès exceptionnel. 24 victoires en 51 Grands Prix. Aujourd'hui encore, c'est une référence absolue. Juan Manuel Fangio sur le circuit de Gueux, c'est l'un des trésors de Champagne-Ardenne.
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2: Itinéraire bis à Chablis cette semaine et aujourd'hui je me suis arrêtée à l'obédiencerie du domaine La Roche, ici à Chablis. Margot Meunier, bonjour.
3: Bonjour.
2: Vous êtes responsable marketing, communication, domaine La Roche. Une obédiencerie, Margot, c'est quoi ?
3: Alors, une obédiencerie, c'est un ancien monastère qui recueillait les chanoines de l'ordre de Saint-Martin de Tours et donc qui louait obédience au Seigneur, donc un lieu de prière et également un haut lieu de vin.
2: Ici, on est à l'origine des vins de Chablis, c'est ça ?
3: Exactement, l'obédiencerie est le berceau des vins de Chablis. Il faut imaginer que les chanoines sont arrivés à Chablis, ont cultivé la vigne et ont vinifié les vins ici à l'intérieur de nos caves pour la première fois.
2: On est dans une cave très très ancienne ici.
3: Tout à fait, la partie la plus historique est datée du 9e siècle.
2: Et ici, on entrepose quel type de vin de Chablis ?
3: Au domaine La Roche, on est fiers de continuer de vinifier, d'élever l'intégralité de nos premiers grands crus dans ces caves, qui nous permet de perpétuer cet héritage de plus de 1000 ans et d'avoir une qualité exceptionnelle au niveau des vins.
2: Cette obédiencerie, elle est ouverte à la visite et au public.
3: Tout à fait, on a à cœur de faire vivre et de partager cet héritage et ces monuments. Donc nous accueillons le grand public sur des créneaux fixes deux fois par jour tout au long de l'année et nous disposons aussi également de différentes prestations qui peuvent être sur mesure ou à la demande.
2: Qu'est-ce qu'on explique ? Quelle est l'histoire que l'on raconte aux visiteurs ?
3: Lorsqu'on reçoit des visiteurs, on leur fait partager l'histoire de l'obédiencerie et du domaine La Roche. C'est un voyage de plus de 1000 ans d'histoire à travers l'héritage culturel et vinicole que l'on détient.
2: Et puis on peut voir... peut-être toucher quelques grandes bouteilles.
3: Tout à fait, on a la chance d'avoir une vinothèque assez exceptionnelle, aussi bien en qualité qu'en démonstration. Donc c'est possible de découvrir des flacons aussi bien en format que des vieux millésimes que vous ne pouvez pas trouver partout.
2: Et puis un magnifique, exceptionnel pressoir.
3: Exactement, lors de la visite, vous êtes amené à découvrir un pressoir authentique du XIIIe siècle à l'intérieur de nos caves. C'est vraiment une découverte grandiose et qui retrace des siècles d'héritage vinicole en Bourgogne et particulièrement à Chablis.
2: Ici donc le berceau de ce vin exceptionnel qui est le Chablis et puis c'est un endroit qui vit toujours.
3: Exactement, donc toutes les équipes se rendent quotidiennement dans les caves, que ce soit pour faire visiter au grand public ou que ce soit pour veiller sur le bon déroulement des vinifications et des élevages de nos vins.
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2: Itinéraire bis à Chablis et aujourd'hui on ne va pas parler de vin à Chablis, on va parler de bière. Alexis Madelin, bonjour.
4: Bonjour.
2: Nous sommes aux bières Madame. Ces bières Madame, Alexis, elles sont nées comment et quand ?
4: Eh bien, elles sont nées il y a bientôt 10 ans, donc c'était en octobre 2016, la fondation des bières Madame, avec une première bière qui s'appelait la Porte Romane.
2: C'est plutôt étonnant de voir une entreprise, une microbrasserie comme ça, dans une des capitales du vin français.
4: Oui. Aussi, bien sûr, mais moi j'ai des origines viticoles, vigneronne, et du coup ça me semblait absolument normal pour moi de créer une brasserie ici. Et on retrouve beaucoup de similitudes entre la bière et le vin. On parle de fermentation, de mise en bouteille, de refermentation en bouteille, de méthode champenoise, donc on a beaucoup de similitudes, d'accord, mes boissons, donc mes bières, dans le cas concret, et puis bien sûr ça reste des produits plaisir qu'on peut consommer entre amis, en famille. Sans problème.
2: Et qu'on consomme bien sûr avec modération. Les caractéristiques des bières Madame, quelles sont-elles, Alexis ?
4: Alors, les caractéristiques principales, c'est bière avec une bulle très fine, une aromatique, une belle longueur en bouche, parce que justement pour faire le parallèle avec le monde du vin, on fait un élevage sur lit, donc en bouteille, et ce qui permet d'avoir des bières très aromatiques avec de la matière.
2: Et une belle gamme.
4: Et une gamme maintenant qui s'est bien densifiée depuis le démarrage il y a 10 ans, puisqu'on a aujourd'hui une dizaine, voire un petit peu plus de bières qui étudient un peu tous les styles, les grands styles des bières françaises et internationales, et aussi des bières un peu plus impactantes sur le territoire, puisqu'on a des bières qui sont élevés en fûts de chêne, donc des fûts de Chablis, des fûts de Bourgogne Rouge, qu'on élève à la manière d'un vin, 10, 12, 15 mois d'élevage en fût. Voilà.
2: Je voudrais qu'on parle ici de l'établissement où on se situe. C'est un établissement qui est presque neuf.
4: Oui, au début, on a recherché pour s'installer en centre-ville, dans un bâtiment ancien, mais c'est compliqué à trouver quand même. Donc, on s'est installé là où on a trouvé, donc un petit bâtiment au début, et en 2016. Et ensuite, on a agrandi en 2020-2021 pour avoir aujourd'hui une belle surface et de production et de vente, puisqu'on a aussi un bar maintenant avec de quoi accueillir également des séminaires d'entreprise.
2: Voilà, les bières pression, des tables où on peut déguster et quelquefois même manger. Dîner.
4: Eh oui, on peut faire un petit peu tout ce qu'on veut, puisqu'on même, on a même de la musique, des soirées musicales, des concerts de rock, de musique celtique, avec de la bière, ça se marie très très bien.
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2: Itinéraire Bis, toujours à Chablis cette semaine, et aujourd'hui j'ai décidé de m'arrêter au musée Vinéa Passion. Alexandre Gautrin, bonjour.
5: Bonjour à tous.
2: Ce musée, Alexandre, il porte bien son nom puisque vous avez réuni ici le fruit d'une vraie passion, le vin.
5: Oui, exactement. J'ai commencé de collectionner les outils de la vigne et du vin dès mon plus jeune âge, à l'âge de 16-17 ans, jusqu'à aujourd'hui, et j'ai 48 ans.
2: Alors, on va parler de ce musée. Il est sur deux étages, c'est ça ?
5: Il est sur deux niveaux. Et le musée Vinéa Passion retrace l'évolution de la vigne et du vin depuis le 19e jusqu'à nos jours. On a environ 3000 objets, à peu près. Il faudrait les recompter, ce qu'on en rajoute toujours. Quand on trouve de nouvelles pièces, on les rajoute. Mais bon, ça fait déjà une collection assez conséquente.
2: Des pièces qui sont les vôtres, vous l'avez dit, mais qui vous sont données, que vous achetez, que vous trouvez où ?
5: Toute ma collection, c'est dû à 30 ans de Chine, sur les brocantes, les vigreniers, les foires aux outils spécialisés. En fait, un vrai métier d'outil de la vigne
2: et
5: du vin.
2: Et c'est important pour vous d'ouvrir ce musée pour les montrer au grand public et pour expliquer ce qu'était le travail de la vigne.
5: Ben oui, c'est très important de déjà premièrement de mettre en valeur les outils d'autrefois que les anciens utilisaient pour faire voir l'évolution en laquelle nous en sommes arrivés au jour d'aujourd'hui avec des outils ultra modernes par rapport à il y a 150 ou 200 ans. Hein.
2: On peut donner des exemples là autour de nous. On a un gros pressoir qui date du début du XXe siècle, c'est ça ?
5: Oui, ben ça c'est une particularité, c'est peut-être l'outil le plus vieux du musée. On peut pas le dater parce que ce sont des outils qui ont été fabriqués artisanalement. Des visseries faites à la forge, vraiment des belles choses.
2: Combien de mètres carrés vous avez ici, Alexandre ?
5: Environ 800 mètres carrés.
2: Et une salle de projection également.
5: Oui, effectivement, une salle de cinéma sur un grand écran. Pour y parler du vignoble de Chablis, on a une vidéo autre sur les gelées de printemps, la nuit.
2: Et puis ici, il y a également un petit train touristique, Alexandre.
5: Alors oui, c'est une activité qu'on propose depuis 2 ans. Découvrir le vignoble de Chablis en petit train touristique et le village de Chablis. Tout ça, c'est une balade qui dure environ 1 heure. 30 minutes dans les vignes, 30 minutes dans Chablis. Et tous les édifices où on passe dans Chablis sont commentés.
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2: Itinéraire Bis à Chablis. Aujourd'hui, on va parler de patrimoine. Je suis en compagnie de Joël Bouchard. Joël, bonjour.
6: Bonjour.
2: Ça s'entend peut-être. Nous sommes à la Collégiale Saint-Martin et avec vous, on va parler de l'association Chablis Terre d'Histoire. Cette association, quels sont ses buts, ses missions ?
6: Je dois déjà commencer par le commencement, c'est-à-dire elle a été créée en 2019, ce qui n'est pas si ancien. Et ça n'a l'air de rien, mais à l'heure actuelle, nous voilà rendus à 70 adhérents. Et c'était notre objectif de parler patrimoine, de parler histoire et de parler richesse et intérêt de notre histoire.
2: Parce que Chablis, ce n'est pas que le vin.
6: Alors, Chablis, ça n'est pas que le vin, mais c'est quand même principalement le vin. On tourne autour du vin dans les recherches que nous faisons, dans les découvertes que nous faisons.
2: Alors ici, on est dans la Collégiale, Joël, et eh bien, il y a eu des recherches de fait et des choses extraordinaires de découvertes. On peut le dire.
6: Quand on dit découverte, c'est en fait des choses qui étaient au vu et au su de tout le monde depuis quasiment le 19e siècle. À savoir des toiles, des tableaux de grands noms de la peinture française, déjà comme Pierre Mignat. Ensuite, Philippe de Champaigne, qui était le portraitiste officiel du roi Louis XIII. Et une toile attribuée au peintre Bassano, qui est une référence de la Renaissance italienne.
2: Joël, lorsque j'ai poussé les portes de cette collégiale Saint-Martin ici à Chablis, je me suis aperçue que ce très beau monument, je pouvais le visiter grâce à mon téléphone.
6: Alors ça a été un de nos... Ouf, une belle victoire de l'année 2024, au cours de laquelle nous avons réussi à faire référencer par le site Belles Églises, qui est d'envergure nationale, notre collégiale Saint-Martin. Donc nous avons fourni à Belles Églises toute la documentation technique, architecturale, historique, etc., qui est actuellement maintenant à disposition du visiteur, numérique, entièrement gratuit.
2: Et puis en parlant de cette association, moi je suis allée faire un petit tour sur votre site internet, et là, il est magnifique. Avant de venir visiter Chablis, regardez-le.
6: Je vous ai parlé de 2019, la création de notre association, ça a été notre tout premier objectif, première réalisation. On trouve sur ce site toute la documentation, l'explication, la vitrine de ce qu'est l'histoire de Chablis, avec des éléments documentaires qui n'ont jusqu'alors jamais été publiés, donc d'un intérêt majeur.
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2: Itinéraire bis à Chablis cette semaine, et vous l'attendez tous, c'est la partie gourmande de ma balade. Ici à Chablis, je suis à la boulangerie-pâtisserie, le pilier de Chablis, dans la famille Boucher. Je voudrais Amandine, bonjour.
7: Bonjour.
2: Présentez-vous à nos auditeurs. Ici, on est dans une affaire totalement familiale.
7: Oui, je suis la fille de la maison. Ma maman est la chef pâtissière de l'entreprise et mon papa, chef boulanger.
2: C'est pour ça, dites-moi, qu'ils vous ont prénommé Amandine.
7: Je pense que ça vient un peu de là. C'était soit Amandine, soit Charlotte.
2: On va parler des spécialités de la maison. Alors ici, quand on rentre, on a envie de tout manger. On va commencer par les spécialités de pain, là, qui sont juste à côté de nous, si vous le voulez bien, Amandine.
7: Oui, alors en spécialité de pain, donc, on peut retrouver chez nous la tradition. Après, on a tout ce qui est pain spéciaux, donc le pain au maïs, le bûcheron, qui est un petit peu plus prononcé en goût, le 7 céréales, et plein d'autres variétés.
2: On passe à la pâtisserie. Je suis dans mon élément, moi, ici. Hein.
7: Moi aussi. Alors, la pâtisserie, on fait tout ce qui est pâtisserie classique, on va dire pâte à choux, tartelettes, et puis gâteaux un petit peu plus travaillés.
2: Et c'est la maman qui les fait.
7: Exactement.
2: Et puis, les chocolats, avec un chocolat qui a donné son nom à cette boulangerie-pâtisserie, c'est le pilier de Chablis.
7: Oui, c'est ça. Alors, le pilier de Chablis, c'est vraiment notre spécialité ici. C'est une marque qui est déposée, donc qui existe déjà depuis plus de 30 ans maintenant. Donc, c'est un bonbon de chocolat, donc avec un enrobage chocolat noir, lait ou blanc. Et à l'intérieur, on trouve une ganache pralinée au marc de Bourgogne avec des raisins macérés au ratafia.
2: C'est une recette qui existe depuis plus de 30 ans et c'est une recette qui a été transmise à votre maman ou votre papa ?
7: Exactement. On a repris la recette avec la boulangerie.
2: Il y a d'autres spécialités gourmandes comme ça ? On m'a dit qu'on se déplaçait le dimanche pour la gougère de la boulangerie-pâtisserie, le pilier de Chablis ici.
7: C'est vrai que le dimanche, c'est le jour du marché ici à Chablis. Et la gougère, c'est quelque chose qui accompagne parfaitement le Chablis. Donc le dimanche, oui, c'est une grosse journée gougère. Et en période estivale, on la détourne aussi avec des lardons, de l'andouillette, de l'escargot, tout ce qu'il faut.
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8: Le bateau s'appelle l'Antilope. C'est le premier hein, quand on arrive.
9: Ça, oui, nous sommes 14 bateaux sur cette portion-là de la zone 10ZBL. Voilà.
8: Dit quoi ?
9: Zone de bateau logement. Il y a des bateaux qui ont été vendus, même certains plusieurs fois. Il y en a qui sont en vente actuellement. Les gens viennent un peu visiter pour voir plutôt comment c'est agencé. C'est quand même quelque chose de particulier parce qu'il y a quand même de l'entretien à faire. Hein, quand
8: c'est-à-dire
9: il faut faire de la peinture, il faut laver le bateau. bateau assez régulièrement. Hein. Si on laisse la peinture s'encrasser, on n'arrive plus à l'avoir propre. Hein.
10: Vous payez un loyer ?
9: Ah oui, tout à fait, oui. Convention d'occupation temporaire.
10: D'accord. Ah, renouveler tous les ans ou...
9: Non, c'est tous les 3 ans. Là, on est dans la timonerie. En fait, c'est facile. Le timonier manipule le timon dans la timonerie.
10: Et le timon, c'est ce que j'appelle le volant. Ça tourne.
9: Ou le macaron, voilà, dans le terme fluvial.
10: Vous êtes né sur un bateau, m'a-t-on dit?
9: Oui, tout à fait. Je suis enfant de marinier. 10 jours après ma naissance, le premier voyage, c'est Strasbourg-Bâle.
10: D'accord.
9: Voilà, donc j'ai navigué en permanence avec mes parents jusqu'à l'âge de 7 ans que je suis allé à l'école. Et après, j'ai passé toutes mes vacances scolaires, je les ai passées à bord.
10: Ah oui, c'est ça, parce que vous, il fallait bien que vous soyez à terre pendant qu'eux, ils travaillaient. Donc voilà. Vous avez été à l'internat très jeune, j'imagine.
9: Hein, voilà, c'est un internat spécialisé pour les enfants de bateliers et de forains. D'accord. Donc, qui ne fermait pas les week-ends. Donc, on restait aussi à l'internat les week-ends.
10: Oh, tu loulous tout seul, tout le temps, à 7 ans.
9: Oui, mais bon, ça forge plutôt un caractère. Bon, c'est pas grave, hein, je veux dire, la preuve, hein, ça m'a pas... Voilà, quoi. Hein, donc, après, on a certes une façon et une vision différente des choses de la vie, quoi. Ah ouais, hein. On a toujours voyagé.
10: On peut descendre.
9: Marche arrière.
10: Oui, c'est un peu abrupt comme escalier.
9: Vous avez la longueur totale du pied qui est posée sur la marche. Voilà.
10: Oh là là, voilà. Super. Donc là, on est vraiment chez vous, quoi.
9: Si le bateau avait été un bateau de commerce, on serait dans la cale où on met la marchandise. J'ai habité une maison pendant 22 ans, un appartement pendant une quinzaine d'années. Je suis revenu à mes sources parce que je ne me sens pas bien à terre et que je suis mieux sur l'eau. Étant né sur un bateau de commerce, je suis revenu à mes sources, voilà.
10: C'était votre métier ?
9: Non. J'avais compris dans les années 70 que c'était un métier en perdition. Tout commençait un petit peu à aller de travers. D'ailleurs, mes parents ont arrêté dès 76 de naviguer en France. Ils naviguaient principalement en Allemagne et aux Pays-Bas. C'est là où la navigation est le mieux entretenue et fonctionne le mieux. Et puis, il y avait beaucoup de transports, il y a toujours beaucoup de transports dans ces pays-là à réaliser, ainsi qu'en Belgique.
10: Vous le pilotez, ce bateau, il bouge ?
9: Oui, bien sûr, oui, tous les ans. Finalement, on part en vacances sans faire de valise, on n'oublie rien, c'est quand même super, quoi. Je veux dire, il n'y a pas mieux, quoi. Par exemple, l'année dernière, je suis parti entre Breda et Rotterdam pour sortir le bateau de l'eau, donc je suis descendu la Moselle, le Rhin, et puis le Val, jusque donc Drimlen, et puis après, une fois que les travaux étaient terminés, puisque j'ai réalisé des travaux sur la coque, je suis remonté par des petits canaux qui sont en parallèle de la Meuse jusque Maastricht. Et là, de Maastricht jusque Nancy, j'ai pris la Meuse sur la totalité.
10: Vous avez des cartes alors ?
9: Oui, ça c'est une carte allemande.
10: Mitteleuropäische Wasserstraße.
9: Nein, Mitteleuropäische Wasserstraße.
10: Ah, très bien.
9: Les voies bleues, c'est le fleuve. Mm-hmm. Voilà, et puis après, vous avez les grandes rivières. Ouais. Et puis après, vous avez tout le reste. Vous voyez, comme par exemple Vouziers, tous ces petits machins bleus, ça c'est le gabarit Fraissinet.
10: Ah, ça se navigue.
9: Vous voyez ? Et chaque petite arête, là, ça représente une écluse. Je navigue avec une carte électronique internationale, puisque je fais beaucoup les pays étrangers, parce qu'on n'a pas de possibilité de se rendre actuellement dans le sud de la France. Il y a 3 voies possibles et c'est très compliqué. On ne peut pas aller sur Paris, je parle en période d'été, donc voilà, c'est très compliqué. On ne peut pas descendre les Vosges, parce que c'est navigable sur une très courte durée. Donc on pourrait par exemple descendre, mais pas remonter, ou alors faut descendre et remonter l'année suivante. C'est très compliqué.
10: Qu'est-ce que ça apporte de naviguer comme ça ? C'est paisible ? Qu'est-ce que ça apporte de naviguer sur les canaux comme ça ?
9: Ben, ça apporte de la zénitude, du calme. On voit du paysage, on le voit totalement différemment que si vous suivez le canal en vélo. Vous avez une vue qui est totalement différente sur la nature. On est vraiment très proche de la nature et on voit un paysage qui est magnifique. Hein, y a des endroits où c'est vraiment très très très joli. Hein.
10: Et puis c'est la lenteur, quoi.
9: Ah bah oui, hein, quand vous vous déplacez une dizaine de kilomètres heure, vous avez le temps de voir les choses.
10: Vous vous ennuyez pas, vous, hein ?
9: Jamais.
10: Merci beaucoup, je vous tiens au courant.
9: Merci bien.
10: Vous allez faire quoi, là, maintenant ?
9: Pour retour. Eh bien, maintenant, je vais aller me faire une petite balade, comme il ne pleut pas.
10: À pied.
9: Puis, voilà. Et puis, bon, j'ai des articles encore à faire sur Facebook. Voilà.
10: D'accord, ça marche. Super. Bon après. Bah oui, vous avez le Wi-Fi, hein ?
9: Oui, oui.
10: Ah oui.
9: Par téléphone. Mon modem, c'est le téléphone.
10: Le téléphone, c'est ça. Allez, super. J'enjambe le truc, je ne tombe pas à l'eau. Bon, bonne fin de journée.
9: Merci.
10: Au revoir, je vous tiens au courant.
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11: Un début de conversation pour vous aider dans l'apprentissage de la langue bretonne aujourd'hui et puis après un nom de famille qui permet de faire front.
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11: Alors, c'est pas évident d'apprendre la langue à la radio. J'essaie de vous donner quelques clés chaque jour, mais pour ça encore faut-il être à l'heure pour écouter les chroniques. Donc, pour ne pas rater l'heure, il y a une question que vous devez connaître. Une phrase. Pédere. Je suis sympa, c'est une phrase courte. Trois mots. Pédere. Et ou EO, si vous voulez, c'est facile à traduire, c'est « quelle heure est-il ?» PED, c'est un mot interrogatif qui signifie combien ? PED, à retenir évidemment, ça sert dans plein d'utilisations. PEDER, quelle heure ? Et à la fin, EO, c'est une des formes du verbe être en breton conjugué. PEDER, EO, PEDERE, quelle heure est-il ? Retenir cette phrase vous permettra de ne jamais rater vos rendez-vous de toutes sortes et surtout vos rendez-vous radiophoniques. PEDER, EO, quelle heure est-il ? Alors pour répondre s'il est midi par exemple, bah vous répondrez Christeis eo. Midi il est. Et on n'oublie pas le verbe à la phrase, on ne dit pas juste Christeis, on dit Christeis eo. Peder eo, quelle heure est-il? Christeis eo. Il est midi. Bon, dites pas ça une autre heure qu'à midi, ça marchera moins bien.
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11: Et un patronyme frontal aujourd'hui, ou un nom qui fait front, comme je vous le disais, ou même plusieurs. Taldir ou Talourn. Deux mots commençant avec le préfixe tal, T-A-L. Et tal, qui n'est pas la chanteuse en breton, a plusieurs sens. En premier, c'est le front humain, évidemment, tal, antal, le front, tal, antal et begarpen, le front en haut de la tête. C'est mieux s'il est là, d'ailleurs. Et donc, si votre nom de famille est Taldir ou Talourn, eh bien, mieux vaut ne pas donner de coup de tête au risque de casser celle d'en face, car Taldir veut littéralement dire front d'acier, rien que ça. Et Talourn, c'est pas en reste non plus, Talourn, c'est le front de fer. Alors encore un nom ramenant une époque où les hommes se faisaient remarquer sur les champs de bataille ou dans les mêlées. Et les Taldir ou Talourn étaient visiblement pas mauvais pour donner ou amortir les coups. C'est pas une raison pour faire pareil. Moi je vous dis à demain, même heure.
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2: Bonjour Arnaud Fromage.
3: Bonjour, bonjour à tous.
2: La nécessaire minute comptoise, c'est maintenant. C'est vous que j'ai vu tout à l'heure, hein, le doigt dans le pot à pâte à tartiner. C'est quand même pas très propre, hein, tout ça.
3: Je sais, mais que voulez-vous, c'est tellement bon et tellement régressif, la pâte à tartiner, du chocolat, des noisettes et plein d'huile. Bon, ça aide pas à rentrer dans du 38, mais flûte à la fin, il faut savoir se faire plaisir. Et surtout, cette merveille a bien failli ne jamais exister.
2: Alors comment ça, à cause de Monsieur Ferrero, c'est ça?
3: Non, lui, il y est absolument pour rien, ce serait plutôt à cause de l'homme de Néandertal. Je vous explique. L'année dernière, des scientifiques de l'université d'Aarhus au Danemark se sont mis en tête de reconstituer le paysage et d'identifier les essences de plantes qui poussaient en Europe il y a 100 000 ans avant l'arrivée de l'homme. Pour cela, ils ont collecté des pollens anciens, les ont analysés et les résultats ne sont finalement pas si surprenants que ça. On y retrouve du tilleul, du hêtre, du charme et donc, bien sûr, des noisetiers. Beaucoup de noisetiers même. L'arbuste prolifère en effet dans les plaines, hors des forêts. Or, il faut s'imaginer qu'à cette époque, l'Europe était remplie de hordes de bisons, de rhinocéros, d'éléphants de 4 mètres de haut qui pouvaient peser jusqu'à 13 tonnes, autant dire des débroussailleuses, des animaux géants qui, en empêchant la forêt de tout grignoter, assuraient ainsi indirectement un espace pour les noisetiers. Bon, les années passent, et il y a 45 000 ans, l'homme quitte son berceau africain pour gagner l'Europe. Les premiers humains s'habituent à leur nouvel environnement, ils commencent à chasser les grosses bestioles. Aucun risque pour ces espèces, les humains sont bien trop peu nombreux pour représenter le moindre risque. Mais il n'empêche que ça commence à modifier légèrement l'équilibre en place. Moins de grands animaux, moins de défrichage, donc plus de forêts et moins de noisetiers. Si bien que, nous dit encore l'étude, ils sont passés pas loin de l'extinction.
2: Alors qu'est-ce qui a sauvé les noisetiers justement, Arnaud ?
3: Eh bien, ces mêmes humains. En effet, alors que les noisetiers étaient sur le point de disparaître, nos ancêtres ont commencé à développer ce qu'on appellera plus tard l'agriculture. Or, le bois de noisetier, c'est très pratique si l'on veut se fabriquer des outils, des armes, réaliser un peu d'artisanat ou tout simplement manger des noisettes. Les premiers hommes ont donc commencé à les cultiver, sauvant ainsi les noisetiers de la disparition. Alors, aujourd'hui, on n'a plus d'éléphants sauvages de 4 mètres de haut en Europe, mais heureusement, il nous reste les noisettes, la pâte à tartiner peut donc exister, et ma journée peut commencer.
2: Ouf, je suis rassuré aussi parce que le petit déjeuner n'aurait pas la même saveur. Sinon, merci beaucoup Arnaud Fromage, et heureusement également qu'on n'a plus d'éléphants. Eh bien, à demain, je crois.
3: À demain.
2: Bah oui, c'est ça, demain, pour la nécessaire minute comptoise, en réécoute, évidemment, sur l'application Ici et sur ici.fr.
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4: Sur la route de la Guinguette à Anzem, en venant de Guéret, vous verrez sur votre gauche une maison avec des fenêtres blanches. C'est l'atelier du sculpteur Scal. Mais c'était quoi avant ?
5: Je suis Scal, sculpteur. Avec joie de vous accueillir.
4: Donc votre maison, c'était la boucherie du bourg.
5: Une des boucheries du bourg, oui. Alors je crois que c'était la famille Fell qui aurait fermé, d'après les anciens qui habitent le village, dans les années 50. Mais il y a encore les traces.
4: Et donc là, le carrelage...
5: C'est ce qu'on appelle, je crois, du casson. Alors je sais pas si c'est l'expression qui est employée en Creuse, mais en général, on appelle ça du casson, parce que ce sont des bouts de carrelage de toutes les couleurs, qui ont servi à faire le sol de l'atelier de boucherie. Et puis il reste encore au plafond, encore quelques des suspentes pour les bouchers, où ils accrochaient les morceaux de viande. Atelier. Apparemment, c'était dans cet endroit qu'on accueillait les clients qui venaient. Donc ici, pareil, le même carrelage que dans l'autre partie. Et là, maintenant, j'ai transformé ça dans mon atelier de sculpture. Sur les matériaux, principalement des métaux, mais aussi du bois. Moi, ce qui m'importe, c'est le rendu dans les formes. J'apporte beaucoup d'importance à la lumière posée sur les pièces, les reflets, enfin. Et puis surtout, j'aime pas les lignes droites. Les gens qui aiment ce que je fais, c'est Jules Verne, Tim Burton, par exemple, me définit mieux comme recréateur.
4: Et là, par exemple, qu'est-ce qu'on a devant nous ?
5: Je dirais un manège, mais qui est issu de plein de pièces différentes. Une montre, des engrenages. Alors évidemment, c'est un petit moteur de jeu d'enfant. Il y a un plateau qui tourne dessus avec comme un manège pour enfants. Mais là, au lieu que ça soit des chevaux, des voitures, ben là, c'est des symboles du temps.
4: Et est-ce que, comme les anciens clients de la boucherie, on pourra passer la porte et venir voir le manège du temps ?
5: Dès cet été, j'accueillerai les visiteurs. notre partie qui est sans carrelage, peut-être leur bureau, enfin leur bureau, peut-être par leur comptage, j'en sais rien. En tout cas, là, il y a une grande partie qui est carrelée en, en casson, comme je disais tout à l'heure, qui est très pratique à entretenir quand on a un atelier de sculpteur.
4: Donc il y a un pont entre le passé et le présent quand même, ça reste de la boucherie à l'atelier.
5: Ah oui, tout à fait. Bah, j'ai choisi cette maison pour ça aussi, hein, parce qu'il y avait, vraiment un passé, une architecture un peu curieuse, un peu décalée, et ça a fait beaucoup dans le choix, ouais, tout à fait.
4: Comment vous avez mené votre enquête ?
5: Principalement, je fréquente la bibliothèque La Cop, donc dans Zem. On est quelques-uns, et j'ai rencontré Brigitte, par exemple, à qui j'ai posé des questions. En tout cas, c'est grâce aux anciens du village que j'ai pu avoir quelques infos, quoi. Je fais de belles rencontres, je suis bien ici.
4: Dans cette maison, on ne découpe plus de la viande, mais des matériaux recyclés pour fabriquer des œuvres.
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6: Dès la création de son entreprise, Thomas Giuntini s'est fixé un cap précis.
7: La première étape, c'était de vouloir apporter à la Corse un savoir-faire supplémentaire par le métier de siropier. La deuxième, c'était de proposer une alternative au sirop industriel en proposant des sirops naturels à base de fruits, de plantes. Sucre.
6: Le jeune Bourguignon, qui travaille avec sa mère et sa sœur, a appris le métier de siropier sur le tas.
7: Alors, il n'existe pas de formation de siropier. Donc, on s'est auto-formé. On a contacté des siropiers sur le continent pour nous transmettre aussi un peu leur savoir. On a fait beaucoup de recherche et de développement, beaucoup d'essais pour pouvoir réussir à avoir une recette qui nous convient.
6: Et pour créer un sirop, il faut passer par différentes étapes.
7: Ça va être d'abord une base d'eau. Nous, on utilise l'eau de Dille. Un bon produit, donc ça peut être du fruit, ça peut être de la plante. En l'occurrence, aujourd'hui, on est sur une production de sirop de menthe avec des feuilles de menthe fraîches. Alors la première étape, ça va être déjà de laver les produits, de les découper. Par exemple, la menthe, on va l'équeuter. Ensuite, on va venir faire une infusion du produit pour libérer tous les arômes. Alors en fonction du produit, on peut aussi faire une macération ou une extraction, comme aujourd'hui une infusion. Ensuite, on va venir faire un sirop neutre, donc une base d'eau et de sucre. On va ajouter cette infusion ou notre jus directement dans ce sirop neutre, qu'on va monter en température, à une certaine température, qu'on va redescendre puis remonter. Et ensuite, on passe à la mise en bouteille, après stérilisation des bouteilles bouchons. On embouteille à chaud. Et ensuite, on va laisser refroidir. On va passer à l'étape de nettoyage des bouteilles, étiquetage et numérotage.
6: Thomas travaille avec des produits locaux.
7: La myrte, la clémentine, la figue. Quand on a des fraises, on travaille avec de la fraise corse. Après, sinon, on ne se limite pas qu'à ça. On aime bien travailler plein de produits différents, mais on privilégie énormément les produits corses comme l'eau et le reste.
6: Développer sa gamme, être implanté sur toute la Corse, conquérir un jour le continent, telles sont les perspectives pour Thomas Giuntini, le jeune siropier de bord.
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2: Bonjour Olivier, on parle donc de cuisine aujourd'hui ?
1: Tout à fait, et on fait un viron du côté du nord du département. Bonjour les amis, petit tour du côté du pays rouennais aujourd'hui. Comme on y dit là-bas, la gastronomie c'est très important à Rouen, vous en avez peut-être écouté parler. Sur le plan linguistique, le Y pronom neutre, on y aime bien dans le nord du département. Et je vous rappelle que le verbe entendre n'existe quasiment pas. À Rouen, on écoute. Donc vous avez peut-être écouté parler de l'importance de la gastronomie là-bas. Alors la figure tutélaire, c'est la maison Trois Gros, 3 étoiles au guide Michelin. Le restaurant tenu à partir de 1930 à Rouen par Jean-Baptiste Trois Gros et son épouse Marie, puis par leurs fils Jean et Pierre, et enfin par leur petit-fils, Michel, qui s'est installé depuis quelques années à Ouche, près de Rouen, et maintenant son fils César. Vous avez remarqué comment je dis Rouen en une syllabe plutôt que Rouen en 2 syllabes? C'est comme ça qu'on y dit dans la région. Donc, vous l'avez compris, la gastronomie, c'est important, c'est number one. Les gens aiment bien les douceurs aussi. Hein. La région rouennaise, c'est la terre où l'on a fait la vraie papillote, celle qui est faite chez Révillon au Coteau. Ça va être de saison. Et puis, nous avons la praluline, une brioche au beurre et aux pralines roses, créée par Auguste Pralu en 1955. Au fait, la pâtisserie et chocolaterie Pralu, c'est bien d'origine rouennaise, même si on en trouve un peu partout aujourd'hui, et même si les Lyonnais tentent de se l'approprier. Non, les Gones, Pralu, c'est rouennais. Les pralulines, ils en font tellement qu'il faut qu'ils prennent très tôt le matin. Prendre, ça peut vouloir dire embaucher, commencer le travail dans le parler rouennais. Alors, attention quand même avec les papillotes et les pralulines, hein, si vous avez une chemise blanche, parce que vous pouvez vous faire une catole, c'est-à-dire une tache. Par contre, après avoir mangé, vous aurez la caisse. À d'autres termes, vous serez en forme. Les ch'tis, ils adorent. Oui, à Rouen, on parle volontiers de ch'tis pour désigner les enfants. Ne pas confondre avec le ch'timi du Schnorr. Un événement incontournable de la région rouennaise, c'est Rouen Table Ouverte, RTO pour les intimes, dans lequel gastronomie et spectacle vivant se rencontrent pour le plaisir des papilles, des yeux et des oreilles. Un autre grand rendez-vous, c'est le Salon de la Gastronomie, organisé par le comité des fêtes au Coteau et qui se tient depuis quelques années dans la grande salle du Scarabée à Riorges. On y propose le meilleur de la production d'une centaine d'exposants et leur savoir-faire. Et même si ça pleut, et si la pluie vous y craignez, comme on dit volontiers à Rouen, c'est-à-dire si vous n'aimez pas ça, vous serez bien à l'abri au Scarabée. Au Scarabée, on peut s'étendre, mot du patois rouennais qui veut dire se réchauffer. Voilà, voilà.
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3: Un curé en soutane et en charentaise. Un curé farfelu, hein, mais aussi romancier et brocanteur, est capable de faire venir Jacques Brel ou Pierre Dac à Tusson, ce village situé dans le Nord-Charente. Bienvenue dans la vie trépidante de l'abbé du Couré. Roger du Couré, il est ordonné prêtre en 1937. Il arrive à Tusson en 1942, il a alors 30 ans, et il restera près de 40 ans dans le village charentais. Très vite, il devient une figure incontournable de Tusson. Alors, bon, il faut dire que l'abbé du Couré, c'est un sacré personnage. Alors, c'est un homme cultivé qui vit avec ses chats et ses livres au milieu d'un énorme bric-à-brac installé dans le presbytère. Alors, il s'est aussi distingué par les échanges réguliers et parfois musclés, avouons-le, qu'il avait avec le maire, qui était un instituteur athée. Évidemment, difficile de ne pas faire le parallèle avec le célèbre duo Don Camillo et Pépone. Et c'est d'ailleurs ce parallèle que faisaient les habitants de Tusson à ce moment-là. Et cette relation, va inspirer un premier roman policier à notre curé en 1954. Le titre de ce roman, écoutez bien, « On a assassiné Monsieur le maire », tout un programme. Mais l'abbé du Couré ne se contente pas d'écrire. Pour financer l'école privée qu'il a fondée, il organise des spectacles. Et il arrive à faire venir à Tusson des vedettes de l'époque. Pierre Dac, Fernand Reynaud ou encore Sacha Distel. Ce qui est quand même incroyable pour un village de cette taille dans les années 1950-1960. L'abbé du Couré publie des contes pour enfants, des ouvrages historiques et même un livre intitulé « L'humour en soutane », salué à l'époque jusqu'au Vatican et le pape en personne. En 1970, il est élu membre de l'Académie d'Angoumois, en reconnaissance de son travail littéraire et surtout de la place accordée à la Charente dans ses écrits. À côté de ça, c'est aussi un rêveur. On raconte qu'un jour, il a oublié d'aller célébrer un mariage dans une commune voisine. Pourquoi ? Parce qu'il regardait un match de foot à la télé. À la fin de sa vie, l'abbé du Couré entreprend une vaste monographie consacrée à l'histoire de Tusson. 2 volumes sont parus, le 3e n'a pas pu être édité, en raison de son décès le 3 mars 1990. 36 ans après sa mort, l'abbé Ducouré demeure une figure singulière du paysage de Tusson, mais du paysage charentais, un prêtre écrivain profondément attaché à son village et dont l'empreinte dépasse largement les murs du presbytère de Tusson.
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4: Je m'appelle Marie-Lise Laverdis, j'habite à Montfort-en-Chalosse, ce joli petit village des Landes, et donc j'ai le plaisir de vous recevoir au Café Seine de Montfort, là où nous répétons tous les jeudis soirs nos pièces. Le Café Seine, c'est une merveille, on est extrêmement bien, il a été refait je crois il y a 3 ans, avec une vraie scène, avec des fauteuils confortables, ce qui ne gâte rien, et puis une municipalité aussi qui nous soutient avec cette troupe ici à Montfort.
5: J'ai en face de moi une véritable amour. Amoureuse du théâtre, c'est né comment ça?
4: J'étais en 5e et le lycée nous a emmené voir une pièce de théâtre. Je ne savais pas ce que c'était, j'avais jamais vu ça, j'ai été tellement enthousiaste. À la fin de l'année, les professeurs de français ont décidé de faire une pièce de théâtre pour la fin de l'année. Et comme j'étais dans un lycée de filles, eh bien figurez-vous que j'ai fait mon premier rôle de composition puisque j'ai joué Rodrigue dans Lucide.
5: Qu'est-ce qui a fait que vous avez continué justement dans ce domaine? Pas au point d'en vivre, mais enfin quand même, c'était la passion du moment.
4: Jacqueline Maillan. Quand on me demandait ce que je voulais faire dans la vie, je ne disais pas je voulais être comédienne, je disais je voulais être Jacqueline Maillan. J'ai appris énormément, aussi bien en comédie qu'en mise en scène, en regardant ses pièces, et pour moi, il n'y avait pas d'autre possibilité que d'être comédienne. Mais bon, la vie a fait que on ne fait pas toujours ce qu'on veut tout le temps. Mais je n'ai jamais lâché, donc j'ai continué le théâtre amateur pendant très très longtemps, jusqu'à devenir intermittente du spectacle en 2010.
5: Vous avez donc fondé ici deux troupes très différentes. Est-ce que vous pouvez me parler de ces deux troupes, justement?
4: Alors, il y a une troupe professionnelle, donc qui s'appelle la Compagnie Mémorabilis, qui est aussi basée donc à Montfort. C'est une troupe qui est plus orientée vers le théâtre de rue médiéval, puisque je suis aussi passionnée par le Moyen-Âge. Et là, c'est la troupe professionnelle sur laquelle s'est greffée la troupe amateur, l'effort de café.
5: Qu'est-ce que vous aimez jouer, par exemple, ici?
4: Du théâtre de boulevard. Nous jouons actuellement donc avec la troupe l'effort de café, avec tous des comédiens amateurs, mais extrêmement doués. Donc là, nous jouons un spectacle qui s'appelle Parole, Parole. C'est une suite de 16 sketchs. Mais la particularité, c'est que les dialogues sont tous issus des paroles de chansons françaises. Le public joue aussi avec nous, puisqu'à la fin, nous chantons un refrain d'une des chansons que nous utilisons, et le public, évidemment, la reprend avec nous.
5: Quelle est la chanson que vous avez interprétée?
4: Aline. Et j'ai crié, crié, Aline, pour qu'elle revienne.
5: Fan de Christophe, donc.
4: Voilà.
5: Marie-Lise Laverdis, qui s'occupe de deux troupes ici à Montfort-en-Chalosse, la Compagnie Mémorabilis et l'effort de café. Marie-Lise, j'ai un petit défi à vous lancer.
4: Allons-y.
5: J'aimerais bien quand même que vous me disiez le nom de la radio qui vient de vous tendre le micro. Là.
4: La radio? Je ne sais pas, là vous me prenez de court, la radio, mais quelle radio? Oh, ne serait-ce pas Ici Gascogne ?

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1: Je ne vais pas vous apprendre que la vie est injuste. Ne vous inquiétez pas, je vais bien, mais force est de constater que la vie est injuste. Prenez par exemple la silhouette des gens. Il y en a de toutes sortes, des petits, des grands, des roux, des blonds, des crépus, courts, longs, carrés, minces, gros ou ronds. Viens avec nous chez les barbapapas. Mais pour certains, la vie est plus dure que d'autres. L'exemple le plus frappant que la vie est injuste, c'est quand ma grand-mère disait en parlant d'une de mes matantes qui essayait à toute fin de maigrir, mais sans succès, « Quel malheur, elle peut faire ce qu'elle veut, mais chez elle, tout fait penche. » Ne paniquez pas, Wikizef est là pour vous aider. Tout fait penche. Rassurez-vous, il n'y a rien qui penche et qui va peut-être caire. Non, tout fait penche...
0: Traduction.
1: Tout fait ventre. Ventre, une panse, un penche. Pour illustrer ce que c'est qu'un penche, il suffirait que je me mette de profil. Et vous verrez que là, il n'y a pas que pour ma tante que tout fait penche.
0: Définition.
1: Tout lui fait penche, tout lui profite. C'est le malheur des bons vivants. Quel rapport avec la justice de la vie? Bah, il y en a des. Ils peuvent manger ce qu'ils veulent, et ben ils grossissent pas. Je n'ai même vu manger des tartes au chou qu'à longueur de journée. Elles et Thomas, elles pouvaient passer derrière une affiche sur la décollée du mur. Et d'autres, ils regardent la vitrine du pâtissier, ils prennent un kilo. Alors, je vous dis pas si on en mange. Le pire, c'est que dans mes prises de sang, les triglycérides, impeccable, c'est le seul truc qui est pas en gras. Alors, je sais pas ce que je range là-dedans, moi. Mais ce qu'il y a de plus sûr, c'est qu'il y a plein de trucs. Un penche, c'est un logement social. C'est en cela que la vie est injuste. Et en même temps, il peut y avoir une sorte de résignation. À la question, t'aurais pas un peu grossi? C'est mieux de répondre, qu'est-ce que tu veux? Chez Mie, tout fait penche, que de se vexer.

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2: Salut à toutes, salut à tous et merci d'avoir choisi ici pour votre mercredi soir. J'espère que tout va bien pour vous. Puis si vous avez passé une journée pourrie, bah écoutez, dites-vous que vous avez fait le plus dur. Il est déjà 20h01. Nous, on est ensemble en direct jusqu'à 21h pour faire le tour de l'actu musicale. La chanson anniversaire du jour, ce sera Étienne Dao, puisque son album Tirer la nuit sur les étoiles a 3 ans aujourd'hui. La découverte, c'est un jeune artiste qui vient de Belgique et qui s'appelle Teddy Bear. Normalement, il devrait vous plaire. Le thème du Blind Test ce soir, bah c'est les chansons qui parlent de musique, des déclarations d'amour à la musique même. Si c'est un thème qui vous inspire,

0: je l'ai trouvée assez chouette et lumineuse, cette chanson qui s'appelle Anxiety, anxiété. C'est, ça peut être une émotion douce.
1: Je pense que c'est en surface. Hein.
2: Ouais, c'est ouais. Ça. C'est l'idée, c'était sur cette chanson. Elle est un peu pour le coup celle-là, elle est très bigarrée comme on dit. Mais l'idée, c'était de mettre en musique l'anxiété. C'est plutôt les couplets.
0: Ouais. Et le refrain que
2: en
0: j'ai
2: fait,
0: passé
2: c'est,
0: là.
2: Ça parle et l'effet d'un médicament. Donc en fait, c'est quelqu'un qui, bon là, on a pris un peu l'histoire de quelqu'un qui a une phobie un peu de la foule, des gens, l'oppression, et puis ça monte, et puis il prend ce médicament, et hop, c'est le refrain. Et là, c'est ouf. Et puis après, bah, comme tous les médicaments, au bout d'un moment, ça fait plus effet, et puis ça revient, et ça recommence. Et c'est comme ça qu'on parle de l'anxiété.
0: Love and anxiety, donc c'est deux émotions, deux sentiments que vous mettez... En contradiction, parce qu'on aurait tendance à dire love and hate, l'amour, la haine. Pourquoi l'amour et l'anxiété comme ça, face à face?
2: Parce qu'on trouve qu'en fait, cette balance, elle équilibre un peu tous les rapports humains. L'amour, la haine, ça fait un peu partie de la même famille. Hein. D'ailleurs, on passe souvent de l'un à l'autre. Et
0: c'est
2: en
0: vrai.
2: Et en départ, et voilà. L'anxiété, c'est autre chose. C'est une vraie balance. Qu'il y a dans tous les dans la parentalité, dans le couple, dans la politique, dans la sociologie, que sais-je, c'est ouais. Toujours cette balance là et comment l'équilibre que je vais avoir entre le love et l'anxiety chez moi va pas être le même que chez toi pour un sujet qu'on peut partager. Et c'est tout l'enjeu du débat de pourquoi toi je vais donner un exemple très concret. Nous, on adore faire du live. On a un groupe de rock, on adore ça. Ça n'a jamais été stressant pour nous. Un concert, c'est la récréation.
0: Donc alors jamais d'anxiété dans ce cadre-là.
2: En tout cas, la montée d'adrénaline, l'anxiété, on va la prendre comme une sorte de coup de fouet qui va faire qu'au premier morceau, on va être à fond. Et puis dans le même festival où on va jouer, on va avoir des artistes qui vont se mettre à vomir,
0: ouais,
2: être machin.
0: Ouais.
2: Pour le même, on vit pas du tout la même chose. Et eux, leur balance, ils ont pas moins de love d'être là. C'est juste que leur balance est différente. J'ai donné cet exemple-là, mais il y en a plein d'autres.
0: En tout cas, ce qui est très intéressant aussi, je trouve, c'est que l'album de 2019, qui était l'album de la reformation de Skip the Use, il y avait déjà une espèce de balance, past and future. Et je me dis que, voilà, depuis que le groupe est reformé, c'est important. L'équilibre, la balance, c'est un truc, Matt, auquel tu fais plus attention qu'avant, peut-être ?
2: Alors, je sais pas, c'est une question que je me suis jamais trop posée, mais en vrai, en tout cas, c'est une question que nous on se pose concrètement dans notre vie de tous les jours.
0: Hein. Ouais.
2: La santé et la santé mentale, c'est des choses dans la vie d'un artiste qui sont super importantes.
0: Oui. Non, je te posais la question parce que je me suis dit que peut-être, du coup, la séparation de Skip the Use, c'était peut-être aussi justement ça, un manque d'équilibre, et que depuis que le groupe est à nouveau ensemble, il y a cette recherche d'équilibre, peut-être aussi pour être plus heureux dans le groupe tous.
2: En fait, c'est même pas qu'on s'est, c'est pas vraiment une séparation, c'était plus une pause. Mais
0: oui.
2: Par contre, t'as raison sur un point, c'est qu'on a fait une pause parce qu'on était frustrés de plein de choses qu'on pouvait pas mettre en place et qu'on avait envie de mettre en place. Parce que le groupe il marchait fort et que du coup c'était 100% de notre temps et on s'est dit on a besoin de faire ça, on a besoin de réaliser ça, donc il faut qu'on mette en pause ce qu'on fait pour pouvoir le réaliser, pour pouvoir aussi en tirer profit au sein du groupe. Et en fait avec Yann au bout de 2-3 ans on s'est appelé, moi je suis prêt, moi aussi, et on est reparti. Donc c'était pas une...
0: Oui, c'était pas une séparation.
2: Ouais, voilà, c'était plutôt un moment. Mais tu vois, là, entre Human Disorder et Love and Anxiety, il y a
0: C'est passé plus de 3 ans.
2: Il y a eu le même temps, en fait.
0: Ouais, exact.
2: C'est juste qu'on l'a utilisé à autre chose, quoi.
0: Enzo, toi, t'es le batteur de Skip the Use. T'es arrivé justement...
1: J'arrive à ce moment-là,
0: en 2019, ouais. C'est ça, au moment de Past and Future. Tu dirais que c'est un truc important dans le fonctionnement de Skip the Use, prendre son temps. Quand on a justement, alors toi t'étais pas dans le groupe à cette époque-là, mais quand on est allé vraiment à toute berzingue sur les deux premiers albums, tu sens que c'est important dans le groupe?
1: En fait, j'étais pas là à ce moment-là, mais par contre j'étais là quand on a fait aussi une pause après Human Disorder, le dernier album. On a fait quand même 2 ans et demi de pause et je pense que c'était important pour tout le monde de souffler, de faire d'autres choses. C'était une pause de la même façon, hein, c'est juste qu'on est revenu...

0: la même formation.
1: Alors, t'as pas chômé, toi, hein, t'es parti en tournée avec Oshi.
0: Ouais, tout à fait. Ouais. Bah, comme je dis, on a fait vraiment des choses différentes. Moi, j'ai fait une tournée que je pensais pas faire, j'avais pas prévu de faire du tout. Et au final, c'était top. J'ai rencontré des nouvelles personnes, j'ai vu une autre façon de travailler. Matt, il a créé sa boîte. Nelson, il a fait de la musique aussi. Yann aussi. Et je pense que c'était important pour tout le monde. Finalement, à la fin du Humanizer d'Or, on ressentait déjà ce truc-là de frustration, de beaucoup tourner sans arrêt, puisque finalement, à part le Covid, on n'avait pas arrêté depuis 2019. Donc c'était important de faire cette pause pour pouvoir avoir les idées fraîches pour faire ce nouvel album. Ouais.
1: T'as monté ta boîte de quoi, Matt?
2: Moi, j'ai une boîte de je fais de la musique de film, de pub.
1: Ah, excellent.
2: Tout ce qui tourne autour du son, de la
1: et musique à l'image.
2: Voilà, exactement. Donc en fait, je faisais déjà ça aux États-Unis quand j'étais aux États-Unis, mais j'étais en freelance.
1: Ouais.
2: Et puis je sais pas si c'est les 40 ans ou les mais c'est avec ma femme on s'est dit tiens, on va monter notre boîte et puis faire pareil mais avec notre éthique et puis surtout embaucher des producteurs et transmettre des choses, former des jeunes. Et puis voilà, on a fait ça et puis ça permet aussi d'avoir un pied dans le concret et dans la vraie vie. Et je pense que c'est ultra important, comme moi qui aime écrire aussi et composer et écrire sur la vie et sur c'est important de la vivre.
1: Ah oui, pour écrire sur la vie, il faut la vivre. Ouais, mais
2: je pense que quand on est en tournée, on est tellement dans un monde parallèle.
1: C'est ça. Ouais.
2: Que du coup, c'était hyper important pour moi d'être de l'autre côté de la barrière, quoi, tout simplement. Et c'était très cool, surtout pour. De toute façon, cet album, on n'aurait pas pu l'écrire et le penser si on n'avait pas cette vie-là.
1: Ouais. Alors, Love and Anxiety, on a parlé de l'anxiété, de comment aussi s'en débarrasser un petit peu. L'amour maintenant, alors il y a un diptyque de chansons que j'adore dans l'album, d'ailleurs elles sont l'une après l'autre, ça pourrait même être une seule chanson un peu longue, donc elles sont séparées en deux. Il y a First Love et Second Love. Alors First Love, c'est le premier amour avec le cœur plein d'espoir, où on se dit mais ça va durer toujours, et elle est super.

0: les 40 ans, Matt. C'est la sagesse amoureuse.
1: C'est moi, c'est marrant parce que souvent on nous parle de ce diptyque et je le dis aux auditeurs, c'est ça peut être avec la même personne.
0: Bien sûr.
1: C'est ça qui est intéressant, c'est que enfin, ça fait 10 ans que je suis avec ma femme. Entre le coup de foot dans la rue et ce qui était aussi intéressant dans ces deux chansons, c'était dans First Love où on parle du coup de foot, de la spontanéité, de la violence aussi, parce qu'il y a toujours cette histoire de balance. Hein. C'est pas 100% love.
0: Et beaucoup d'anxiété quand t'as un coup de foudre. Les papillons dans le ventre, en fait, c'est de la trouille.
1: C'est de la trouille. Et puis surtout, on n'a pas d'expérience, on est inexpérimenté. Et puis surtout, la passion se mélange très vite à l'addiction. Et là, il y a d'autres choses qui arrivent. La jalousie, la possessivité, parce qu'on ne connaît pas et on est la dépendance amoureuse, parce qu'on a, c'est tellement un shoot violent d'adrénaline qu'on a l'impression que quand la personne n'est pas là, on est capable de rien. Et puis, le second love, on a l'expérience, maintenant on sait ce qu'on veut plus, on sait ce qu'on veut encore. Ouais. On a moins de spontanéité, il faut le reconnaître, mais on a un peu plus d'expérience et c'est l'un et pas mieux que l'autre. C'est juste deux étapes. Et en plus, à la base, ça devait être un triptyque. Peut-être dans la réédition, on le fera. Il y avait Last Love, le troisième, où là, je voulais vraiment écrire sur les gens qui sont ensemble depuis 40 ans, où là, c'est encore autre chose. Là, on se place dans autre chose.
0: Comme nos parents.
1: Et là, c'est encore autre chose. C'est qu'est-ce qu'on a construit ensemble. Les enfants, les petits-enfants. Ouais. Et avant de faire de la musique, moi, j'étais un infirmier, je travaillais en maison de retraite, j'ai vu des gens, ils étaient ensemble depuis 60 ans c'est encore autre chose. Et ben, on n'a pas eu le temps, peut-être dans la réédition. Mais c'est rigolo de voir un peu l'évolution et que même des gens qui sont ensemble depuis 60 ans, ils ont eu à leur première année les mêmes galères qu'on a, tu vois. Donc c'est ça qui est intéressant en fait.
0: Mais oui, parce qu'en fait c'est le même mot, c'est l'amour, mais c'est pas la même chose.
1: Ah
0: c'est
1: bah ça non, qui est super. Il est
0: donc c'est bien. Ouais. Ouais. First Love et Second Love, vraiment je vous recommande sur l'album de Skip the Use, le nouveau Love and Anxiety. Et puis alors je me tourne vers Enzo pour un batteur, c'est sympa non, des chansons d'amour qui vont pas à deux à l'heure. Ça c'est quand même une spécificité de Skip the Use. C'est que tu peux quand même jouer très fort sur des chansons d'amour.
2: Ouais, c'est ça. Non, c'est vrai qu'il y a plein de tempos différents et ces morceaux-là. En plus, je me souviens qu'on en avait discuté ensemble de ces morceaux-là parce qu'à la base, il y avait que First Love, enfin qui n'était pas encore First Love, mais qui était un morceau et qui terminait par un truc qui avait rien à voir avec le morceau. Et je disais à Matt, ça serait marrant que ça enchaîne sur un autre truc. Et lui, il a continué le truc, et c'est comme ça aussi qu'est né les deux côtés de la chanson, First Love et Second Love, donc c'était marrant.
0: Et alors, Say That You Love Me, là, c'est encore un regard hyper intéressant sur l'amour, où en fait, quand on dit, oh là là, j'aimerais tellement être aimé, j'aimerais tellement vivre une histoire d'amour, peut-être au fond, en fait, on a juste envie que quelqu'un nous dise, je t'aime.
1: Ouais, voilà, c'était un peu l'idée de ça. Et
0: c'est bien vu, hein.
1: Et de dire, et même des gens qui sont très haineux. Tu vois, moi, alors c'est une chanson musicalement qui arrivait justement par Enzo.
0: Ouais.
1: Et après je cherchais un peu des top lines et tout et un texte.
0: Les top lines c'est des mélodies.
1: Des mélodies, des trucs. Et après j'ai regardé je me suis perdu sur internet une fois et j'ai regardé une vidéo, tu sais, d'un procès.
0: Ouais.
1: Tu sais, y a souvent des vidéos comme ça où les mecs ils font un peu n'importe quoi, ça fait un peu un buzz sur les réseaux et du coup j'ai regardé ça en me disant putain il y a des mecs, il y a des oufs où ils se mettent à insulter tout le monde à leur procès, ils s'en foutent tout seuls. Et en fait je me suis dit mais en fait ce gars-là et je me suis dit que ce mec-là il pouvait se retourner et dire mais putain ouais je fais de la merde mais dites-moi juste ce que vous aimez même si vous le pensez pas parce qu'en fait j'ai vraiment besoin de ça, j'ai vraiment l'impression d'être une merde et je sais que tu le penses pas, je sais que tu me détestes mais juste dis-le-moi, j'ai besoin de l'entendre. Et hop, après, je me suis dit, putain, mais c'est intéressant de prendre ce point de vue-là d'un gars qui dit, oui, je sais que tu le penses pas. C'est pas grave, tu pourras le reprendre après. Mais moi, là, j'ai besoin de l'entendre parce que sinon, je vais arriver dans quelque chose. Et je me suis dit, bah, peut-être tous ces gens à qui on n'a rien dit, souvent, tu sais, de la remise en question.
0: Ouais.
1: C'est facile de critiquer, mais qu'est-ce que t'as fait, toi, quand t'as pu tendre la main à ce que tu l'as fait? Et du coup, Say That You Love Me, voilà, on l'a emmené là-dedans.
0: Say that you love me, dis-moi que tu m'aimes, même si c'est un mensonge. En tout cas, j'aime cette chanson, ce riff de guitare génial. C'est Skip the Use.

0: Say That You Love Me, c'est sur le nouvel album de Skip The Use, Love and Anxiety. Cet album est à gagner ce soir au Blind Test. Si vous voulez jouer avec nous, il faut appeler maintenant Alexandra au standard d'ici, 0810 055 056. Alors Skip The Use avec nous ce soir, il y a Matt, il y a Enzo et il y a des dates de concert. Ça y est, vous avez fini votre résidence pour préparer les concerts?
1: Ouais, c'est bon.
0: Ok, non, parce que c'est quand même un dossier Skip The Use sur scène. Bah, tu le disais tout à l'heure, au bout de ma première question, déjà tu me parlais de monter sur scène. Voilà, ça vous fait envie. Si vous êtes très très pressé, il y a tous les festivals d'été, vous faites les plus gros, hein. Les Papillons de Nuit, bah, très très bientôt, Solidays, Poupée, Terre du Son, les Francofolies, etc. Grosse tournée de festival. Et puis, il y a votre tournée à vous, Skip The Use, le 5 décembre au Zénith de Paris. Vous passez par Bruxelles aussi en février 2027, puis il y a plein de nouvelles dates qui vont être annoncées. Donc, tout roule.
2: Bah ouais, écoute, j'avoue, on est très très très content. Vraiment, on est content.
1: On est presque prêt.
2: Notre concert, hein, je dis aux gens, ça va pas changer. On est toujours dans. Nous, on fait des concerts interactifs, donc en fait, on fait le concert que les gens ils ont envie de voir.
0: Ouais.
2: Donc on va pas appuyer sur une barre d'espace et dérouler un show. Donc il y aura le show de Papillon de Nuit, ça sera pas le même qu'au Franco, qui sera pas le même qu'à Solidez, etc. Et ça on kiffe parce que bon, sinon on se fait chier, hein, nous on ferait chier de faire toujours la même chose. Puis c'est tellement génial parce que l'énergie que nous renvoie les gens, bah c'est l'énergie du soir et on la prend et on donne, voilà.
0: Et alors ça, cette énergie des gens quand vous montez sur scène, vous la sentez tout de suite. Il faut la décoder quand même, il faut comprendre, oui, qui est en face, qu'est-ce qui s'est passé dans la journée, dans la ville où tu es, qui est sans doute une ville que tu connais pas forcément et tout. C'est une science, ça, quand même.
2: On aime bien les gens. Hein. Ah, on aime ça. Bien les gens. Donc, à force, c'est des choses. Oui, alors, ça a fait des. C'est des concerts. C'est là. Alors, l'album nous permet vraiment de monter. Là, je sais pas spoiler le show, mais c'est vrai que là, on part avec quelque chose avec lequel on a un peu jamais fait avec le groupe. On a vraiment un vrai spectacle parce que le disque nous permet de le faire. Donc, c'est trop génial. Mais on reste Skip et on gardera ce côté en live où on peut avoir de la spontanéité, où on peut se dire on avait prévu de jouer ça ce soir, mais visiblement il faut qu'on joue celle-là qu'on n'avait pas prévu de jouer. Et c'est pas grave, on va la faire. Donc c'est
1: on est tout le temps en réaction à ce qui se passe devant nous. C'est hyper important. Je pense qu'à chaque fois il y a 30 secondes, une minute d'adaptation où on analyse un peu la situation et des fois on se rend compte que le show qu'on a prévu pour ce soir-là. Enfin, quand je dis le show, c'est la setlist.
0: Ouais, ouais.
1: Ça sera soit pas suffisant, soit trop. On adapte en fait en fonction de ce qu'on voit. C'est hyper important. L'idée, c'est pas que les gens qui viennent deux fois nous voir, ils voient la même chose, quoi.
0: Ouais, c'est ça. Oui, mais c'est pour le public, puis c'est pour vous aussi. Du coup, ça reste intéressant et un peu dangereux, quoi. C'est chouette.
2: Bah ouais, et puis c'est le live. Ouais. C'est le live. C'est
1: rien de dangereux. Hein. On fait que s'amuser. Hein.
2: on rigole bien et on a bien de la chance d'être rigolé entre potes avec les gens et puis de susciter la prise de position, susciter le débat. Moi, c'est là où tout prend sens.
0: Ouais.
2: Où après, tu peux parler avec des gens et puis moi, j'adore qu'on me dise. Putain, c'est marrant, c'est pas du tout comme ça que je voyais les choses. Et là, ça m'intéresse, parce que là, je vais grandir de la discussion que je vais avoir, et c'est génial, tu vois.
0: Ouais. Alors, votre chanson signature, j'en parlais tout à l'heure, celle qui a récolté aux Victoires de la Musique un énorme succès, et tout, c'était Ghost en 2012. Et la signature de Ghost, c'est le cœur d'enfant. Le cœur d'enfant, ça m'intéresse. Alors déjà, petit blind test sur vos connaissances en tube avec cœur d'enfant. En Amérique dans les années 70.
2: Ah, moi je suis nul en blind test.
0: Nul en blind test.
2: Moi, je suis nul.
1: Mais moi je vois les noms là-haut, je crois. Donc,
0: ah oui.
1: Donc je peux tout dire ce que ça c'est.
2: Alice Cooper.
0: C'est Alice Cooper.
1: Chorale, ok, il est écrit entre parenthèses. Je sais pas si c'est le titre de la chanson. Mais...
0: En Angleterre.
1: Ça c'est facile. C'est
2: incroyable.
0: Ça c'est fou.
2: C'est
0: le même producteur en fait. Il avait fait Schools Out d'Alice Cooper et après il s'est dit purée, ça marche bien aux Amériques. On va essayer en Angleterre. En France, de grands moments de variété française avec des chœurs d'enfants.
2: Ah, quand on aura 20 ans.
0: Tu l'as chanté à l'école aussi. Quand on aura 20 ans, en l'heure de vie.
1: C'est quoi
2: Pierre Bachelet. Mais ah ouais. Je crois que quand c'est sorti, j'étais déjà un peu grand, moi.
0: Mais non, t'as quel âge? T'es comme moi? T'es né au début des années 80?
2: Non. moi, je suis né dans les 70s, moi.
0: Non, ouais. Bah, il ne les fait pas. Hein. Ouais. Il porte beau, ouais. Matt Pastor. Ouais, et Cabrel aussi l'a fait. Si c'est vrai qu'il y a des gens qui
1: s'aiment. Ça ne connaît rien, à part
0: une feuille. Alors, il faudra leur dire. Oui, mais toi, t'es né en quelle année,
1: Jeanne? 98. Oh, Coupe du Monde. Ouais. Zizou.
0: C'est l'année où j'ai eu mon bac, je suis dégoûtée.
2: 97,
0: moi. T'es beaucoup trop jeune.
2: 97. Ouais.
0: Incroyable. Mais oui, 1 et 2 et 3-0. Bravo, voilà. Enzo. Tout ça pour dire que, donc, moi, la chorale de Skip the Use, je l'aime. J'étais très colère quand j'ai entendu le remix de Mossyman, parce que ça commençait comme ça et j'étais pas contente. J'ai dit, c'est qui cette vilaine qui remplace mes enfants?
2: T'inquiète, ils arrivent après, il faut rester la patience.
0: Ça y est, ils sont revenus.
2: Super meuf d'ailleurs qui a chanté là.
0: Mais oui, pardon, évidemment, je l'embrasse, elle chante divinement. Hein, ouais, mais oui, ma réaction, ça a été, mais où sont les gosses?
2: T'inquiète.
0: Et donc, les chœurs sont de retour sur le nouvel album Love and Anxiety. Il y a une chanson qui s'appelle Bull.
2: Ah oui.
0: Et dessus, j'ai trouvé, alors que tout était puissant, c'est-à-dire quand toi tu chantes, il y a Shane aussi, il va falloir le présenter, dire qui il est.
2: Alors Shane, c'est le vainqueur de la Nouvelle École, l'émission de rap, qu'on a rencontré, alors c'est très drôle, on l'a rencontré à une soirée. Où on était, et puis nous on est, bon, ceux qui nous connaissent, hein, on n'est pas forcément très très soirée, et au bout d'un moment, on se barre, et puis bah lui il venait de gagner le, donc c'était un peu la star de la soirée, quoi. Puis on s'arrache, et puis je me casse, je prends mon beurre pour rentrer, et là il court, il sort, et puis il vient me voir, il fait, ah ouais, j'adore le Skip the Use, et puis sur le coup je me dis, bah, et j'avais pas vu la Nouvelle École, et donc je me dis, bah ok, merci. Puis je me dis un peu, je fous de ma gueule ou quoi. Puis là, il voit un peu à ma tête qu'il me chante des chansons, mais des vieilles.
0: Donc il connaît vraiment. Moi,
2: il connaît vraiment. Puis après, on
0: c'est
2: commence
0: rare,
2: à parler.
0: C'est rare, les rappeurs, oui, qui ont
2: moi, je savais même pas que c'était
0: quoi.
2: Un rappeur. J'étais là, ouais. Et puis on parle, et puis je me dis, putain, le mec est redoutablement cool. En plus, il était avec un de ses potes, c'est sympa. Et puis il me dit, donc, ouais, bah, j'ai gagné à la Nouvelle École. Je fais un SMS à ma fille qui me déchire, qui me dit, mais putain, t'es vraiment naze et tout. Et puis je me barrais, et là, le beurre, il arrive. Et puis je lui dis, tu sais quoi, nous on est comme, enfin, on fait la musique, vas-y, viens, on va au studio, on fait de la musique, t'as l'air trop cool, machin. Et il a fait ok, et il est venu en studio, et c'était chambé, et on est reparti avec donc cette chanson que, alors, il a rajouté donc ce couplet, il s'est mis dans la chanson,
0: ouais.
2: c'est une chanson particulière, Boule.
0: Boule, ça veut dire taureau.
2: Ouais, c'est une chanson sur un sujet assez particulier. Enfin, c'est une façon, c'est toujours un prisme un peu particulier. C'est une chanson que j'ai écrite il y a longtemps. J'étais aux États-Unis il y a longtemps et je voulais écrire une chanson sur le. À la base, c'était un peu un regard féminin. Quand je parle, je voulais être une meuf. Et c'était l'expression américaine « Don't fuck with the bull so you get the horn ». C'est « N'embête pas le taureau parce que sinon tu te prends les cornes ». Et c'était la nana, je voulais écrire une chanson sur la nana qui dit « Ah, tu t'es bien foutu de ma gueule, attends ». Tu sais, ce côté genre « attends ».
0: Oui.
2: Et c'est vraiment une chanson sur ça. Sur ça et en même temps sur le « j'ai souffert en fait ». En fait, tu m'as fait mal en fait. Et ça part de « attends, tu vas voir », et tout doucement, plus le personnage parle, plus c'est « mais en fait, tu m'as fait souffrir ». Et je trouvais ça, et donc Shane s'est complètement mis dans le sujet, où il a, et donc je le remercie encore, parce qu'il s'est mis un peu dans cette vulnérabilité-là,
0: ouais.
2: Et ce qui est assez rare pour les rappeurs, surtout aujourd'hui, de se montrer, de montrer cette facette-là. Et du coup,
0: les chœurs apportent aussi une part féminine.
2: Exactement, et puis le côté aussi l'espérance de se dire, et puis j'ai deux petites filles et que j'espère qu'elles diront aux gars, don't fuck with the bull, so you get the horns.
0: C'est Skip the Use, c'est sur le nouvel album, c'est une tuerie, ça s'appelle Bull.

0: Alors ça, c'est du beau Skip the Use. Bravo messieurs, bravo. L'album, c'est Love and Anxiety, qui est disponible. Cinquième album de Skip the Use. La chanson que vous venez d'entendre, c'est Bull. Et pour en savoir un peu plus et reposer la question qu'on a posée à Matt, à tous les albums de Skip the Use, Alain, tu fais une chanson en français? À tout de suite.
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0: L'anniversaire de Tirer la nuit sur les étoiles, le coup de cœur Teddy Bear et un blind test autour des chansons qui font des déclarations d'amour à la musique. Voilà ce qui vous attend dans la suite de Décibel. Pour jouer au blind test avec nous, un seul numéro, celui du standard d'ICI, 0810 055 056. Alexandra vous y attend. Et moi je retourne voir, comme promis, mes invités du soir, Skip the Use. Enzo et Matt de Skip the Use qui sont avec nous. Matt étant le chanteur et aussi le parolier officiel du groupe, on t'a très souvent demandé « Et alors, les chansons en français? Pourquoi vous chantez pas en français ?» etc. Reconnaissons quand même que dès le deuxième album, il y a eu « Être heureux ».
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0: Mais c'est vrai que depuis, pas trop de chansons en français chez Skip the Use. Pourquoi? Dites-nous pourquoi. On sait que t'es parfaitement bilingue, et ça s'entend quand tu chantes, ça s'entend quand t'écris, et puis t'as vécu aux États-Unis et tout, mais pourquoi?
1: Ben, en fait, déjà, nous, on vient de Lille. Ça commence, je pense, à la base, on vient de Lille, on est à 20 km de la Flandre, en Belgique, où on parle pas français.
0: C'est vrai.
1: Et c'est... nous, quand on était petits, c'est là où il y avait les meilleurs trucs. C'est pas compliqué. Gand, Lille, ça doit faire... je suis pas très bon là-dedans, mais ça doit faire 25-30 minutes de bagnole. Alors 30-40 km, tu vois, je sais pas. Ouais. Et à Gand, il y avait Case Choice, il y avait Solowax, il y a Charlotte de Witte, il y a Amélie Lance. Et c'est à 40 km. Et si tu veux, nous, quand on a commencé les groupes, quand on était très jeunes, j'ai commencé en 1993, et on allait jouer là-bas. Et en fait, bah, quand tu chantais en français, tu pouvais pas aller jouer en Flandre.
0: Non.
1: Et c'était là où c'était le mieux. Et j'ai tout de suite capté de me dire, putain, en fait, quand tu chantes en anglais, c'est cool, tu peux aller jouer partout. Parce qu'on jouait là-bas, on jouait en Hollande, on jouait en Allemagne, on jouait en France, on jouait, enfin.
0: Ouais,
1: donc,
0: partout.
1: À la base, c'était juste un passeport pour jouer un peu partout. Et puis après, en grandissant, nous, c'est vrai qu'on utilise plutôt la langue. T'as capté depuis le départ, nous, c'est vraiment les chansons. Quand on a fait être heureux, c'est parce qu'il y a eu les attentats de Charlie Hebdo. Ça se passait à Paris. Ça avait mis la France. Donc, c'était normal pour moi de le faire en français.
0: Ouais.
1: Parce que c'était, et en plus, à l'époque, j'étais aux États-Unis. J'étais là, waouh. J'étais aux États-Unis et j'ai été faire une manif. Donc, il y a eu plein de manifs à travers le monde.
0: Oui,
1: le clip
0: soutien,
1: d'être heureux, c'était que ça. Ouais, on avait fait une manif à Los Angeles et avec tous les Français, et tout le monde était autour de la France. C'était normal de la faire en français.
0: En français, ça avait du sens.
1: Quand c'est des sujets qui sont internationaux. Et puis après, il y a eu tout un truc, ce qui n'est pas du tout ta question. Mais l'évolution de la France, depuis 15 ans qu'on existe, je l'ai aussi vu arriver. Et c'est vrai que de plus en plus, on nous demandait, mais pourquoi vous chantez pas en français? Alors moi, je répondais, pourquoi on devrait chanter en français? Ben, vous êtes français. Je dis, ah oui, mais alors? Enfin, je veux dire.
0: Et tu manges que de la blanquette!
1: Il y avait un côté. Et puis, tu sais, ça devenait un spirit un peu chelou qui arrivait un peu partout. Et moi, je suis un peu taquin, tu vois. J'étais là, je suis ah bon, ben pourquoi? Je veux dire, en France, il y a des gens, il y a plein de langues en France. En Bretagne, le breton, l'occitan, le chuti chez nous. Et on est tous français, c'est ça qui est. Pourquoi je devrais défendre l'identité nationale? J'ai rien contre la francophonie. Moi, j'écris plein de chansons, j'écris des chansons. J'ai bossé avec Barbara Pravi, j'ai bossé avec plein de chansons. Et je participe à plein de chansons en français.
0: En français,
1: donc, j'ai absolument rien contre ça. Je suis un grand fan de Brel, de Renaud. Mais ça me fait toujours marrer qu'on demande, tu vois, la langue, c'est un chemin, c'est pas une direction. Tu vois, et je pense que ça change tout. On va pas aller à une expo, tu vois, et dire à un peintre, ah, c'est super ce que t'as fait, mais pourquoi tu l'as fait en bleu? Fais-le en rouge. Tu vois? Bah, pourquoi?
0: Oui.
1: Bah, parce que bleu, blanc, rouge, t'es français, donc c'est, pourquoi il y a du jaune là dans ton tableau? Tu vois, à un moment donné, c'est ridicule, en fait.
0: C'est vrai.
1: On s'en fout. La France, c'est un état d'esprit, c'est une fraternité, et aussi une liberté de penser, un respect des valeurs républicaines qu'on a. Et un texte, il est magnifique quand il est en français, il est magnifique quand il est en breton. L'important, c'est qu'il soit magnifique. On s'en fout après. Enfin, en tout cas, moi, je m'en fous.
0: Enzo, on valide, non?
2: Je valide totalement. En tout cas, la batterie, c'est ni en anglais, ni en français. Donc après, tu fais ce que tu veux.
0: C'est vrai, tu t'en sors bien. On se quitte en écoutant We Are Good. Que même si vous parlez pas anglais, vous comprenez la phrase. We are good. Et Skip the Use qui vous donne rendez-vous sur les grands festivals d'été. Ça commence tout bientôt, le 23 mai, au Festival des Papillons de Nuit, puis Bacchus, Festibruse, Festival ODP, pardon, l'Irréductible, les Solidays, les Arséniques, le Festival de Poupées, Terre du Son, Francofolie, Lovely Brive, le Festival de la Paille, les Folies en Baie et le Festival des Solidarités à Namur. Les dates pour la rentrée de Skip the Use, c'est notamment le Zénith de Paris le 5 décembre. Et on en aura plus très bientôt. Merci, messieurs.
1: Merci à toi de nous recevoir à chaque fois. Et merci pour tous les artistes que tu fais découvrir sur tes émissions depuis le temps que tu fais de la radio. Je te le dis à chaque fois, mais vraiment, tu as lancé beaucoup d'artistes. Donc merci, c'est vraiment un endroit où on est ravis de venir, on est super bien accueillis et on peut. Enfin voilà, tu nous mets bien. Donc merci à toi de nous accorder du temps.
2: Merci beaucoup.
0: Merci, vive Skip the Use!

0: Sleep, The Use, We Are Good. L'album est disponible, Love and Anxiety. Bon, vous avez compris, moi j'ai craqué, mais je pense que vous aussi. Allez donc l'écouter.
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0: Il est temps de jouer au Blind Test. Ce soir, j'accueille Alexandra et Delphine pour jouer avec nous et pour gagner l'album de Skip the Use. Bonsoir à toutes les deux.
2: Bonsoir.
0: Bonsoir. Alexandra, comment ça va?
2: Écoutez, ça va super bien parce que moi, j'adore Skip the Use. J'ai eu la chance de les voir deux fois en concert.
0: Trop bien.
2: Voilà. Donc jamais 203, je pense que je vais les voir cet été aussi. Je vais prendre des billets.
0: Ah, ça c'est une bonne nouvelle. Ah ouais, parce que vraiment le nouvel album, je pense que ça va être fou sur scène. Delphine, fan de Skip the Use également ou...
3: Oui, alors, je ne les ai jamais vus, mais j'aime beaucoup ce qu'ils font, effectivement.
0: Ah génial, eh ben, je suis ravie de vous offrir à chacune un exemplaire du nouvel album de Skip the Use. Parce que dans le blind test de Décibel, on gagne avant de jouer. Comme ça, maintenant que vous avez gagné, vous avez tout votre cerveau disponible pour vous concentrer et jouer. Le thème du blind test ce soir, ce sont des chansons qui sont des déclarations d'amour à la musique. Ok.
2: D'accord. C'est noté.
0: Voilà. On cherche le nom des interprètes de ces chansons. Il y aura un point par bonne réponse. Mais bon, on s'en fiche un peu des points puisqu'à la fin, tout le monde gagne. Mais voilà, c'est l'instant mathématique de la soirée. Ça fait plaisir à tout le monde. Alexandra et Delphine, première chanson, déclaration d'amour à la musique. Dites-moi, et donnez bien votre prénom avant de me donner la réponse, dites-moi qui chante ça.
2: Alexandra.
0: Alexandra.
2: Jean-Jacques Goldman.
0: Ouais.

0: Alexandra qui a donné son prénom un quart de seconde avant Delphine. Je sens que ça va être très compliqué de départager nos deux candidates. Elles sont très fortes. C'est effectivement Jean-Jacques Goldman, Quand la musique est bonne. Allez, on continue, on part en Amérique.
1: Alexandra.
0: Delphine.
1: Madonna.
0: Ah oui.
1: Elle est trop rapide, Alexandra.
0: Incroyable.

0: que le producteur Mirwais, ex-Taxi Girl. Voilà, moi, pour moi, c'est de la chanson française.
1: C'est ce que j'allais dire aussi.
0: Alors, on est d'accord. Alexandra, très rapide. Ouais, Delphine, je suis désolée, hein, mais là, on a. Vous êtes deux cadors.
2: Je peux pas lutter.
0: Une vitesse incroyable. Déclaration d'amour à la musique encore après Goldman et Madonna, mais qui voilà?
1: Delphine.
0: Ah, Delphine.
1: Johnny.
0: Oui, c'est Johnny.
1: Bravo Delphine.

0: douce, la musique que j'aime. Johnny Hallyday, sacrée déclaration d'amour aussi hein, pour la musique. Et bien bravo, bravo Delphine et Alexandra. Vous avez été resplendissantes pendant ce blind test. Bravo, bravo.
1: Merci beaucoup, bravo Delphine.
2: Merci. Bravo à vous, à toi également.
0: Bah oui, et puis merci d'être venu jouer aussi, ça nous fait toujours plaisir de discuter avec vous et jouer avec vous autour de la musique le soir dans Décibel. Alors pour rester dans le thème, je vous propose peut-être la plus grande déclaration d'amour à la musique en chanson. Elle est signée John Miles, elle date de 1976, elle a été enregistrée à Abbey Road, le studio londonien rendu célèbre notamment par les Beatles. Elle s'appelle tout simplement Music. C'est comme un petit opéra, il y a des mouvements dans cette chanson et ça respire la musique à chaque instant. John Miles. Music.

0: 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Hein, quand on dit je t'aime à la musique, elle vous le rend au centuple.
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0: Le coup de cœur du jour, c'est un jeune artiste. Il n'a que 24 ans, mais croyez-moi, il a une vieille âme. Il s'appelle Teddy Bear, oui, comme les petits ours en peluche de notre enfance. Teddy Bear, né et élevé à Mons, en Belgique. Une ville très intéressante. Mons, c'est là où on écoute beaucoup de bonne musique italienne. Parce qu'en fait, l'immigration italienne installée en Sicile, en Belgique, c'est beaucoup installé à Mons. Donc voilà, il y a des très bonnes pizzas et de la mandoline partout. J'adore cette ville, voilà, Mons en Belgique. Et il y a donc Teddy Bear, issu d'une famille de musiciens d'origine sicilienne. Voilà. Alors, ce garçon que j'aime beaucoup, qui est extrêmement sensible, vient de sortir une toute nouvelle chanson qui s'appelle Chaussures Roses. Et je me suis dit que ça allait vous parler. Quelqu'un qui se présente comme ça, qui revendique sa différence, ses différences. Forcément, je pense que chacune et chacun pourra s'identifier. C'est mon coup de cœur du jour, une vraie belle découverte. Il s'appelle Teddy Bear. Voici Chaussures Roses.
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0: Alors, enchanté de rencontrer Teddy Bear, coup de cœur du jour. Teddy Bear qui sera en concert au Pop-Up à Paris tout bientôt, le 25 mai et le 8 juin. Et puis, il fait pas mal de festivals cet été. Vous le verrez, enfin cet été même ce printemps, bah oui, le 21 mai à Saint-Étienne au festival Paroles et Musique. Teddy Bear sera également à Cabourg le 19 juin au festival Cabourg Mon Amour. Les Francopholies de La Rochelle le 11 juillet, le Cabaret Frappé le 16 juillet. Et puis, les premières parties d'Orelsan au festival de Nîmes, les 22 et 23 juillet. Ça, les premières parties, ça dit toujours plein de choses hein, sur les artistes. Et Teddy Bear a fait les premières parties de Feu Chatterton, Clara Luciani ou encore Julien Doré. Bonne route à lui.
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0: Joyeux anniversaire à l'album Tirer la nuit sur les étoiles, 12e album studio du merveilleux Étienne Dao. On va écouter la chanson-titre en duo avec Vanessa Paradis pour célébrer ce bel anniversaire et vous dire que Tirer la nuit sur les étoiles, c'est un truc qui s'est vraiment passé. Ava Gardner et Frank Sinatra, amoureux, étaient partis dans le désert avec des revolvers et ils avaient tiré la nuit sur les étoiles. Bon bah là c'est Étienne et Vanessa.

0: Joyeux anniversaire, joli album et chansons merveilleuses, Tirer la nuit sur les étoiles. C'était Étienne Dao et Vanessa Paradis. Sachez que cette chanson existe aussi en version live, enregistrée à Bercy. C'était le premier Bercy d'Étienne Dao. Et bien qu'il commence, hein, voilà. Et c'était merveilleux, l'album live magnifique. Et ce duo avec Vanessa Paradis, à la fin, il lui dit merci Vanessa. Elle lui dit merci Étienne. Et moi, j'ai envie de leur faire des enfants, mais à tous les deux, quoi. Allez, bonne soirée. Merci d'avoir écouté Décibel et merci à l'équipe qui était là, c'est-à-dire Iris Guitoni, Diana Alcide, Elodie Bianca Maria, Alexandra Sackberg et Franck Moilier. Salut!
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3: Bonjour la France, j'espère que tu vas bien. La France, on est mercredi, c'est la moitié de la semaine, hein, on est content.
4: C'est le middle day. Bonjour Valérie, bonjour à tous.
3: Bon, alors, aujourd'hui, je vais vous faire. J'ai plein de trucs à vous dire. Alors, déjà, on va parler du cadeau de la semaine. Hein. Vendredi, c'est la finale.
4: S'il vous plaît.
3: Et alors, le premier prix, c'est un séjour pour 4 personnes à Foura. Alors, pourquoi Foura ? Parce que vous connaissez tous le Fort Boyard, c'est quand même. Bah, c'est notre château national. Voilà, vous savez à quel point votre radio ici est attaché à Fort Boyard. Moi, je l'ai fait 6 fois, Fort Boyard. Je suis la dame du château.
4: Les araignées s'en souviennent.
3: Et les araignées et tout le monde. Et aujourd'hui, le temps et la mer ont fragilisé notre fort. Donc, il y a d'importants travaux de protection qui doivent être engagés. Et un appel aux dons est lancé sur fondation-patrimoine.org. Comme ça, ça va aider à préserver ce trésor. Et donc, à cette occasion, on gagne un superbe séjour pour 4 personnes à Foura. 2 nuits au camping 3 étoiles, le Cadoret.
4: Wow.
3: Vous allez faire une petite croisière autour du Fort Boyard, vous verrez le père Foura, ce sera à la tour là, avec la compagnie Interil. Et comme on est sympa, on vous invite au restaurant le 31 qui se trouve à Foura. Bref, que du kiff. Et puis surtout, eh dis donc, Willy Rovelli sera samedi entre 12h et 13h en direct de Foura. Donc ça fait beaucoup de monde à voir.
4: C'est vrai.
3: Si on gagne pas ça, on gagne quoi ?
4: Mais vous gagnez la cafetière, bien sûr, vous le savez.
3: Bah,
4: la cafetière
3: évidemment.
4: Qui nourrit le père Foura.
3: Bien sûr.
5: Oh voici moi, c'est une charade aujourd'hui.
3: Oh là là.
5: Faut répondre. Au premier est l'ennemi du bien.

0: Je vous écoute parfois la semaine. Je vis au Pays Basque à Bidart, donc de temps en temps sur radio ici Pays Basque.
1: C'est bien ça.
0: Et voilà. Ici Gascogne, ça dépend. Voilà. Ouais. Je vous écoute et du coup j'ai pris goût. C'est un horaire où on se marre et où on kiffe.
2: Voilà. Eh ben voilà.
1: Ça fait
2: voilà.
1: plaisir. Merci. Bah,
0: voilà. Non, mais c'est ça, c'est vrai.
2: Mais parce que tout à l'heure il est avec notre Wendy Chouchou parce qu'il sort un livre qui s'appelle On n'attend pas Fabien.
0: Ouais. Alors on n'attend pas Fabien.
3: On n'attend pas Fabien.
0: Voilà.
2: Voilà, bien sûr. Avec le string remonté dans le petit, la petite raie du cul. Voilà.
1: Voilà. Bah, tu vas jouer avec nous, là.
2: Bah, on va voir si tu sais aider nos candidats. On va voir si tu vas pouvoir répondre à
0: parfois,
2: toutes les questions.
0: Parfois, je suis dans ma bailleuse. Je ne suis pas meilleur
1: que. Non, c'est pas possible.
2: Ah, mais il y a des questions.
0: Bien sûr. Hein.
2: Alors, bonjour Agnès, bonjour Jérôme, comment ça va?
1: Bonjour.
4: Bonjour Valérie.
5: Bonjour Valérie, bonjour Eric.
2: Eh ben c'est super. Alors Agnès, tu joues avec ici Paris et Île-de-France parce que tu habites Paris.
4: Oui.
2: Voilà. Alors, tu as un petit chat qui s'appelle Laurette.
4: Ah,
6: c'est un amour.
2: Eh oui, parce que tu t'aimes. Bah de toute façon, c'est bien chez Laurette parce que on le sait, quand on a un chat, on vit chez son chat. Donc en fait, tu vis chez Laurette. Et voilà. Et alors on t'appelle Robocop.
1: Ah bon?
2: Parce que tu.
4: Oui.
2: Bah oui. Et oui. Parce que t'as une hanche en titane, c'est ça?
4: Voilà, les copains maintenant m'appellent Madame Robocop puisque je sonne aux entrées de sécurité et ça m'arrive régulièrement. D'ailleurs, c'est très drôle.
2: Ah bah oui.
4: Enfin bon.
2: Ah bah oui.
4: Je suis Madame Robocop. Je vais à l'école militaire voir des amis. Tout le monde attend Madame Robocop parce qu'elle va sonner.
2: Eh bah bien sûr qu'elle va sonner celle-ci. Alors. Ah là là là là. Bon, alors on espère que le titane va te porter chance. Bah oui, l'idée c'est quand même d'aller voir le père Fourat et puis d'aller à Fort Boyard et tout ça. Alors,
1: toujours dans le coin le père Fourat.
2: Toujours.
1: Toujours.
2: Ta première question, elle est de vrai ou faux? Elle est très simple. Tiens, je te mets une ambiance. Le roi Soleil. On adore cette comédie musicale, j'adore Emmanuel Moir. Écoute bien ma chérie, écoute bien la question. Louis XIV, il a eu un frère jumeau. C'est vrai ou faux? Top chrono, 5 secondes. Il a eu un frère jumeau, Louis XIV ou pas?
4: Je crois que c'est vrai.
2: Mais non mon chéri, c'est faux, c'est Alexandre Dumas qui nous a... Mais oui, il nous a inventé ça avec son petit bouquin.
4: J'ai mélangé avec Alexandre.
2: Mais oui, c'est le masque de fer. Le livre de... Ben oui, le film avec DiCaprio, le bouquin de Dumas. Et non, il n'a jamais eu de frère jumeau. Donc pas de points, mais tu vas te rattraper.
1: Bah oui, Jérôme, avec ici Occitanie. Ça va Jérôme aujourd'hui?
5: Oui, ça va Eric, oui, ça va très bien.
1: T'es, voilà. T'es dans ta cale, dans ta salle de bain, t'es où Jérôme là? Ça résonne un peu le truc là.
2: Oui, suis, parce que...
5: Je suis en dehors parce que je suis livreur, voilà, donc je suis sorti, voilà.
1: Mais ça fait plaisir de savoir que tu es en train de travailler, que tu fais une petite pause avec nous et que tu vas peut-être travailler tout en nous écoutant et en jouant. On va peut-être rencontrer plein de gens et qui tu as, voilà, parce que des rencontres sympas et originales, t'en as eu. On en parlera tout à l'heure, parce que quand on est livreur, on voit des gens, voilà. 48 ans, tu habites à Toulouse, on avait remarqué cet accent du Nord, évidemment, Jérôme.
2: Jérôme,
1: ça va être compliqué. Il est en Haute-Garonne. Il a une chérie, notre Jérôme. Il a l'accent tous les ans, on l'a entendu. C'est Karine, ta chérie. Et puis, vous avez un enfant ensemble? Oui? Non?
5: Non, pas ensemble. Chacun de son côté.
1: Chacun de son côté. Voilà. Parfait. Coupe recomposée.
5: Voilà.
1: Dis-moi, on t'appelle Vatanen. Pourquoi tes collègues, tes anciens collègues t'appellent Vatanen?
2: Parce qu'il va vite en bagnole.
5: C'est ça, exactement. Et que je suis blond. Enfin, je suis blond physiquement, pas.
1: Oui, j'ai compris, c'est pas comme le blanc de Gad Elmaleh.
2: Allez,
1: notre livreur de colis, notre fan de rallye, on va tout de suite jouer avec une question qui vaut un point. Écoute bien, voici un petit extrait. Ah, c'est lui.
2: C'est l'homme à la canne.
1: Dr House.
5: Oui.
1: On va parler de questions médecine, tout ce que j'adore, bien sûr.
2: Oui.
1: Le BCG est un vaccin contre l'hépatite B. Moi, je l'affirme. Est-ce que c'est vrai? Est-ce que c'est faux? Top chrono, 5 secondes. Le BCG est un vaccin contre l'hépatite B.
5: Faux.
1: Tu dis que c'est faux, c'est Fabien Antoniante qui va donner la réponse.
0: C'est faux.
1: Exactement.
2: Ah, bravo, Fabien.
1: Oui, le Bassi, Calmette et Guérin protège contre la tuberculose, contre l'hépatite B.
2: Non, pas contre l'hépatite B.
1: Non, pas contre l'hépatite B. Et surtout très efficace pour prévenir les formes graves.
0: Qui n'a pas eu son timbre avec
2: Quand non, mais à l'école.
1: C'est-à-dire que je ne fais pas partie de la génération la vôtre, les gars. Voilà.
2: Alors déjà.

0: si tu mettais tes lunettes, tu aurais pu lire
1: tout le résumé. J'ai pas le tam sur le biceps, moi.
0: Allez, tais-toi.
1: Juste
0: donc.
1: Une petite piqûre qui se voit pas. Hein.
0: Agnès, pas de point. Jérôme, un point est là tout de suite. On a tous dans le cœur un Fabien Otoniente. Allez, Laurent vous le dit, Rock Collection, vous écoutez ici. Ah oui. On vous aime, mes petits canards, à tout de suite.

0: Patti Smith,
1: Laurent
0: les gars.
1: Boulzy, t'étais, Fabien, t'étais avec le cousin d'ailleurs.
2: Non, j'étais avec son frère, elle est au lycée à 9 ans. Et puis il me disait, bon, tu sais, mon frère va enregistrer un album. On disait, oui, t'es gentil, ouais. Mais et finalement, le Camping des Flots Bleus, qui est devenu un nom générique parce que ça vient de cette chanson. Au Camping des Flots Bleus, je traîne des tonnes de cafards. Si j'avais bossé un peu, je me serais payé une guitare.
1: Et c'est comme ça que t'as appelé le Camping des Flots
2: Bleus. Ça vient de Laurent Boulzy.
0: Oh là là.
1: Bah bravo pour cette anecdote.
0: On adore. Eh ben, on recommence la petite compétition avec un jingle de Lady Di. Allez.
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0: C'est notre Lady Di à nous, à la technique. Aujourd'hui, c'est Diane. Alors, Agnès, qui donc habite à Paris, Robocop pour les intimes. Alors, je ne t'entends pas sonner, mais la hanche en titane, ah là là, mon Dieu. Alors, il paraît que t'es comédienne, que t'as toujours été comédienne, mais voilà. Voir les comédiens, voir les musiciens, voir les magiciens.
4: Qui arrive,
0: oui. Tu as été l'élève de Francis Huster.
5: Oui, j'essaie, disons, d'être toujours comédienne, mais oui, ça se passe bien.
0: Oui, bah c'est bien, on fait des petits jobs à côté.
5: Oui, Francis, voilà. Oui.
0: Ah oui, t'as tourné avec Johnny Depp et Meryl Streep, excuse-nous.
5: Ah, oh, quelle chance, oui.
1: Il y a pire.
0: Ah bah, il y a pire, t'as tourné dans quoi avec Johnny Depp
5: Julie and Julia.
0: Oh. Et avec Meryl, t'as tourné dans quoi avec Meryl
5: Pardon.
0: Avec Meryl Streep, t'as tourné dans quoi?
5: Dans Julie and Julia.
0: Ah, d'accord, ok, super. Julie and Julia. Le diable s'habille en
5: prêtre. C'était vraiment une grande émotion de voir cette grande artiste. Elle est extraordinaire.
0: Bah oui, elle est extraordinaire. Elle est magnifique. Dans Le diable s'habille en Prada, là, elle est super.
5: Oh là là.
1: Et elle filme au cinéma, là, le 2, là.
0: Bah, c'est ce que je dis.
1: Ah, c'est ça.
0: Alors, il paraît que tu marches beaucoup, tu fais beaucoup de randonnées en Auvergne et t'adorerais faire Compostelle.
5: Oh, ça, merci Valérie. C'est quelque chose qui me tiendrait beaucoup à cœur.
0: Ah oui? Tu as envie de faire un petit bout de Compostelle parce que sinon tu pars 10 ans.
5: Bah oui, disons un peu pour le côté mystique, la spiritualité, c'est quelque chose qui est proche de moi, voilà.
0: Eh ben oui.
5: Je me verrais bien accompagnée par Valérie Damido à Compostelle.
0: Alors mon petit cœur, je t'adore. Mais alors.
1: Vous n'allez pas aller loin. Hein.
0: On va pas aller loin, mon petit canard. Au premier restaurant sur la route, elle va s'arrêter, maman. C'est-à-dire. Bon, vaut mieux que tu ailles avec Alexandra Lamy. Elle a fait un film là qui est encore sur les écrans et qui marche bien, qui s'appelle Compostelle. Parce que Alexandra, elle marche, elle. Moi, je. Voilà.
1: C'est la route du Saint-Nectaire.
0: Moi, c'est la route du Saint-Nectaire.
5: Ah, d'accord.
0: Je peux le faire en poney, si tu veux. Voilà.
1: Pauvre poney.
0: Je serais toi, je fermerais bien physiquement ma bouche. Ma petite Agnès, je veux que tu marques ton premier point avec cette question vrai ou faux. Écoute, il y a une petite ambiance. Générique d'apostrophe. Oh, Bernard Pivot, l'homme de ma vie. Alors, écoute bien. L'un des auteurs français contemporains les plus lus dans le monde. C'est Marc Lévy. Est-ce que c'est vrai ou est-ce que c'est faux?
5: Top prénom. Oui, c'est vrai.
0: Oh bah dis donc, on n'a même pas le temps de lancer le chrono, dis donc. Eh oui, c'est une bonne réponse. Tu sais combien il a vendu de livres? 50 millions de livres. Ah bah ça laisse rêveur, hein. On souhaite que Fabien, il en vende autant. Alors, il est suivi de près par Guillaume Musso, mais c'est Marc Lévy qui s'exporte le mieux. Premier point pour Agnès.
1: Jérôme qui... Est-ce qu'il a des points, Jérôme?
0: Il en a un.
1: Ah, il a déjà un point, oui. Jérôme.
0: Ce qui est bien, c'est qu'il...
1: J'ai pas du tout suivi les points de Jérôme. C'est là pour ça. Donc, Jérôme qui est livreur, qui livre des colis, qui s'est absenté voilà, quelques instants pour jouer avec nous. Ouais. Oh, qui avait envie d'être policier quand il était petit. Ah oui, j'adore ça. On a joué avec ce titre. Vous l'avez reconnu.
0: Bah, Starsky
1: Hutch. Bien sûr. Hey, tu voulais être plutôt Starsky ou plutôt Hutch, là, du coup? Le brun ou le blond?
6: Guy Bonchio, non?
0: Ah ouais, mais c'est le meilleur rôle. Attends.
1: Le lieutenant aussi était pas mal. Je sais plus comment il s'appelait, le lieutenant.
0: Ah non, non, moi c'est Guy Bonchio. Ah, le mec, il a des bagnoles de. Bah oui.
1: Ah, bah c'était une balance quand même, Guy Bonchio.
0: Ouais, mais bon, il a des manteaux de fourrure. Il a. Bon, allez.
1: C'était une balance quand même. Bon, pas trop de sport, tu vas pouvoir faire Compostelle avec Valérie, du coup.
0: Bien sûr.
1: Parce que dans ta vie, le sport, voilà, c'est qu'un mot. Par contre, tu sais bricoler. Ouais. Il a une bonne chose, ça. Il sait bricoler.
6: Oui. Ah oui.
1: Tu touches un peu à tout. T'as une formation mécano, en plus.
6: Voilà.
0: Mais qu'est-ce que tu bricoles? Quand on dit bricoler, ça veut tout et rien dire. Tu bricoles quoi, par exemple? Tu peins, Tu m'arroufes?
6: Ouais, je peins, je jardine, j'ai fait la tapisserie, la toile de verre, le sol.
0: Oh bah dis donc.
1: Il sait tout faire. Ah, il sait même cuisiner. Vous savez ce que c'est sa spécialité, Fabien? Je suis sûr qu'il adore. C'est la tarte aux pommes. Même la tarte aux pommes.
2: Ah oui, oui. Avec une glace dessus.
0: Bah, oui, voilà. Ah, oui.
1: Avec de la chantilly dessus. Moi, j'avais de la chantilly sur la tarte aux pommes.
0: Ah, écoutez, je vous ferai une tarte aux pommes avec la pâte sablée. C'est ma petite spécialité. Ah, allez.
1: Bah, oui. Il aime les spaghettis bolognaises et il sait faire la viande en sauce. C'est un ami, ça, Jérôme. Je suis content de jouer avec toi. Ah, oui. Jouons. Pour un point de plus avec cet extrait des Kids United.
4: Le jus d'orange, c'est vraiment trop bon. Quand je le bois, ça me donne les frissons. Le jus d'orange.
1: Ça, c'est les Kids United. Je savais pas qu'ils faisaient du bricolage. Bricole en même temps qu'ils chantent.
0: Je sais même plus quoi dire. Vas-y, pose ta question parce que.
1: Je savais pas qu'ils
0: bricolent. La régie est effondrée.
1: T'as remis l'extrait. Ils bricolent, les gars.
0: Fabien, il est en train de prendre des notes pour un personnage ridicule dans son propre film.
1: Il m'a refoulé une sorte de glace. Ah, c'est des percussions avec des cuillères, on me dit. D'accord. À Singapour.
0: À Singapour.
1: À Singapour. Un Français à risque la prison pour avoir léché la paille d'une brique de jus d'orange. Vrai ou faux? Top chrono, 5 secondes.
6: Je dirais vrai.
1: Il a léché la paille d'une brique de jus d'orange. Est-ce que c'est vrai ou faux?
2: Oh.
1: Bah non, c'est vrai. Eh ouais, c'est vrai, un Français. Alors, il a 18 ans, il était inculpé après s'être filmé en train de faire ce que je vous ai dit. Ouais. Il est poursuivi pour atteinte à l'hygiène et dégradation des infractions prises très au sérieux dans ce pays. Donc, à Singapour.
2: Oh là là.
1: Sérieux, hein. Ne le faites pas.
2: Non, non, d'y aller, hein.
0: Non, on va pas y aller. Alors, ça fait 2 pour Jérôme, 1 pour Agnès. Et là, tout de suite, ma préférée, ma chouchoute. Allez, la grenade, Clara Luciani. Ah. On adore. Vous écoutez ici, on vous kiffe, mes petits canards. À tout de suite.

0: grenade, Clara Luciani, 12h25 sur ici.
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1: Et ici, nous sommes avec Agnès qui a un point, Jérôme qui a deux points, et Fabien Otoniente qui va rejoindre le studio de Wendy Bouchard pour parler de son livre.
3: Alors, on n'attend pas Fabien.
4: Voilà.
1: Donc il partira sans nous dire au revoir. Alors on va lui dire qu'on l'aime.
3: Au revoir. Non, mais parce que j'aime cette émission et j'aime les auditeurs forcément.
1: Attends,
0: un dernier mot pour le foot. Pour ceux qui aiment le foot, demi-finale avec des champions ce soir. Bah, ton pronostic, s'il te plaît.
3: Mon pronostic.
0: Bayern PSG.
3: Le Paris Saint-Germain.
1: Oui. Évidemment.
3: Évidemment.
0: Mais tu t'es pas mouillé, t'as pas donné de but.
1: Bah non, bah moi je.
3: Incapable.
1: Alors Agnès.
0: Va chanter avec nous deux minutes. Oui.
1: Comme ça, on aimerait déjeuner avec elle.
5: Sur la plage abandonnée.
0: Oh. Ah oui.
1: Bah oui.
5: Coquillages.
1: Alors. Pourquoi ? Parce que tu es sensible à la souffrance animale et que tu trouves que Brigitte Bardot, elle a fait beaucoup pour les animaux.
6: Oui, elle m'a beaucoup aidée parce que moi-même, je fais des sauvetages d'animaux en grande souffrance. Et j'ai été très touchée parce que j'ai eu la chance de la voir au téléphone un jour. Wow. C'était une très grande dame. Et elle a fait beaucoup, beaucoup pour les animaux.
1: Eh ben c'est bien. Bon, eh ben écoute, de toute façon toi tu aimes bien les animaux. T'as ton chat, mais oui. Dès que tu peux aider les animaux, c'est un truc vraiment, ça te plaît. Tu adores ça.
6: Oui, encore hier j'étais rue Aubert et j'ai fait un sauvetage malgré moi pour un petit chaton qui était exploité pour la Manche, enfin l'horreur. Et puis voilà, il y a une police spéciale, tout le monde peut appeler maintenant d'ailleurs.
1: Eh oui.
6: Et qui vient les chercher quand ils sont en grande souffrance. C'est très bien et je trouve que chacun devrait avoir conscience, surtout s'il a un animal, de ne pas l'abandonner un jour parce que là c'est...
1: Bah, il faut vraiment être...
6: Les saisons où c'est l'horreur et...
1: Ouais, je suis d'accord avec toi.
6: Je suis hors sujet, excusez-moi. Mais...
1: T'es pas hors sujet, je suis d'accord avec toi. Moi, les gens qui prennent des animaux et qui leur font du mal, comment te dire, je leur réserve des tortures moyenâgeuses. Bien. Alors.
6: Oh, bravo.
1: Mais oui, mon chat, on a mangé deux chiens, un chat, comment te dire. Alors, on va chanter. On va essayer de trouver qui chante. Je vais te mettre trois chanteurs, trois chansons qui s'enchaînent. Il y a un intrus, c'est-à-dire, il y a deux fois le même chanteur. Et il y en a un, c'est pas le même chanteur.
0: Il a rien à faire là, quoi.
1: Et il a rien à faire là, il ferait mieux d'être chez sa mère. Et ben, du coup, on va essayer que tu trouves qui est l'intrus. Écoute bien ce mix.

0: Elle écoute même pas jusqu'au bout qu'elle me dit Bachung, celle-ci. Eh ben oui, tu as totalement raison. Le premier, c'était Full Sentimental, Alain Souchon.
1: Alain Souchon.
0: Osez Joséphine, Bachung. Et ensuite, il y avait Allô Maman Bobo, Souchon. Donc tu as 2 points, mon petit chou. Tu as 3.
2: Allez, Jérôme, justement, il aime bien la chanson. Jérôme, qui joue avec ici Occitanie à Toulouse, t'adore aller en concert. Et alors, je crois même que t'as été au moins plus de 100 fois au Zénith de Toulouse. Quand même, t'es un acharné, là. Hein.
3: Ah oui. Après, bon, j'ai fait d'autres concerts. Je suis allé à Paris, en Allemagne, partout. Enfin, voilà.
2: T'as vu plein d'artistes. Donc, T'as vu qui?
3: À Paris, c'était il y a 2 ans, Dépêche Mode et Coldplay. Et aussi.
2: Et puis, tu as rencontré plein d'artistes. Hein. J'ai vu que tu avais rencontré Benabar, Kali, Jane. Tu as même déjeuné avec Stéphane Echer. Énorme. Raccord avec la chanson.
3: C'est ça.
2: Ah, même vu les répètes de Matt Pokora aussi. Tout y passe. Connais tout le monde.
0: Matt Pokora qui nous a vachement aidé quand on a refait la déco des hôpitaux pour C'est que du bonheur.
2: Eh ben, c'est bien.
0: Il est super doué en déco et c'est un chouette mec, Matt Pokora.
2: Bon, alors, Jérôme, j'espère que tous ces artistes que tu as vus, que tu as applaudis, avec qui tu as déjeuné, vont t'aider, qu'on va les retrouver dans ce mix. Il y a 3 artistes, il y en a un qui n'a rien à faire là, tu l'as compris. C'est l'intrus, on écoute bien ton mix.

0: mourir.
1: Qui n'a rien à faire ici?
2: Voisine, hein.
1: Voisine. Oh, la voisine, elle n'a rien à faire ici. Et encore le petit coup de pelle qui va bien, 1989, pour la sortie de ce tube, on a pris un petit coup de pelle.
3: Mais c'est pas
1: c'était Rock Voisine. Et Cabrel, bien sûr, entre deux, ce qui fait un point de plus.
3: Deux,
1: formidable, ça fait quatre pour Jérôme, je suis content.

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2: Je vous rappelle que nous jouons avec Agnès qui a 3, Jérôme qui a 4. 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Allez, jingle, on reprend la compète. Alors, Agnès, qui vit à Paris, qui aime les animaux, qui est comédienne, qui a joué avec Meryl Streep. Alors, il paraît que tu cuisines pas. T'aimes pas ça. Ça te... Hein?
3: Non, je suis pas une grande cuisinière.
2: Mais t'aimes pas ça, en fait. Tu préfères aller au resto.
3: Disons que je n'ai peut-être pas ce talent-là.
2: Eh bien, oui.
3: Et j'admire les grands cuisiniers, bien sûr. Mais
2: bah, évidemment.
3: Voilà, oui, moi, je... J'aime la compagnie, tout ça, je suis du signe du taureau, être avec des amis à table, voilà, bon.
2: Alors, il paraît que tu vas dans les restaurants émeraudes, et que c'est des restaurants pour les seniors, c'est quoi? Je connaissais pas, dis-moi tout.
3: Ah oui, ben justement, mais tous les seniors peuvent y aller, quelle que soit leur profession, bien sûr. Ah ben, moi, parisienne, en tout cas, ça existe peut-être pas partout, mais en tout cas, c'est Vive Paris pour beaucoup de choses, on le sait, hein. Et ce sont des restaurants... qui sont ouverts pour les gens retraités selon leur imposition. Et moi, j'y vais parce que c'est vraiment excellent. Il y a des gens charmants de tout milieu professionnel. Et moi, je suis aussi dans un restaurant souvent où il y a la mairie du 8e, donc c'est intergénérationnel, parce qu'en général, c'est pas intergénérationnel. Donc moi, je fonce dans l'intergénérationnel.
2: Bah oui, comme ça, voilà. Tu te fais des copains. Bah oui.
3: Bah voilà, voilà.
2: Et voilà. Et puis,
3: je crois qu'il faut être dans cet esprit.
2: Ah ben ça,
3: quels que soient nos métiers, nos vies. Il faut être dans l'intergénérationnel, c'est toujours enrichissant.
2: Et puis, il faut toujours rester avec des copains, comme ça, au moins, tu t'ennuies pas. Alors, écoute, maintenant, tu vas peut-être pouvoir marquer 3 points de plus. C'est la question à choix multiples. Je vais te poser la question, te proposer des réponses. Et à mon top chrono, tu auras 10 secondes pour me donner ta réponse. Alors, combien de litres d'eau contient, en moyenne, une baignoire pleine? Combien de litres d'eau contient une baignoire pleine? Alors, 50 litres, 100 litres, 150 litres, ou l'équivalent de mon poids.
4: Vous faites du mal.
2: 22 litres. Allez, alors, combien ça contient une baignoire? 50 litres, 100 litres, 150 litres, mon poids, 22 litres. Allez, top chrono, 10 secondes.
3: 50 litres.
2: T'as dit 50?
4: Elle a dit 50.
3: Oui.
2: Alors, ça, mon chat, c'est pour remplir un pédiluve, hein, parce qu'une baignoire, c'est 150 litres. Et si tu veux économiser l'eau, l'Agence de la transition écologique te conseille de prendre une douche, parce que quand tu prends une douche, tu consommes 60 litres d'eau, mais quand tu prends un bain, 150 litres. Donc, pas de points pour toi.
4: Jérôme, qui a 4 points, qui joue avec ici Occitanie, qui est livreur, avec des colis un petit peu partout. T'as livré beaucoup de choses là depuis ce matin? T'en livres combien par jour, en gros? Je me rends pas compte là.
5: Une soixantaine à peu près.
4: Une soixantaine. Voilà. Et t'as parfois peut-être des petites surprises, tu as des rencontres un peu... tu vois ce que je veux dire, un peu... Hein? Raconte.
5: un petit peu horrible. Ça arrive que les clientes, quand on les livre, elles nous ouvrent la porte et bon, elles sont en petite tenue ou en peignoir ou en serviette. Donc j'ai eu cette
4: elle t'invite à boire un verre ou ça s'arrête à la porte tranquille?
5: Non, je reste professionnel, c'est le travail.
2: Je me demande bien si, question, si tu livres un colis à Angelina Jolie qui t'ouvre un peignoir.
4: Non, il va penser à Karine, sa chérie.
5: Ah, oui, voilà.
4: Bien sûr.
5: Je suis fidèle.
4: C'est Marvin Gaye qu'on vient d'écouter, il me semble, avec cette musique. Et toi, tu dois bien savoir, parce que tu collectionnes des vinyles, t'en as combien, les 33 tours, les 45 tours?
5: Alors, des 33 tours, je dois en avoir à peu près 1500, donc ouais. C'est déjà pas mal.
4: Ah ouais, c'est beaucoup, c'est une belle collection.
5: Ouais. Ah oui, ça fait du poids.
4: Toute la collection...
5: Et après, des 45 tours, j'en ai à peu près autant, voire un peu plus.
4: Non, c'est bien, t'as de la... Mais t'as de la place pour mettre tout ça? Parce que ça prend de la place quand même.
5: Non, j'ai pas de place.
4: Alors du coup, ça finit où? Tu les mets où?
5: Ça fait la déco,
4: Voilà. Bon, j'imagine que tu as du Jimi Hendrix dans tes vinyles.
5: Ouais, oui.
4: T'adores, hein?
5: Ah oui.
4: T'aimerais déjeuner avec lui?
5: Ouais. Voilà.
4: Ah, c'est vrai que c'est
5: le problème, c'est que j'aime tout le rock.
4: Je comprends.
5: Il y a beaucoup de choses, mais bon, c'est vrai que j'aime bien Jimi Hendrix, quoi.
2: Oh, bah, qui n'aime pas Jimi Hendrix?
4: Dis donc, on parlait de Karine, parlons de ta rencontre avec ta chérie,
6: on
4: Karine.
6: On s'est perdu de vue.
4: C'était au travail?
6: On s'est perdu de vue.
5: Eh oui, c'est ça. Pendant le travail, donc, voilà, donc, bon, elle est venue travailler, et donc, on s'est rencontrés, et. Et bon, ça a bien, ça a matché, mais bon, vu qu'on était chacun
4: voilà.
5: De notre côté, enfin, en couple.
4: Toi, t'étais en couple et elle aussi, a priori, d'accord. Okay.
5: Voilà, c'est ça. Et donc après, bon, le hasard a fait que, je précise que ça s'est fait, naturellement, on va dire.
4: Oui, vous vous êtes livrés mutuellement des choses. Voilà, puisque vous faisiez le même métier. Voilà. On est bien d'accord, on a bien compris. Non, mais c'est une belle histoire.
5: Okay.
4: Non, mais c'est la vie. Oui. Vous étiez tous les deux en couple et puis voilà, vous êtes rencontrés, vous êtes ensemble. Je crois que ça fait un petit moment maintenant, hein, que vous êtes ensemble 6 ans, 7 ans, c'est ça?
5: Ouais. C'est ça, 6 ans.
4: Voilà, franchement, bravo, c'est une belle histoire. Allez, je te propose de jouer dès à présent pour tenter de gagner 3 points. Ambiance. Ça, c'est Valérie tous les vendredis.
7: J'ai 4 candidats.
2: Eh oui, c'est moi.
4: T'en as 2 là?
2: Là, j'en ai déjà 2,
4: oui. Bon, bah, on va voir aujourd'hui qui a composé donc la musique que l'on entend à l'instant, à savoir la musique de Star Wars. Voici les propositions. Est-ce que c'est Hans Zimmer, John Williams, Ennio Morricone ou bien Régis, le mari de Valérie Damido, qui compose aussi?
2: Qu'est-ce que j'aimerais que ça soit lui?
4: Top chrono, 10 secondes.
5: Alors, je crois que c'est John Williams.
4: Je peux te dire que Régis compose de la très très bonne musique.
2: C'est vrai.
4: Et qu'il se cache peut-être derrière le pseudo de John Williams. Car c'est bien John Williams qui a composé Star Wars.
5: J'ai vu Ennio Morricone en concert alors.
2: Eh oui, c'est beau Ennio Morricone, c'est très très beau.
5: Ah oui, c'était magnifique.
4: 77, Star Wars, le premier.
2: Ben voilà, j'ai repris un deuxième coup de pelle.
4: Vous en voulez un troisième? J'étais pas né.
2: Eh ben.
4: Voilà.
2: Alors, ce qu'on va faire, c'est qu'on va tout de suite rappeler les scores.
4: Bien sûr.
2: Agnès 3, Jérôme 7.
4: Merci.
2: Le temps de lancer Claude Nougaro. Et moi, je vais dire,
4: tu verras.
2: Pendant la chanson, je vais m'occuper de toi. Tu vas arrêter ta petite phrase de... Ah, à tout de suite, mes bébés.

0: bam, bam, bam.
1: Voilà qui fait plaisir à Jérôme, mon candidat qui est de Toulouse.
2: Claude Nougaro, sur ICI.
0: Eh oui.
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0: Nous sommes au taquet avec Agnès qui a 3, Jérôme qui a 7. Agnès, et dis donc, il paraît que tu as participé à l'émission des 12 coups de midi et que tu as gagné plein de cadeaux. Qu'est-ce que tu as gagné?
4: Ah oui, puis c'était très sympathique. Oh, mais c'était l'été, donc j'ai gagné des serviettes de bain, des bouées pour les neveux, les enfants, enfin plein de choses concernant l'été. Et surtout un très bel appareil photo, magnifique. Voilà,
0: oh, enfin,
4: bon,
0: oh,
4: ça a été une consolation.
0: Eh ben, c'est bien. On espère que tu vas gagner le voyage à Foura. Alors, il paraît que le voyage le plus impressionnant que tu aies fait, c'est quand tu es rentré d'Équateur, parce que tu avais 10 ans, tu as pris le bateau, et c'était un peu genre le Titanic, il y avait plein de... C'était immense.
4: Ah, oui.
0: Le voyage, ça a duré 2 semaines, et ce bateau qui s'appelait le Marco Polo est passé par le canal de Panama, et c'était énorme.
4: Oui.
0: Et alors?
4: Oui.
0: Paraît que t'as vu des baleines.
4: Ah là là, c'est extraordinaire. Oui, j'avais 10 ans et demi. Et tout le monde a été sur le pont à un moment. Et j'ai vu cette masse énorme. On a vu une baleine avec son jet qui était collé au bateau. C'était un souvenir que j'oublierai jamais.
0: Ah ben
4: c'est
0: oui.
4: La masse comme ça. Et quand on voit maintenant le Viv Paul Watson pour les baleines, parce que c'est maintenant c'est un peu périlleux pour elles aussi, les pauvres.
0: Bah là,
4: mais c'est extraordinaire pour une enfant de voir une baleine.
0: Bah,
4: on
0: n'en
4: voit pas tous les jours à Paris, hein, une baleine.
1: Ah, ça dépend des quartiers.
0: Oh là. Mon Dieu.
1: Voilà, des arrondissements.
0: Mon Dieu, mon Dieu, mon Dieu. Ne l'encourage pas, Agnès. Ne l'encourage pas, mon Dieu, mon Dieu, mon Dieu.
1: Oui.
0: Mais t'adores voyager, hein. T'as visité la Thaïlande, l'Italie, la Sicile, et tu aimerais retourner évidemment en Équateur. Ça serait ça ferait plaisir. Bah oui, voilà.
4: Ça, le destin ne l'a pas fait. Mais ce sont des pays un peu dangereux. Il est possible que vous ne me revoyez jamais et m'entendiez plus jamais à ICI Paris après.
0: Oh, mais c'est pas... Hey, au moins, tu y auras été voir l'Équateur.
4: Ah,
0: alors
4: bah
0: écoute, il a 7 points. Tu en as 3. Mais là, tu peux marquer 5 points avec la question cash. Tiens, je te mets une petite ambiance.
5: On verra peut-être si ça tient toujours.
0: Demain.
5: Le temps qui projette.
0: Alors, écoute bien. Comment appelle-t-on le fait de remettre systématiquement les choses au lendemain? Comment ça s'appelle quand on remet les choses au lendemain? Top chrono, 10 secondes.
4: On reporte.
1: On cherche un nom, un nom.
0: Et non, mon chat, ça s'appelle la procrastination, ça s'appelle procrastiner. Et voilà, c'est pas grave, t'as pas trouvé, mais tu sais, peut-être que tu gagneras le bingo.
1: Oui, alors bon, Jérôme est quand même bien parti, là. Avec 7 points en tête, mais enfin, il faut quand même rester sur nos gardes, Jérôme. Avec ici Toulouse, notre ami Jérôme et Coralie, notre collectionneur de vinyle, qui adore Jimi Hendrix. On a parlé de ta rencontre, on a parlé surtout que quand t'es livreur, voilà, t'as aussi des rencontres quelque peu olé olé. Bon, allez, on va pas revenir là-dessus.
6: Voilà.
1: T'es un chanceux, toi, hein. Et quand tu vas dans un casino, avec Coralie d'ailleurs, qu'est-ce qui se passe?
6: Eh bien, la première fois, la première fois que je suis rentré, en fait, j'ai gagné 2000 francs à l'époque. C'était,
1: ah ouais.
6: Il y a une quinzaine d'années.
1: 300 euros. Ah ouais, voilà. Donc c'est quand même pas mal. Tu joues la première fois. En fait, t'avais perdu et c'est quelqu'un à côté qui t'a dit non, il faut mettre 3 pièces en même temps. C'est ça. Hein,
6: voilà, c'est ça. C'est ça, je jouais en fait, et petit à petit, je jouais une pièce par une pièce, et en fait, il m'a dit non, mais mettez 3 pièces, et je mets 3 pièces, et blam, bling,
1: bling, tout s'est allumé. Attendez, Valérie, tu peux me refaire le bruit de la machine à sous qui gagne?
0: Ouais, j'aime bien.
6: Bling, bling, bling, bling, bling, bling, bling, bling.
1: Mec, il est très fort.
0: Bah, c'est un très bon bruitage, moi. Eric adore ce genre de bruitage.
1: Ah, hein. J'adore ça. Bon, alors, t'as rencontré Véronique Sanson, mais c'était pas la vraie. C'est quoi l'histoire?
6: Voilà, c'est ça. C'est ça aussi, ouais. Voilà, j'étais dans un concert, donc, comme à mon habitude, et je me suis mis à discuter avec des gens à côté, voilà, donc, et la personne, elle me dit, mais je suis Véronique Sanson. Et j'ai regardé.
1: Et c'était pas elle.
6: Elle avait rien à voir, elle ressemblait pas à Véronique Sanson.
1: Mais c'était son vrai nom. Elle s'appelait vraiment Véronique Sanson.
6: C'est ça.
1: Est-ce que, par exemple, il y a une autre Valérie Damido? Probablement. Quelqu'un d'autre, Valérie, en France, qui s'appelle comme vous?
0: Oui.
1: C'est vrai?
0: Oui.
1: Et tu la connais? Et
0: je la connais très bien même.
1: D'accord, il y a un dossier là.
0: Je la connais.
1: Je vais enchaîner.
0: Enchaîne, ouais.
1: Ça sent le procès là. Bref, eh bien nous allons tout de suite. Où j'ai secoué un truc là. Voici donc ta question par la fête foraine. Tiens, je le dis, il y a la foire du trône en ce moment avec ici Paris de France qui est ta radio. Agnès, tu peux y aller avec ta radio en ce moment puisque tu habites en région parisienne. Voici cette question qui vaut 5 points. Quel est le nom des bâtonnets frits, souvent dégustés avec du sucre, d'ailleurs c'est délicieux, ou du chocolat fondant qu'on trouve dans les fêtes foraines? Top chrono, 10 secondes.
6: Les churros.
1: Churros.
0: Los churros.
1: Ce qui semble plutôt bien. Et...
0: Los donc, churros.
1: Originaire de quel pays?
7: Viva España.
1: Oui. Bah oui, ça vient d'Espagne, c'est les churros. Bravo, bravo, bravo. 5 points.
0: Alors, 12 pour Jérôme, 3 pour Agnès. Là, tout de suite, on va écouter Taylor Swift, mais ensuite, il y aura le bingo qui départagera nos candidats.
1: Excusez-moi, 12 pour Jérôme, non, c'est un sans faute pour Jérôme, vous pouvez juste préciser.
0: C'est magnifique, c'est un sans faute pour Jérôme. Voilà. Et vive Toulouse, j'ai envie de te dire.
8: Exactement.
0: Eh bien, Up a Light, Taylor Swift, vous écoutez ici. À tout de suite, mes petits chéris.

0: Taylor Swift avec une nouveauté, Open Light sur ICI.
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2: ICI, nous sommes avec Agnès qui a 3, Jérôme qui a 12. Alors Agnès, dis donc, il paraît qu'en ce moment, t'es la mascotte de l'Hippo Club de Vincennes et que tu trémousses sur de la musique électronique.
3: Oh oui, c'est merveilleux de travailler avec une jeune équipe complètement décalée, encore plus que moi. J'ai eu 76 ans le 2 mai, attention.
2: Oh là là là là, bon anniversaire. Et alors là, on danse oui. Là-dessus pour l'Hippo Club de Vincennes.
3: Voilà, voilà, c'était Auteuil aussi, on fait Auteuil. Auteuil et Vincennes, on fait les steeplechases, grands événements, et il faut aimer les chevaux, et je suis bien placée pour aimer les animaux, donc je suis ravie de travailler avec ces jeunes qui m'ont choisi comme mascotte pour les hippodromes de Paris.
2: Eh ben c'est génial, je veux les images, tu les envoies à Maître Coupez. Alors, pour t'encourager à gagner ce bingo, je vais te mettre un petit coup de Charles Aznavour que tu adores et que j'adore.
3: Oh, j'adore.
4: J'habite seul avec maman.
0: C'est pas la même ambiance.
4: Dans un très vieil appartement.
0: Oui.
4: Rue Sarrazade.
0: C'est dans le 15e, une petite rue dans Paris.
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0: Et voilà. On adore Charles Aznavour. Alors ma chérie, écoute bien. Il faut que tu me redonnes à mon top chrono un maximum de couleurs foncées. Tout ce qui est couleur foncée, tu me l'énumères. Tu as 10 secondes pour le faire. Max de couleurs foncées, top chrono, 10 secondes.
1: Noir, bordeaux, bleu, rouge.
0: Bon, alors, je vais te prendre le bleu parce que je suis gentille, mais c'est bleu marine qu'il aurait fallu me dire parce que il y a d'autres bleus. Bon, ça fait 3. Allez, 3, c'est bien. Il y avait aussi anthracite, bleu canard, carmin, rubis, vengé, fuchsia, vert bouteille et kaki, marron évidemment. Mais tu m'en as donné 3, c'est pas mal.
2: Bon, Jérôme, merci de jouer avec nous depuis ici, Occitanie. Tu fais quoi cet après-midi? Tu travailles toute l'après-midi là? Tu livres?
3: Oui. Toute la journée.
2: T'as pas de vacances un peu? T'as les ponts là qui arrivent pour le mois de mai, non?
3: Oui, mais je ne fais pas les ponts. Ouais, je prendrai peut-être les vacances du côté de Fouras.
2: De Fouras, bah oui, bah c'est le séjour hein, que l'on te propose. Tu connais un peu la Charente-Maritime ou t'as jamais eu l'occasion de t'y rendre?
3: Alors si, je suis allé pas très loin et j'ai fait. Je suis allé pas très loin, oui. Je suis allé à Ronces-les-Bains, pas très loin de Fouras.
2: Ok. Ouais, ouais. Bah, je te souhaite de découvrir cette belle région et d'aller faire un tour autour du Fort Boyard avec croisière.
0: Mais oui, parce que c'est magnifique le Fort Boyard, c'est sublime. Ah, voilà. Oui. Moi, j'adore. D'abord, j'adore la Charente-Maritime, j'adore La Rochelle. Et puis, je suis tout le temps en vacances là-bas. J'ai plein d'amis là-bas.
2: C'est vrai. On vous
0: et
2: voit
0: j'adore
2: souvent.
0: Le Fort Boyard.
2: Et le père Fouras adore cette chanson. Mais oui. Pour t'encourager, AC/DC, Highway to Hell, on l'a dit, t'es un collectionneur. Tu veux chanter? Vas-y.
3: Oh là là. J'ai pas dit qu'il pleuve.
2: D'accord. Collectionneur de vinyle, 1500 vinyles, des 45 tours, des 33 tours, AC/DC, Jimi Hendrix, tout ce que tu aimes. Bien, alors, nous allons donc tenter de marquer 10 points à présent. Elle fait un petit score, elle a fait 3, il me semble. Il suffit de marquer 4. Voilà. 4 bonnes réponses. Tu encaisses les 10 points, tu reviens vendredi pour jouer pour ce voyage. Voici ton défi, tu as 10 secondes, on reste dans les couleurs, pour nous citer un maximum, à l'inverse, de couleurs claires. Tout ce qui est couleurs claires. Top chrono, 10 secondes.
3: Le jaune, le pastel, le rose clair, le rose pâle.
2: Aïe. Mais non.
0: Ben, ça fait.
2: Il y en a deux, voire trois.
0: Il y en a deux, mais pastel, c'est pas une couleur, mon chéri.
2: Et oui.
0: Il fallait blanc, beige.
2: Le gris-perle, le turquoise, le pervenche, le vert-pomme, le vermante.
0: Coquille d'œuf, le rose poudré, le jaune paille.
2: Ça suffit pas. On est que sur deux, là,
0: ouais,
2: c'est ça.
0: Ouais.
2: 4 à 2.
0: Eh bien, ça veut dire que Agnès, tu nous rejoins vendredi pour la finale.
2: Bravo!
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2: 32 dosettes, 6 verres en verre, comme à son habitude.
0: Alors Agnès, à vendredi.
2: Bravo,
0: Jérôme, bravo parce
2: Jérôme.
0: Que tu as très bien joué. Vraiment, bravo, ce jeu est très injuste. Agnès, à vendredi. Jérôme, on t'embrasse très fort.
2: Bisous.
0: Je remercie Diana à la technique, Céline à la réalisation, Laura au standard, Maître Coupez au savoir, Eric Bastien.
2: Oui, j'étais pas mal aujourd'hui dans la drôlerie.
0: Mais Eric Bastien à l'ego.
2: Voilà.
0: Allez, je vous embrasse tous mes petits chéris.
2: J'adore les Lego, j'aime
0: à
2: bien
0: demain.
2: Jouer.
0: Dis donc, il est pas un peu l'heure d'aller se coucher?
2: Oui, parce que là on vient de passer un bon moment avec le best-of d'Otake. Faut quand même qu'on récupère pour tout à l'heure là. Hein.
0: Et puis surtout c'est l'heure que Johan Guérin nous informe.
2: Il est là, Johan Guérin?
0: Mais oui.
2: Le grand Johan Guérin?
0: Bien sûr.
2: Il arrive tout de suite avec ici dès 5h.

0: pouvez pas rêver meilleur message pour le réveil que Imagine avec John Lennon.
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0: C'est vrai qu'il a fait du bien ce titre. On vous propose comme ça des petits plaisirs de bon matin. Bonjour, heureux de vous retrouver avec l'équipe de Lefto, Emeline Savaria, Mélodie Icky et Cyril Ardoux. Bonjour Cyril.
3: Bonjour Johan, bonjour la France. J'étais avec mon briquet en train de faire des mouvements comme
0: c'était
3: ça.
0: C'était beau, mais
3: comme
0: oui.
3: À un concert.
0: Mais on est en train de chanter aussi comme ça. Franchement, c'était un moment magnifique. Vous nous emmenez ce matin sur les bancs de l'école.
3: Quel bilan pour l'uniforme à l'école. Expérimentation menée dans une centaines d'établissements depuis 2 ans. Le ministère de l'Éducation nationale vient de livrer ses premières conclusions.
0: Ce matin dans Paris, les économies. On parlait justement des bancs de l'école. On revient sur la mise en place des repas à 1 euro pour tous les étudiants. Rendez-vous dans 5 minutes pour décrypter le menu avec Valère Coréard. Mais avant, on vous offre l'objet collector ici, la radio dernière génération. 0810 055 056. C'est à vous de jouer.
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0: Mercredi 13 mai, soyez les bienvenus. Bon réveil, 5h. À la une, une nouvelle réunion organisée ce matin dès 8h30 au sujet de l'antivirus.
3: La ministre de la Santé réunit en visioconférence les ordres des professions de santé, les principales organisations de professionnels de santé. Objectif, faire le point sur la situation en France. Alors qu'une patiente de 65 ans est actuellement atteinte de la forme la plus sévère et que 22 cas contacts ont été identifiés, Philippe Besset, le président de la Fédération des syndicats pharmaceutiques de France, va participer à cette réunion. Il sent monter une préoccupation chez certaines personnes.
4: J'ai fait un tour un peu complet de mes confrères pour savoir. Effectivement, il y a eu, de façon épisodique, des demandes de masques et donc des gens qui s'inquiètent, ça se voit. Mais on va dire que sur les 200 personnes que voit en moyenne une pharmacie par jour, il doit y avoir 2-3 demandes. Pour l'instant, on ne s'inquiète pas. Outre mesure, on regarde. Mais quand même, on a, je pense, en tête comment le Covid a démarré. Et donc, l'idée de s'occuper des premiers cas et d'isoler complètement les premiers cas, c'est très probablement la bonne idée de cette problématique donc virale.
3: Et dans le monde, 11 cas d'antivirus ont été confirmés selon l'OMS. On le disait, 22 cas contacts identifiés en France. Tous sont hospitalisés pour au moins 2 semaines à Marseille, Bordeaux ou à l'hôpital Bichat à Paris. Emmanuel Macron assure que la situation liée au virus est sous contrôle avec des protocoles extrêmement rigoureux mis en place par le gouvernement. Il appelle à une coordination européenne sur le sujet. Dossier complet à lire sur ici.fr. C'est une réforme qui a pour but de désengorger les tribunaux. Gérald Darmanin propose d'exclure l'ensemble des crimes passibles de la cour d'assises, dont les viols, de la procédure de plaidé coupable. Cette mesure ne faisait pas l'unanimité, notamment auprès des avocats. Le projet de loi du garde des Sceaux sur la justice criminelle doit arriver fin juin devant les députés.
0: 2 ans après le début d'une expérimentation sur l'uniforme à l'école, quel est le bilan ?
3: 100 d'établissements en France sont concernés. Le ministère de l'Éducation nationale dresse donc 2 premières conclusions, uniquement sur la première année de mise en œuvre. L'objectif était de réduire les inégalités et d'améliorer le climat scolaire. Les détracteurs pointaient le coût d'une telle mesure. Alors Noémie Bonin, verdict ?
5: La tenue unique a pu produire certains effets limités mais non négligeables, affirme cette enquête, avec notamment un sentiment d'appartenance plus fort. En revanche, son influence sur les apprentissages, la réussite scolaire et la motivation demeure nulle ou symbolique. Mais cette étude montre aussi un décalage fort entre les représentations portées par les adultes et le vécu réel des élèves. Les adultes, que ce soit les équipes éducatives ou les parents, attribuent plus souvent à la tenue unique des effets positifs associés au cadre, à l'autorité. Les jeunes, en revanche, s'ils reconnaissent par exemple une baisse des moqueries, soulignent surtout des contraintes et considèrent souvent l'uniforme comme pas adapté à leur vie de collégien.

0: Dans tout le pays pour les retours. Demain, ça reste rouge pour les départs dans tout le quart nord-ouest. Ce sera orange ailleurs.
1: Le 79e Festival de Cannes est donc lancé.
0: C'est parti pour la compétition. 22 films sont candidats à la Palme d'Or. Hier soir, c'était la cérémonie d'ouverture avec notamment la projection du film La Vénus électrique, hors compétition, mais également Alexis de Meyer, d'autres moments forts.
2: La chanteuse Théodora qui reprend les Beatles pour rendre hommage aux Néo-Zélandais. Peter Jackson, le réalisateur du documentaire musical Get Back, mais aussi bien sûr de la mythique trilogie du Seigneur des Anneaux, qui lui vaut une palme d'or d'honneur.
3: C'était presque miraculeux, parce que la palme, jamais je n'aurais imaginé que j'en gagnerais une. Je ne fais pas des films qui se prêtent à une palme d'or. Donc c'est vraiment une surprise à tous les égards. Et un honneur énorme qui m'est fait.
2: Émotion aussi chez la maîtresse de cérémonie, la comédienne franco-malienne Eye Haidara.
4: Il paraît que c'est dans l'angoisse que l'homme prend conscience de sa liberté. Je peux vous dire que là, moi, je suis en pleine conscience de la mienne.
2: Et après un discours riche en cinéphilie du président du jury Park Chan-wook, c'est la comédienne américaine Jane Fonda, 88 ans, qui a déclaré ouvert ce 79e Festival de Cannes.
5: Le cinéma, pour moi, a toujours été un acte de résistance. Les histoires créent la civilisation. Les histoires offrent de l'empathie aux marginalisés, nous permettent de ressentir les mêmes émotions malgré nos différences. Yeah.

0: sur les Alpes-Maritimes. À noter Mistral et Tramontane qui soufflent en journée jusqu'à 70 km/h. Côté Mercure, encore de la fraîcheur ce matin. À Besançon, 3 degrés en ce moment, à Strasbourg, 4, à Metz, 7, à Paris, Lille, Rennes et Chambéry, 8. Nous avons relevé à Rouen, Nantes et Bourges, 9, 12 à Toulouse et Bordeaux, 14 à Marseille, 16 à Ajaccio. Pour les maximales, comprises entre 12 et 16 de la Bretagne à l'Alsace, de 15 à 19 plus au sud et jusqu'à 23 en bord de Méditerranée.
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0: 5h07, très bon réveil avec votre radio ici au Saut du Lit. C'est le bon réflexe, on vous accompagne avec l'info, la musique et la bonne humeur. Et côté musique justement, c'est un artiste dont on parle beaucoup depuis qu'il a été repris dans la nouvelle saison de l'émission The Voice sur TF1 lors des auditions à l'aveugle. Je parle bien sûr de Jean Schultes, vous l'avez reconnu.
3: Oui.
0: Confidence pour Confidence, que voici. Très bon mercredi, bon réveil.

0: Jean Schultes pour vous accompagner à l'heure du réveil et confidence pour tout vous dire, il est 5h10.
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0: Et si la prochaine grande tempête de l'hiver portait le nom d'un membre de votre famille ou même de votre collègue de bureau? C'est le défi en tout cas un peu fou que vous lance Météo France pour la saison 2026-2027. C'est à la France de baptiser les futurs coups de vent du groupe Europe du Sud-Ouest. C'est le nom à indiquer, nom scientifique en tout cas. L'idée, un sondage public pour rendre les alertes plus humaines et surtout plus efficaces. Attention parce qu'il y a des règles pour entrer dans l'histoire de la météo. Première règle, on fait simple, pas d'accent et une prononciation facile pour nos voisins, notamment espagnols ou belges. Deuxième règle, la parité. Les hommes prennent les lettres impaires, A, C, E, etc. Les femmes, les lettres paires. En revanche, oubliez les prénoms donc trop complexes. À vous de noter sur le site de Météo France avant le 1er septembre pour choisir les prénoms.
3: Vivement la tempête Yuan.
0: Ouais, ou la tempête Cyril, ça vous irait bien. 5h12 dans l'actualité ce mercredi. Cyril, tiens, vous nous emmenez à la plage.
3: Oui, parce qu'à un mois et demi des vacances d'été, on va regarder où il faut aller en vacances. Et vous allez peut-être vous inspirer d'une carte dévoilée par l'association Eau et Rivières de Bretagne qui a recensé toutes les plages et la qualité donc de ces plages.
0: Et ça rend service. Pour la musique du réveil, c'est avec Edwin Collins. Titre parfait pour aller jusque la plage, justement. Edwin Collins, A Girl Like You, on l'écoute avant 5h30, mais avant, par ici, les économies.
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0: Bonjour Valère Correr.
5: Bonjour Johan.
0: Chaque jour avec vous, un bon plan pour notre pouvoir d'achat. Et aujourd'hui, vous vouliez nous parler d'une bonne nouvelle pour les étudiants.
5: Oui, depuis le 1er mai, les repas étudiants sont à 1 euro dans les restaurants gérés par le Crous. Avant réservé aux étudiants boursiers aux précaires, c'est désormais un droit qui concerne tous les étudiants, les doctorants, mais aussi les alternants et les jeunes en mission de service civique. Pour justifier de son statut, il faut avoir un compte Easly qui permet de payer en fait ses repas au Crous. En général, les étudiants connaissent. Ouais. C'est quand même une très bonne nouvelle. On parle d'un étudiant sur deux qui ferait des concessions sur son alimentation pour des raisons financières. En 2026, en France, alors ces repas à 1 euro seront un vrai coup de pouce et ça concerne les déjeuners mais aussi les dîners pour les restaurants universitaires ouverts le soir.
0: Et que vont pouvoir manger les étudiants pour 1 euro?
5: Alors pour ce tarif, il y aura forcément un plat principal et ce qu'ils appellent deux périphériques, c'est pas très joli comme nom, mais enfin c'est le leur. Une entrée, un fromage, un dessert ou un fruit par exemple. D'accord. Après il faut payer des suppléments. Donc ça c'est quand même la bonne nouvelle avec des repas à 1 euro. Et puis plus globalement, n'oubliez pas que nous avons la chance d'avoir des acteurs associatifs hyper engagés pour lutter contre plein de précarités étudiantes. Logement, alimentation, habillement, fourniture. Il ne faut pas subir une situation trop compliquée dans son coin. Renseignez-vous auprès de votre faculté ou en faisant une recherche en ligne. Je pense à des associations comme On remplit le frigo, les paniers de Léa, un cabas pour un étudiant aussi. Il y a quand même de quoi se faire aider. D'ailleurs, vous connaissez peut-être un des assos, des initiatives remarquables pour aider financièrement les étudiants, des bons plans de job aussi. Pensez à m'écrire. Mon mail, c'est paricilieséconomies@radiofrance.com.
0: Merci beaucoup Valère. Demain, focus avec vous sur les aides locales de votre département, de votre commune qui existent pour vous aider dans votre quotidien. 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
0: 5h15, à un mois et demi des vacances d'été, c'est la carte à regarder avant de décider où vous poserez vos valises.
3: La carte de France de la qualité des eaux de baignade, dévoilée hier par l'association Eaux et Rivières de Bretagne. 1800 plages recensées pas uniquement Bretagne, mais à travers tout le pays. Et près de 8 sur 10 sont jugées propices pour piquer une tête. Mais Nina Richard, l'association s'inquiète car les progrès se font rares.
7: Sur la carte de France, des points rouges, oranges ou verts en fonction des des côtes. Dunkerque, Calais, celles des Hauts-de-France en général sont déconseillées. Le Finistère, les criques au-dessus de Brest et la Côte d'Azur aussi, en tout 70 plages sont à éviter, résume Christophe Levisage, vice-président d'Eau et Rivières de Bretagne.
8: Les plages que nous classons à éviter, dans 30% des cas, ou plus de 30% des cas, donc 3 fois sur 10, l'eau est de qualité insuffisante pour qu'on puisse se baigner. Les baigneurs particulièrement sensibles, les enfants en bas âge, s'ils sont immunodéprimés ou s'ils sont des personnes âgées, ils prennent un risque de s'habiter en allant se baigner dans ces eaux-là.
7: Des plages excellentes ou bonnes, selon le classement européen, ne le sont pas par l'association et ils ne relèvent aucune amélioration notable comparée aux cartes précédentes. Les causes de ces pollutions n'évoluent pas.
8: L'élevage est une source importante de pollution. Et vous regardez les plages bretonnes les plus polluées, elles se trouvent sur la côte nord, ce sont les zones d'élevage, les zones donc où il y a des épandages d'effluents d'animaux. Malheureusement, lorsqu'il pleut, tout ça se retrouve dans les eaux de baignade, par les rivières, et ces effluents contiennent beaucoup de bactéries et de virus.
7: Eau et Rivières de Bretagne estiment que ces informations ne sont pas assez diffusées. Ils se placent alors comme donneurs d'alerte, espérant que les collectivités et l'État s'en saisissent.
3: Nina Richard, et la carte est visible sur le site labelleplage.fr. Moi, j'ai regardé celle où j'ai l'habitude d'aller. C'est bon, c'est vert.
0: C'est laquelle ?
3: Il y en a plusieurs.
0: Dans
3: y en a plusieurs. Oui, je garde secret mes plages.
0: Bien sûr. Bon, en tout cas, moi, je vous partage avec vous un coup de cœur. Ce soir, découvrez un documentaire bouleversant, Marius et le bruit des vagues, sur la chaîne parlementaire. Le combat d'une maman réalisatrice qui raconte de l'intérieur le choc du diagnostic d'un enfant sourd, le déni, puis le lent chemin vers l'acceptation. On y revient dans les coulisses télé. Mais avant, A Girl Like You, c'est Edwin Collins. Bon réveil.

0: Edwin Collins, A Girl Like You, 5h21, l'éphéméride de ce 13 mai. Bon anniversaire aujourd'hui à Robert Pattinson, l'acteur qui a 40 ans. 57 ans pour Nikos Aliagas, 69 ans pour Claudie Aigneret, et puis 76 ans pour ce monsieur. Stevie Wonder,
1: ça fait Stevie ça. Génial comme on dit en français.
0: Exactement. Mais vous faites bien de franciser, effectivement, eh oui. Stevie Génial. 1950, date importante pour les fans de sport auto. Le tout premier championnat du monde de F1 était lancé à Silverstone en Angleterre. Giuseppe Farina remportait alors la course. Et en 2026, prochain Grand Prix, ce sera pour le Canada. Ce sera dans quelques jours, dans quelques semaines maintenant.
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0: Patrice Gascon avec ses coulisses télé. Aujourd'hui, Patrice, vous nous parlez d'un documentaire qui vous a touché, un documentaire à regarder sur la chaîne LCP et intitulé Marius et le bruit des vagues.
3: Émilie vient d'avoir son premier enfant, il s'appelle Marius, et comme toutes les mamans, elle filme les premiers instants de sa vie quand le diagnostic tombe.
4: Marius ? Marius ? Marius ?
5: On est le jeudi 29 septembre, il est 13h51. Je viens d'apprendre que mon petit garçon, mon petit Marius, est sourd.
3: Marius n'entendrait pas un Boeing décoller à côté de lui. Un enfant sur 1000 né sourd profond. Le documentaire à voir ce soir sur LCP, la chaîne parlementaire, s'intitule Marius et le bruit des vagues. Il nous raconte cette immersion forcée de ce jeune couple dans un monde inconnu avec des rendez-vous médicaux, des attentes, des espoirs, des doutes. Le documentaire alterne images intimes filmées sur 3 ans et enquête documentaire jusqu'à ce jour où le couple découvre qu'une opération complexe pourrait donner Louis à Marius. Marius et le bruit des vagues est réalisé par Émilie Sage, la maman de Marius, et Laure de l'Alex, parce qu'il se trouve que Émilie est journaliste reporter d'images, que d'habitude c'est elle qui filme les autres dans des sujets de société. Qu'est-ce que l'on ressent finalement à se retrouver à l'image, à être le sujet de sa propre enquête, de son documentaire? Écoutez la réponse de Émilie Sageau.
6: Honnêtement, ça a été très difficile, parce que c'est compliqué d'exposer son enfant. On en a beaucoup parlé avec son papa. J'expose aussi le papa de Marius, Romain. Et je m'expose aussi dans un état de grande vulnérabilité. Donc, il faut déjà accepter son image et en plus accepter son image lors de ces moments-là. Mais je savais pourquoi je le faisais. Et puis, c'est une réalité qu'il faut montrer. On a été dans l'épreuve, dans le dur. On s'est senti isolé. Et puis, l'idée, c'était pas d'édulcorer tout ça. Mais ce qui est marrant, c'est qu'à la fin, j'étais complètement à distance. J'avais même plus l'impression que c'était moi, en fait. C'est super bizarre à dire. Je me voyais comme un personnage. Puis il y avait Laure, ma co-réalisatrice, Soline, la monteuse. Parce que, en fait, quand on est à la fois réalisatrice et personnage, c'est compliqué aussi de faire des choix quand ça nous concerne en plus à ce point-là, quoi.
3: Émilie Sageau, la maman de Marius, mais aussi la réalisatrice de Marius et Le Bruit des Vagues, un touchant documentaire à voir dès 20h40 sur LCP, la chaîne parlementaire. À demain pour de nouvelles coulisses télé.
0: Merci Patrice Gascoigne. 5h24. Ce matin, on vous invite dans la 4e ville de France. Tiens, c'est laquelle, la 4e ville de France ?
1: Toulouse ?
0: Eh oui, bonne réponse. Figurez-vous qu'elle n'a pas toujours été française. Explication de Stéphane Bern dans 3 minutes, mais avant, dansons avec Céline Dion. Bon mercredi, merci de votre fidélité ici dès 5h.

0: Céline Dion et son titre Dansons, et Céline Dion qui sera en train d'enregistrer son nouvel album avec Jean-Jacques Goldman pour l'accompagner, mais aussi le chanteur Icar qui lui aurait écrit une chanson. Voilà une belle collaboration qu'on a hâte de découvrir. 5h27, un peu d'histoire avant l'actu. Stéphane Bern, ce matin, on voyage au temps où le royaume de France s'agrandit.
1: Un mariage arrangé, deux décès coup sur coup, et un roi plus rapide que ses voisins. Game of Thrones ? Non, non. Games of Toulouse. Toulouse, automne 1271. Dans le cloître des Jacobins, les seigneurs murmurent. Le comté est sans maître. Raymond VII n'est plus. Sa fille, Jeanne de Toulouse, mariée à Alphonse de Poitiers, vient de mourir à son tour. Quelques jours plus tôt, ce dernier l'avait précédée dans la tombe. Bref, la branche de l'arbre généalogique sur laquelle reposait le trône vient d'être sciée. Au Moyen-Âge, le vrai drame n'est pas tellement la mort, mais bien l'absence d'héritier. Comme dirait un célèbre dicton que je viens d'inventer.
2: Mercator, raconte-nous une histoire.
1: Pas de descendance, plus d'indépendance. Le comté de Toulouse est vaste, riche, stratégique. L'Angleterre pourrait invoquer de vieux droits hérités d'Aliénor d'Aquitaine. La couronne d'Aragon, au sud des Pyrénées, observe également avec intérêt ce territoire. On dirait presque une galette des rois, sauf qu'ici, la fève s'appelle Toulouse. Mais pendant que les autres réfléchissent, le roi de France agit. Philippe III, le Hardi, envoie son sénéchal de Carcassonne sécuriser les lieux. Le 8 octobre 1271, dans le cloître toulousain, cérémonie officielle. Le comté est réuni à la couronne de France. Hop ! L'acte juridique est signé, même pas besoin de se battre. La belle affaire.
3: Je viens de la part d'un notaire de Montargis.
4: Pour vous remettre en main propre un titre de propriété.
1: Promesse solennelle, les privilèges des Toulousains seront respectés. Le Midi entre ainsi dans l'état capétien. Les institutions locales survivent, mais désormais, les décisions importantes remontent vers le nord, ce qui n'empêchera pas la ville rose de garder suffisamment de caractère pour inspirer les plus grands.
5: Oh, Toulouse.
0: Magnifique, Claude Nougaro. Merci beaucoup, Stéphane Bern. C'est le moment de nous appeler. 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Nous sommes le mercredi 13 mai. Dans l'info du jour, on parle de l'antivirus. Hier se tenait une conférence de presse de la ministre de la Santé. Tout ce qu'il faut retenir, on y revient dans moins de deux minutes. Mais avant 5h30, toute l'actualité en France et dans le monde, c'est le 90 secondes avec vous, Cyril Ardo.
6: Ça va être compliqué aujourd'hui sur les routes en cette veille de week-end de 4 jours. Journée très chargée selon Bison Futé dans le sens des départs. C'est rouge pour tout le pays, noir en Auvergne-Rhône-Alpes, c'est orange dans le sens des retours. Un homme de 58 ans est mort en garde à vue dans la nuit de lundi à mardi à Agde dans l'Hérault. Les policiers avaient utilisé un taser au moment de son interpellation. Le quinquagénaire avait été arrêté alors qu'il frappait une vitrine et des véhicules avec une machette. 4 ans après un non-lieu, le parquet général de la Cour d'appel de Paris requiert une réouverture des investigations sur le cinéaste Luc Besson, accusé de viol par une actrice. Cela fait suite à des analyses ADN réalisées sur un sous-vêtement de la plaignante. L'heure est aux réquisitions au procès du financement libyen de la campagne de Nicolas Sarkozy. Après 3 jours d'exposé, les 3 avocats généraux vont annoncer les peines qu'ils réclament. Les prévenus, dont l'ancien chef de l'État, encourent jusqu'à 10 ans de prison. Décision attendue fin novembre. On n'a jamais bu aussi peu de vin dans le monde. La consommation a baissé de 2,7% sur un an. Plusieurs facteurs expliquent cela. Les jeunes boivent moins, un choix plus important en matière de boissons ou encore le prix. Et puis le foot avec 2 matchs en retard ce soir pour le compte de la 29e journée de Ligue 1. Brest-Strasbourg à 19h et le choc de haut de tableau Lens-PSG à 21h.
0: L'info du jour est une question. Faut-il s'inquiéter de l'antivirus ?
6: 11 cas identifiés dans le monde. La situation est sous contrôle, dit Emmanuel Macron, qui évoque des protocoles extrêmement rigoureux mis en place par le gouvernement. Conférence de presse, justement, hier après-midi de la ministre de la Santé, Stéphanie Rist, entourée de médecins spécialistes. Nicolas Joly, elle a d'abord donné des nouvelles des 22 cas contacts français et des 5 passagers qui étaient à bord du navire de croisière.
7: La ministre de la Santé a notamment évoqué la patiente
6: patiente française atteinte de lentavirus, une femme de plus de 65 ans.
5: Une patiente testée positive à lentavirus présente en revanche une forme grave et est actuellement en réanimation dans un état grave. Je ne vous en dirai pas plus pour respecter son secret médical.
6: Les quatre autres Français qui étaient passagers du navire vont bien et sont à l'isolement à l'hôpital Bichat à Paris. Quant aux 22 cas contacts qui ont pris les mêmes avions que les croisiéristes malades, la ministre s'est aussi voulue rassurante.
5: Ils ont tous été contactés, testés, hospitalisés ou en cours d'hospitalisation et font l'objet d'un suivi sanitaire rigoureux.
6: Aucune de ces personnes n'a refusé l'hospitalisation. On sait que certains sont des enfants. Quant à leur retour chez eux, Xavier Lescure, infectiologue à l'hôpital Bichat, imagine deux scénarios.
7: Le premier, c'est qu'il se passe des choses sur le séquençage, sur des positivités à des endroits qu'on n'aurait pas vu venir en dehors du bateau et des deux avions. Et dans ce cas, on va aller, je pense, jusqu'au bout de la quarantaine avec un haut niveau de contrainte. Si ça redescend un peu et que les gens ne supportent plus l'isolement, on va aussi les préparer et les mettre en condition pour que leur domicile soit des endroits appropriés à un isolement correct.
6: Parmi les hôpitaux qui accueillent aujourd'hui ces cas contacts, trois sont connus, Bordeaux, Marseille et Rennes.
8: Nicolas Joly, et ce matin une réunion est organisée à partir de 8h30 pour faire le point sur la situation. La ministre de la Santé réunit en visioconférence les ordres des professions de santé et les principales organisations de professionnels de santé. 5h34 sur votre radio locale ici avec une météo en demi-teinte aujourd'hui, le retour des averses.
0: Exactement, Johan. Sur le nord et nord-ouest, les éclaircies matinales sont vite remplacées par les quelques pluies venant de la Manche. Ces giboulées sont plus nombreuses et localement soutenues à la mi-journée de la Normandie au nord et au Pas-de-Calais, puis de l'Île-de-France aux Ardennes en milieu d'après-midi. Cette ligne s'étire du centre au Grand Est en soirée et puis continue sa course vers le Massif central et les Alpes la nuit prochaine. Sur le sud, le ciel est variable en journée, soleil qui est plus généreux près de la Méditerranée avec quelques averses qui circulent dans le sud-ouest. Elles seront plus nombreuses sur l'est des Pyrénées, s'accompagnent aussi de coups de tonnerre localement. Des orages qui se développent aussi sur les Alpes-Maritimes, dit Météo France. Et puis à noter aussi Mistral et Tramontane qui soufflent en journée jusqu'à 70 km/h. Les températures ce matin relevées à Besançon 3, à Metz 7 degrés, à Paris, Lille, Rennes et Chambéry 8, à Rouen, Nantes, Bourges 9, 12 à Toulouse et Bordeaux, 14 à Marseille. Vos messages aussi sur la page Facebook ici. On prend toujours autant de plaisir à découvrir. 4 degrés 3 à Mulhouse en Alsace, nous dit Kevin. 6 dans le Puy-de-Dôme, on salue Didier. 9 dans le Poitou, merci Maria. Même température relevée dans le département du Nord par Marie-André. 9, ça c'est en région parisienne à Saint-Cyr-l'École. Merci Nico Frico. 10 degrés dans le Pays Basque, info de Marie-Laure. Et puis 16 à Nice, nous dit Caroline. Pour les maximales, entre 12 et 16 de la Bretagne à l'Alsace cet après-midi. De 15 à 19 plus au sud. Et jusqu'à 23 en bord de Méditerranée.
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0: 5h35, on vous espère en pleine forme ce matin, d'autant que c'est peut-être le dernier jour de la semaine. Travaillez pour certains d'entre vous qui allez profiter du long pont de l'Ascension. Juste le temps d'aller chercher la voiture qui est garée au parking. On file sur la route, le parking des Anges. Voici Marc Lavoine. Très beau début de journée.

0: Lavoine, le parking des Anges, 5h39, bon réveil.
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0: Un ange qui veille sur vous chaque matin, c'est Aude Razo. C'est pas vrai, le rendez-vous qui vous rend service chaque matin, vous évitons les pièges et les arnaques.
3: Et si vous comptez voyager aux USA, au Canada ou en Angleterre, attention à ne pas vous faire avoir par les autorisations électroniques de voyage frauduleuses. Décryptage avec Aude Razo dans 5 minutes.
0: Pour la musique du réveil, c'est avec One Republic. Runaway arrive dans 5 minutes, mais avant on accueille Cathy qui est à Aunay-sur-Odour, c'est dans le département du Calvados. Bonjour Cathy.
4: Bonjour Johan, bonjour Thierry.
0: Bonjour. Comment ça va ce matin Cathy?
4: Oh ben ça va très bien.
0: J'ai une petite question, oui. Cathy, parce que de temps en temps sur la page Facebook ici, on a un relevé météo qui nous vient de Aunay-sur-Odour. Est-ce que c'est vous qui nous écrivez ou pas?
4: Ah non, ce n'est pas moi. Pas du tout.
3: C'est une voisine.
0: Eh ben voilà, c'est une voisine, vous voyez. On est premier, en tout cas, première radio à Aunay-sur-Odon, c'est votre radio ici. Cathy, quel est le programme du jour pour vous?
4: Alors aujourd'hui, nous allons chercher notre petit-fils à l'école et après nous allons fêter nos 10 ans de mariage.
0: Génial. Et qu'est-ce que vous allez faire de beau alors pour ces 10 ans?
4: Alors, nous allons aller, je pense, nous promener dans Caen et après nous irons manger sur la côte, au bord de la mer, sur la côte. J'adore la mer, donc nous irons sur la côte manger au restaurant sur le bord de mer.
0: Génial.
3: Alors Cathy, j'ai une question très indiscrète parce que je suis un amoureux de l'amour. Est-ce que vous êtes rencontrés il y a 10 ans ou est-ce que vous avez attendu des années avant de vous marier?
4: Non, on s'est rencontrés il y a 13 ans.
3: Ah oui, c'est une belle histoire.
0: Ah, c'est génial, on adore ces petites histoires comme ça. Comment s'appelle votre compagnon?
4: Jean-Paul.
0: Eh ben, on salue. L'embrasse. Ben oui, on l'embrasse, Jean-Paul. Cathy, dites-moi. Il est là. Salut Jean-Paul. Ah, ça fait plaisir à entendre la petite
3: famille. On a toute la famille à l'antenne.
0: C'est génial. Et Cathy, on va profiter, nous, de ce week-end prolongé pour certains. Est-ce que vous avez un petit conseil, un lieu à visiter près de chez vous, Cathy?
4: Alors, nous avons le Mont Saint-Michel qui est magnifique. Ouais, et puis nous avons les plages du débarquement qu'il faut faire absolument, c'est magnifique. Et moi j'ai une plage que j'adore énormément, c'est Saint-Laurent-sur-Mer qui est magnifique. Et puis tous les cimetières, tout ça, c'est d'une beauté. Et nous avons le cimetière américain qui est juste à côté, qui est d'une beauté, qui est reposant, qui est franchement
0: émouvant. Et c'est toujours émouvant aussi quand on se rend sur ces lieux de mémoire. Et vous faites bien d'en parler. En plus, il y a une semaine, on célébrait aussi le 8 mai. Donc, important de revenir aussi sur cette histoire. Et Cathy, on vous embrasse bien fort. Nous, on vous offre ce matin la Radio Collector, ici, dernière génération. Et j'ai envie de dire, comme le chanteur, salut les amoureux. Belle journée, Cathy, à bientôt.
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0: C'est pas vrai, le rendez-vous anti-arnaque. Aude Razo, grand week-end et vacances d'été. Vous nous alertez sur les autorisations électroniques de voyage.
6: Oui, ce sont ces visas électroniques payants que vous devez absolument acheter. Si vous voyagez au Royaume-Uni, au Canada, aux États-Unis, vous êtes plusieurs à m'avoir écrit ces dernières semaines pour me dire que vous êtes fait avoir, vous avez payé beaucoup trop cher. Lucas et Marianne, deux auditeurs, ont un voyage de prévu au Royaume-Uni. Ils trouvent un site internet pour obtenir cette ETA, c'est comme ça qu'on l'appelle, cette autorisation de voyage. Il paye une vingtaine d'euros, pas de problème, c'est le tarif. Mais gros problème, quelques jours plus tard, il découvre un deuxième prélèvement, 39 euros.
0: Mais pourquoi ce deuxième prélèvement, ça sort d'où ?
6: Eh bien, Lucas et Marianne n'ont pas tout lu. Sur le site, je suis allée voir, c'est bien écrit, après la période d'essai de 72 heures, vous serez prélevé de 39 euros par mois. En fait, ils ont souscrit sans s'en rendre compte à un abonnement. Pour d'autres, c'est encore pire. Une auditrice, une autre, me dit qu'elle a déboursé 328 euros en visa électronique juste pour un voyage à Londres en famille. À ce prix-là, j'ai calculé, elle aurait pu emmener une quinzaine de personnes. Là, ce n'est même plus une histoire d'abonnement, c'est juste un site qui lui a fait payer directement et très très cher. Pour ne pas vous faire avoir, il faut absolument rester sur les sites officiels. Pour le Royaume-Uni, le plus simple, vous avez l'appli UK ETA. Vous pouvez aussi faire la démarche depuis l'ordinateur sur le site du gouvernement britannique. Je vais vous mettre le lien, le vrai, le bon, sur ici.fr. Je vais aussi vous mettre le lien d'ailleurs pour vérifier si votre ETA est valable ou non. Parce que parfois, non seulement vous avez payé trop cher, mais en plus, le document qu'on vous envoie est complètement bidon. Merci pour le voyage gâché, on n'a pas envie de ça.
0: Et donc les liens pratiques, on vous les met sur la page ici.fr, page C'est pas vrai. Merci beaucoup Aude Razzo pour ces points de vigilance. 5h45, voici One Republic. Runaway. Runaway.

0: Voilà le jour de réveil qu'on aime vous proposer avec One Republic et Runaway, groupe originaire du Colorado. Si vous ne comprenez pas grand-chose à l'économique, les mots dette, déficit, finances publiques sont un peu flous, ça peut arriver. Pas de panique, Le Point sera hors série pour tout comprendre. On en parle dans moins de deux minutes. 5h48, retrouvons l'équipe d'ici matin pour un point sur l'actualité qui va marquer votre journée. L'info près de chez vous, c'est ici. Bonjour.
1: Bonjour Yoann, bonjour à tous. Bonjour Louis de Bergevin.
2: Bonjour Benoît Chaumeau.
1: À la une ce matin, le canon français annonce une deuxième date à Bergerac en octobre.
2: Oui, ce banquet au cœur de la polémique fait le plein à Bergerac, mais il est critiqué pour son financement déjà par le milliardaire Pierre-Édouard Sterrin, très engagé à l'extrême droite, et pour des débordements. La justice a par exemple ouvert une enquête après des signalements de propos et de comportements racistes en marge d'un banquet à Caen, c'était en avril. Les organisateurs s'expriment ce matin sur l'antenne d'ici Périgord. Ils assurent qu'il n'y a rien de politique dans leur banquet. On les entendra tout à l'heure.
1: Dans l'écho d'ici à 7h20, on vous présente le nouveau produit signé Airplume. Airplume, fabricant en périgourdin de chaussons, chaussures, de charentaises aussi. Ils lancent des claquettes made in Périgord. Elles sont entièrement conçues à Augignac. Le co-gérant d'Airplume est notre invité à 7h20 dans l'écho d'ici. Dans le reste de l'actualité, Louis, bientôt des bananes, des avocats et des mangues du Périgord.
2: Ouais, comme celle que vous tenez en main d'ailleurs et que vous mangez tous les matins, Benoît. À Cône-de-la-Barde, une exploitation bio s'est lancée dans la culture de bananiers, de manguiers, d'avocats. Adrien Coudert est agriculteur, éleveur et maraîcher bio. Il mène cette expérimentation.
3: Normalement, d'ici un an et demi à peu près, si tout va bien, on devrait réussir à sortir les premières bananes du Périgord. On a planté une quarantaine d'avocatiers, une soixantaine de bananiers, 6 manguiers, 4 ou 5 goyaviers et quelques agrumes.
2: Production qui intéresse déjà les deux restaurateurs tout proches.
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0: 5h49, la une de la presse.
5: Comprendre l'économie, les textes fondamentaux, c'est la une du dernier hors-série du Point.
0: Oui, on décrypte avec Victoria Guérin, journaliste en charge des hors-séries au Point. Bonjour Victoria.
6: Bonjour.
0: Un plaisir de vous accueillir ce matin. Dans ce hors-série, vous montrez que l'économie, c'est d'abord en fait comprendre notre quotidien. Il y a le prix du café, les innovations, même le marché du foot. On en parle beaucoup du foot en ce moment. Et est-ce qu'on fait tous de l'économie sans vraiment le savoir au final ?
6: Absolument. Comme Monsieur Jourdain faisait de la prose sans le savoir, on fait tous de l'économie dès qu'on prend une décision finalement. Choisir un appartement, arbitrer entre son temps de loisir et son travail, ou même décider d'acheter tel produit plutôt qu'un autre en fonction du prix, c'est de l'économie pure. Le marché du foot, comme vous le dites, avec ses transferts mirobolants, illustre parfaitement la loi de l'offre et de la demande et la rareté des talents. De la même façon, les innovations techniques transforment nos vies avant même d'apparaître dans les statistiques de croissance.
0: On va donner quelques mots, par exemple, déficit, dette, finances publiques. Ce sont des mots d'actualité qui restent malgré tout flous. Est-ce que ce numéro spécial est un mode d'emploi pour que le citoyen reprenne aussi le contrôle sur ces débats souvent très techniques ?
6: C'est exactement l'idée. En fait, des notions comme le déficit ou comme la dette sont omniprésentes, mais elles restent souvent abstraites, voire très intimidante pour la plupart des Français. Pourtant, elle renvoie à des choix très concrets, combien l'État dépense, qui finance ses dépenses et pour quelles priorités. Et donc, on a vraiment conçu ce hors-série comme un véritable guide pour remettre des repères clairs derrière ces mots. D'abord, des textes fondamentaux qui permettent de se replonger dans l'histoire de l'économie avec Keynes, Marx, Ricardo, pour ne citer qu'eux. Puis, des repères très pratiques. Qu'est-ce qu'un déficit? À partir de quand la dette devient-elle un problème? Qui détient cette dette? Etc. Parce qu'au fond, on peut pas avoir de débat démocratique solide, je pense, si ces sujets restent réservés aux seuls experts. Et avec l'année électorale qui nous attend, je pense qu'on risque d'en avoir grandement besoin.
0: Ça, c'est vrai, et c'est très bien fait, et c'est passionnant en tout cas. Ce que l'on voit, c'est qu'il y a souvent un divorce entre les statistiques officielles et puis notre porte-monnaie, très clairement. Pourquoi il y a ce décalage ?
6: C'est une bonne question. Les grands indicateurs économiques comme l'inflation sont, je pense, des moyennes construites pour donner une vision d'ensemble. Mais une moyenne, par définition, ça reflète jamais parfaitement les situations individuelles. Alors, les dépenses ne sont pas les mêmes selon qu'on est étudiant, retraité, urbain, rural. À cela s'ajoute un autre phénomène. Certains prix très visibles, comme le prix de l'essence, les courses, marquent davantage les esprits que d'autres, ce qui accentue, je pense, le sentiment an de décalage. Et c'est précisément pour éclairer ces mécanismes et comprendre ce que disent et ce que ne disent pas les chiffres qu'on a conçu ce hors-série.
0: Et on se sent aussi parfois impuissant face aux crises. Qui sont les véritables gardiens aujourd'hui de l'économie mondiale?
6: Il n'y a plus aujourd'hui un gardien unique de l'économie mondiale et c'est sans doute ce qui nourrit ce sentiment d'impuissance. Les banques centrales jouent un rôle clé, notamment pour stabiliser les crises financières et lutter contre l'inflation. Les États et les institutions internationales comme le FMI ou la Banque mondiale fixent aussi des règles et interviennent en cas de choc. Mais à côté de ces acteurs traditionnels, de nouvelles forces pèsent de plus en plus lourd, les grandes entreprises technologiques, les marchés financiers mondialisés, les dynamiques liées à l'innovation et au climat. Et elles ne sont pas toujours pilotées de manière centralisée, ce qui rend le système plus complexe et parfois plus difficile à maîtriser. Donc voilà, c'est pour ça qu'on a fait ce hors-série, pour essayer d'y voir plus clair et en tout cas de donner des clés de lecture pour que les gens s'y retrouvent.
0: Et ça nous aide en tout cas. Merci beaucoup Victoria Guérin pour cet éclairage et bravo pour ce travail de vulgarisation hors-série à spécial économie du Point qui est à la une des kiosques. À très bientôt. 5h53, cette semaine on célèbre les 70 ans de l'Eurovision à travers ces grands moments. Ce matin, retour en 2008 avec Sébastien Tellier. Est-ce que vous vous souvenez de Sébastien Tellier?
5: La ritournelle, je crois.
0: Sa chanson 100% anglaise qui a créé la polémique. On vous explique pourquoi dans 3 minutes. Mais avant, c'est un voyage en Italie que vous offre Lily Cube. Très bon réveil, bon mercredi.

0: Lilicube voyage en Italie, 5h56, 70 ans d'Eurovision, ces concours qui ont marqué la France. C'est votre chronique inédite cette semaine à l'occasion de l'anniversaire de la compétition. La finale, c'est samedi et Flavien Groyer nous fait revivre ce matin l'édition 2008.
1: Boule à facettes dans les mains, une voiturette de golf sur le côté. Sur la scène de Belgrade, Sébastien Tellier termine une prestation décalée, dirons-nous. Quelques semaines plus tôt, en France, sa chanson a provoqué la polémique. En 2008, la délégation veut faire souffler un vent de nouveauté. France 3 choisit Sébastien Tellier, grand barbu aux cheveux sombres et aux lunettes noires, figure de la musique électro-française, Quentin Mauduit, spécialiste de l'Eurovision.
2: Un peu niche, mais il est quand même connu. Il avait notamment fait Ritournelle, une musique qui a été très utilisée dans la publicité.
1: Le chanteur défendra son titre Divine à Belgrade.
2: Il raconte une histoire d'amour, okay. Aux surprises.
1: Sauf qu'il y a un hic, la chanson est intégralement en anglais. Et il n'en fallait pas plus pour secouer le monde politique.
2: Jusqu'au banc de l'Assemblée nationale, au moment des questions au gouvernement, certains députés posent des questions avec la verve qu'on leur connaît, en attaquant et en demandant à la ministre de la Culture de l'époque, Christiane Albanel, de se justifier.
3: Voir la France représentée par quelqu'un qui parle en anglais, ça plaît pas aux Français.
1: La chef de la délégation de l'époque, Marie-Claire Maiserette, tente d'éteindre l'incendie.
4: Tout petit peu exagéré, surtout que France 3 est une chaîne quand même qui ne se prive pas de parler de la francophonie.
1: Mais la polémique prend de l'ampleur. La presse en parle, les députés les plus agacés sont invités sur les plateaux télé. La délégation finit par céder. Il y aura deux petites phrases en français.
5: Toi et moi, c'est comme tu sais.
1: Sébastien Tellier, lui, terminera 18e.
2: On peut comprendre cette petite polémique. Ne pas chanter en français peut être problématique en termes d'exception culturelle. Il y a déjà eu des chansons qui n'étaient pas en français, mais qui étaient dans des langues régionales. On avait déjà envoyé des chansons en corse, en breton, en créole, donc qui appartiennent au patrimoine linguistique français.
1: Depuis, la France a envoyé plusieurs chansons, mélangeant à la fois le français et l'anglais, sans provoquer cette fois la moindre indignation.
0: Sacré personnage, Sébastien Tellier. Une histoire à lire et à réécouter sur ici.fr. Merci beaucoup, Flavien Groyer. 5h59, c'est la Dream Team, tiens, qui arrive. L'équipe d'ici matin qui nous rejoint en studio. Bon mercredi.
6: Merci beaucoup, Johan. À demain matin, 5h, et on va reparler de l'Eurovision dans quelques minutes sur votre radio, ici Périgord. Bonjour, Louis de Bergevin.
7: Bonjour, Benoît Chaumeau.
6: Dans l'équipe d'ici matin, Melvin est là aussi pour réaliser cette émission. C'est grâce à Yousra que vous allez nous retrouver à la télé tout à l'heure. Ce sera à partir de 6h30. Et dès 6h45, Eve sera là pour vous accueillir. Bon réveil.
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6: Il est 6h, bon réveil. Les infos, Louis de Bergevin.
7: C'est un événement qui est de plus en plus au centre de la polémique. Le canon français annonce un deuxième banquet, une deuxième date en octobre prochain à Bergerac. Le premier soir affiche déjà complet. Ces banquets donc qui font de plus en plus parler, notamment depuis que Pierre-Édouard Sterrin, le milliardaire ultra-conservateur, en est devenu actionnaire. La semaine dernière, la justice a ouvert une enquête après des signalements de propos et de comportements racistes en marge d'un banquet à Caen. Alors Apolline Carré-Guillaume, chez nous, en Dordogne, la tenue du banquet est devenue un sujet politique.
9: Pour le Parti communiste et les écolos, laisser venir le canon français, c'est non. Julien Chouet, secrétaire départemental du Parti communiste, fustige des débordements dans d'autres rassemblements en France.
10: Il y a quand même eu des propos racistes, sexistes, homophobes. Il y a quand même eu les vidéos qui ont circulé sur les saluts nazis pendant la Marseillaise. Enfin, ça fait beaucoup.
9: Il souhaite que la fête des 80 ans de l'appellation Pécharmant soit ouverte à tous.
10: Je sais que dans les viticulteurs de Pécharmant qui étaient autour de la table, il y en a plein qui ne savaient pas les polémiques qu'il y avait autour du canon français et qui sont aujourd'hui très mal à l'aise. Donc nous, ce qu'on propose, c'est de rediscuter et de repenser l'événement. Là, le but, c'est de faire venir tout le monde.
9: Une position complètement injuste, déclare le cofondateur du canon français, Géraud Delatour. Il affirme que son entreprise est complètement apolitique.
11: Ils l'ont toujours été et ils le seront toujours. Nous, on condamne évidemment ce genre de gestes. On n'organise pas ce genre de choses, vous voyez. Maintenant, parmi les milliers de personnes, si quelqu'un se comporte mal et que ça échappe à la vigilance de nos agents de sécurité, c'est le jeu de l'événementiel.
9: C'est toutefois le député RN Rennes, Serge Muller, qui vole publiquement au secours du canon français.
12: Un banquet pour faire la fête entre amis, la gauche trouve que c'est facho, c'est pas bien. Donc à partir du moment où on aime son pays, on aime son terroir, on est d'extrême droite pour eux.
9: La communauté d'agglomération a prévu de se réunir la semaine prochaine pour décider si un autre prestataire doit être choisi pour le banquet.
7: Le canon français a prévu de venir à Bergerac donc le week-end du 24-25 octobre.
6: Un incendie s'est déclaré hier après-midi dans un immeuble à Périgueux.
7: Rue des Acacias, à même pas 100 mètres de l'hôpital. C'est une voisine qui a donné l'alerte quand elle a vu de la fumée sortir d'un logement au 6e étage. Les pompiers sont intervenus rapidement pour maîtriser l'incendie. Selon les premiers éléments, le feu serait parti du canapé. Il n'y a pas eu de blessés, mais l'habitante de l'appartement a quand même été transportée à l'hôpital de Périgueux après avoir inhalé de la fumée. Un jeune de 15 ans renversé par un camion hier matin, il était au guidon de son scooter vers 9h, avenue Winston Churchill à Coulonnier-Chamiers. Le camion s'est engagé dans une autre rue. Le jeune adolescent légèrement blessé a été transporté à l'hôpital de Périgueux. On a réalisé des tests d'alcoolémie sur le chauffeur du poids lourd qui sont revenus négatifs. Un jeune dealer arrêté par la police de Périgueux devant la maison d'arrêt la semaine dernière. Les policiers de la BAC l'ont interpellé alors qu'il était en train de lancer du cannabis par-dessus les murs de la prison. Il a été placé en garde à vue. Dans son logement, les enquêteurs ont retrouvé du cannabis, de la cocaïne et plus de 3000 euros en liquide. Il a été placé en détention provisoire avant son procès.
6: Pas de changement ou presque au SMD3, le syndicat qui gère les ordures en Dordogne.
7: Hier, le président sortant Pascal Protano a été réélu. Mais il y avait une autre liste menée par le conseiller municipal de Bergerac, Daniel Grunz, qui entre au comité syndical. Ce n'est pas une mauvaise chose pour le président Pascal Protano, qui a présenté ses priorités pour ce nouveau mandat, mettre en place un système de paiement en fonction de ses revenus pour la redevance incitative.
13: Le fait qu'il n'y ait pas de tarification sociale me gêne beaucoup et je suis très attaché à la mise en place d'une tarification sociale et d'une façon comme d'une autre, il faudra y arriver parce que même si nos parlementaires n'ont pas réussi, nous, il va falloir qu'on y arrive parce qu'on ne peut pas continuer à dire il n'y a pas de tarification sociale, c'est comme ça. Moi, je veux faire quelque chose, je veux, quitte à revenir sur les décisions qui ont été prises, mais il faut absolument qu'on arrive à mettre en place cette tarification sociale. C'est un des points forts de ce mandat. Et il y a une deuxième chose, on ne peut pas continuer avec 10% de la population qui ne paie pas.

0: Du collège et lycée Bertrand de Born à Périgueux. Depuis deux jours, ils n'ont plus droit de porter de casquette à l'intérieur de l'établissement. C'est la proviseure qui a annoncé la semaine dernière sur la messagerie scolaire. Elle dit qu'elle veut renforcer le respect et la politesse. Mais les jeunes, eux, disent qu'ils ne comprennent pas cette mesure. On les entendra tout à l'heure.
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0: Benoît, pour la météo, aujourd'hui, j'ai l'impression qu'on va avoir du soleil, mais pas que.
2: Non, pas que. Ça va d'abord commencer avec un ciel plutôt nuageux et quelques averses qui vont se produire en matinée dans le centre de la Dordogne, entre l'île et la Vézère, vers Sarlat, ainsi qu'au sud de la vallée de la Dordogne, tandis que cet après-midi, petit à petit, ça va redevenir sec avec des éclaircies qui vont se former et qui seront parfois belles. On va avoir parfois un temps bien ensoleillé avec des températures qui commencent à remonter un petit peu. 18 degrés attendus à Nontron, 19 à Sarlat, Bergerac, Périgueux et Ribérac. Si vous prenez la route ce matin, que vous rencontrez des difficultés sur votre trajet, vous nous appelez à partir de 6h45 au 05 53 53 82 82.
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2: France Gall, besoin d'amour sur votre radio ici Périgord. Il est 6h06, très bon début de journée en Dordogne.

0: France Gall, besoin d'amour sur votre radio. Ici Périgord à 6h10.
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0: À suivre, rencontre avec des Périgourdins tous les matins dans les gens d'ici. On va parler de féminisme, d'égalité salariale ce matin. Des engagements bien concrets pour Dominique. Elle est membre de l'association Femmes Solidaires en Dordogne. Et elle revient sur ses combats et ses valeurs aux côtés de Julien Pelé. Portrait à découvrir dans moins de 10 minutes. Mais d'abord, on se prépare pour l'Eurovision. C'est samedi soir avec Monroe qui va représenter la France. La France qui n'a pas gagné depuis 1977 avec Marie-Myriam. C'était l'oiseau et l'enfant. Mais des chansons en français ont quand même gagné depuis. Malheureusement, c'était pas pour nous. Il y a par exemple en 1983 Corinne Hermès qui gagne pour le Luxembourg avec la chanson Si la vie est un cadeau.

0: puis évidemment, en 1988, la Suisse l'emporte grâce à... Oh là là là là, cette inculture de l'Eurovision, c'est pas possible. Elle fait son retour cette année.
1: Céline Dion.
0: Grâce à Céline Dion, évidemment.
2: Pas parce qu'elle est pas suisse.
0: Non,
2: il faut.
0: Ouais, c'est ça.
1: Faire une gymnastique d'esprit.
0: Oui, puisqu'on n'est pas obligé d'envoyer un représentant de son pays à l'Eurovision. On peut choisir n'importe qui. Donc, si Céline Dion a envie de retenter l'aventure pour nous l'année prochaine, dans deux ans, quand elle veut, quand elle sera dispo, n'hésite pas, Céline, on t'attend. Céline Dion qui a gagné donc l'Eurovision pour la Suisse avec Ne partez pas sans moi. C'était en 1988. C'est la dernière fois qu'une chanson en français a gagné l'Eurovision. Avant Monroe, samedi soir, à suivre à 21h sur France 2 en partenariat avec Ici Périgord.
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0: 6h13, tous les matins, vous retrouvez les meilleurs conseils de Jean-Louis le jardinier qui répond à Bernard de Capdreau qui nous a envoyé une petite photo puisqu'il voit les feuilles de ses tomates jaunir. Que se passe-t-il? La réponse de Jean-Louis.
7: Il y a plein de choses qui vont pas, Bernard. Quelle variété est-ce? Cœur de bœuf? Cornu des Andes?
8: Différentes variétés. Alors justement, je conserve toujours ma mm-hmm. semence d'année en année. Et puis alors, j'ai pensé que ça pouvait venir de cela, une dégénérescence. Et cette année, par exemple, j'ai acheté de la semence d'ananas. Mmh. Et ça s'est particulièrement produit sur cette variété-là.
7: D'accord.
8: Donc, ça ne provient pas de ma semence. Donc.
7: Bon, moi, ça peut pas provenir de la semence. Moi, j'ai détecté différentes choses. D'abord, je suis très inquiet. On est mi-mai. Les plants sont super hauts. Ils sont pas encore plantés?
8: Je les ai plantés il y a deux jours, là.
7: Ah oui, il y avait urgence, hein. Il y avait urgence. Alors, moi, je pense que le terreau que vous utilisez au départ en terreau semi, c'est quoi?
8: C'est du biopod ground.
7: Ah oui, ça va très... Alors, grande, non, il faut prendre le biopot semi de chez Brille. Attention, c'est des choses complètement différentes. Hein. Il y a le grand, il y a le légume, il y a le biopot, il y a le semi. Donc là, première chose, ce sont des plants qui sont affamés. Vous leur mettez pas d'engrais au cours de leur culture.
8: Si, bien sûr.
7: Et vous leur mettez quoi?
8: Un peu d'urine.
7: Oui, mais c'est que de l'azote. Là, devant moi, j'ai des photos de plants qui sont tout filasses, tout longs, tout fins, et qui sont en carence complète de tous les autres éléments. Manque de manganèse, manque de potasse, manque de phosphore. Donc, il était temps de les planter. Il n'y a pas du tout de mildiou, hein, bien sûr, sur vos plants. Pas pour l'instant. En plus, les conditions météo ne sont pas pour le mildiou pour l'instant. Tant mieux, pourvu que ça dure. Mais là, non, c'est vraiment une fertilisation qui est manquante et un terreau qui est pas adapté. Donc l'année prochaine, pour cette année, on peut plus rien faire à part bien les nourrir là pour le restant de la saison, maintenant qu'elles sont en pleine terre. Mais l'année prochaine, quand vous les semez, c'est sur un terreau, alors biopot, semi, biostart, oui. Et le repiquage, d'accord, après, dans biopot légumes, dans lequel, moi, je mets toujours un petit peu d'engrais organique sous forme d'engrais organique en poudre, mélangé, grosso modo, à 10-15 grammes par litre de terre, de façon à ce qu'il y ait tous les éléments nutritifs déjà disponibles pour ce jeune plant, là, qui est en train d'étioler, qui a eu chaud dans la serre, parce que c'est compliqué, il faudrait les mettre dehors quand il fait beau, les re-rentrer la nuit quand il fait un peu plus frais. Bon, ben, il y a tout qui se dérègle, et la plante qui peut pas se nourrir correctement. Et l'apport d'urine n'est pas suffisant. Ça a porté évidemment beaucoup d'azote, l'azote échangeable tout de suite. Peu d'oligo-éléments échangeables, même s'il y en a dedans. Donc, c'est une conduite de culture à faire différemment pour l'année prochaine.
0: Et voilà pour les tomates de Bernard. Si, comme Bernard, vous avez une question à poser à Jean-Louis le jardinier, vous pouvez envoyer un mail, icipérigord@radiofrance.com. Il est 6h16. Je vous souhaite un excellent réveil à l'écoute de votre radio locale en Dordogne. C'est Ici Périgord, évidemment.

0: Lille sur votre radio ici Périgord à 6h21, l'heure de rencontrer des gens d'ici.
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0: Ce matin au micro de Julien Pellet, on rencontre Dominique, une périgourdine heureuse, militante, qui a consacré une partie de sa carrière à la justice sociale et l'égalité salariale.
2: Bonjour, je m'appelle Dominique, je suis née à Périgueux, je vis à Périgueux, toujours, voilà. Et je vais vous parler un petit peu de ma vie et de mes combats.
3: Bonjour Dominique, c'est quoi votre définition du féminisme ?
2: Travail égal, salaire égal.
3: Vous êtes adhérente d'une association qu'on connaît bien à Périgueux, Femmes Solidaires. Qu'est-ce qui dans votre vie vous a fait justement vous rapprocher de cette association et qu'est-ce qui fait que vous vous y sentez bien ?
2: Il y a beaucoup de solidarité, de sororité et j'aime beaucoup ça, quoi, parce que les femmes finalement ont des soucis communs et le fait de se rencontrer, d'échanger, c'est important. J'étais responsable syndicale, donc ça fait longtemps que je partage des choses avec plein de gens, avec des problématiques identiques.
3: Vous, quel serait le combat le plus urgent pour vous ?
2: Je vous l'ai dit, moi, salaire égal, travail égal, salaire égal. Ça, c'est important, je pense, pour déjà avoir notre indépendance. Et bon, il est anormal aujourd'hui que les femmes aient 25% de moins de salaire que les hommes.
3: Ça, vous l'avez constaté dans votre carrière professionnelle ?
2: Bien sûr, bien sûr. En plus, moi, j'étais fonctionnaire, donc c'était très facile. On étudiait tous les ans les comptes, donc c'était facile à voir. Puis en plus, des postes, toujours les mêmes postes pour les femmes, quoi. Des postes difficiles, des postes sur les plateaux d'accueil, au téléphone, etc. Pour des femmes seules, souvent, avec des horaires pas forcément terribles. Donc, toujours des postes subalternes, quoi, je dirais.
3: À titre personnel, vous considérez aussi que votre évolution salariale a été plus lente que d'autres collègues masculins ?
2: Alors, moi, elle a été plus lente, mais parce que j'étais responsable syndical, j'ai été saquée. Bon, c'était pour des raisons différentes. Mais autrement, j'ai eu un boulot passionnant. Moi, je ne peux pas me plaindre de mon boulot.
3: C'est dans quel domaine ?
2: J'étais à l'EDF.
3: Est-ce qu'on peut être homme et féministe ?
2: Bien sûr, ouais. Bien sûr, bien sûr. Mais moi, je suis féministe, mais je ne suis pas anti-homme. Moi, j'ai un mari exceptionnel, qui est adorable. Et moi, j'aime beaucoup les hommes, j'ai plein de copains. Je ne suis pas du tout anti-homme. Hein. Je suis féministe, mais pas anti-homme. J'admire beaucoup de femmes, en fait. Je n'ai pas une femme à spécifier. Par exemple, je lis Leïla
3: Slimani.
2: Je trouve qu'elle est remarquable. Je peux lire, je ne sais pas. Enfin, j'ai un tas de femmes que j'admire, effectivement, qu'il faut un travail considérable pour justement qu'on avance.
3: Vous êtes né à Périgueux, donc potentiellement cette ville, vous l'avez vue grandir. Est-ce qu'on vit mieux à Périgueux en 2026 ou potentiellement au siècle dernier ?
2: Moi, je trouve qu'à Périgueux, on vit bien. C'est une ville à taille qui me convient, en tous les cas à moi. Il y a un peu de culture, je fais du sport, je suis à 10 minutes pour aller au cinéma. Je veux dire que moi, je vis bien à Périgueux. Je vis bien aujourd'hui comme je vivais bien avant.
3: Donc vous êtes une périgourdine heureuse ?
2: Tout à fait.
3: Merci Dominique, merci beaucoup.
0: Dominique, que vous retrouvez sur la page Les gens d'ici sur ici.fr et sur notre application. Elle sera en concert à Bergerac en février 2027. Voici Marine avec Escroc à 6h24 sur votre radio locale en Dordogne.

0: Marine avec Escro sur votre radio ici Périgord. Elle sera en concert le 5 février 2027 à l'espace Étincelle de Bergerac. Attention, c'est bientôt complet.
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0: L'horoscope tous les matins, c'est avec Catherine Viguier. Bonjour Catherine.
6: Bonjour Benoît.
0: C'est un mercredi remuant qui s'annonce, Catherine.
6: Avec la lune au bélier, on aimerait aller vite, mais on est freiné avec Saturne.
7: Bélier, écoutez bien, Saturne chez vous a ralenti tout, mais vous repartirez tellement mieux ensuite.
6: Taureau, tout se passe dans l'ombre, alors justement, cultivez ce qui vous est essentiel.
8: Gémeaux, vous effectuez une sélection au sein de vos amis et c'est la naissance d'un projet.
6: Cancer, trop belle cette journée. Elle vous convient parfaitement, vous vous évadez et c'est top.
8: Lion, si vous voyagez pour le travail ou pour le loisir ou pour même la famille, vous en retirez quelque chose de positif.
6: Vierge, vous êtes peut-être attendu pour un rendez-vous amoureux ou bon professionnel.
8: Balance, comme il y a quelques jours, on pourrait vous chercher des noises, alors que vous n'avez rien, mais rien demandé.
6: Scorpion, ce sera difficile, mais vous en faites un défi que vous relevez avec brio.
8: Sagittaire, eh bien, de bonnes choses, la lune vous donne l'élan vital et vous assurez, vous agissez au top.
6: Capricorne, il y a eu du changement dans votre vie et vous en voyez les bénéfices aujourd'hui.
8: Verseau, si l'on se heurte à vous, aujourd'hui vous pourriez vous réconcilier.
6: Poisson, la lutte est liée à votre argent et à vos biens matériels, il faut vous défendre.
8: Et pour nous tous, notre valeur, celle qui fait que c'est nous et pas l'autre.
0: Merci beaucoup Catherine Viguier, l'horoscope à retrouver sur ici.fr et sur l'application.
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0: Bonjour à tous, bonjour aux téléspectateurs qui nous rejoignent à la télé ce matin. Bonjour Louis de Bergevin.
9: Bonjour Benoît Chaumeau.
0: 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Autant vous dire qu'il y aura de la fraise. C'est dans une heure sur votre radio ICI Périgord qu'on joue ensemble. Mais d'abord à la une de l'info d'ici, Louis.
9: Eh bien, on va revenir ce matin dans l'info d'ici sur cette décision au collège et lycée Bertrand de Born. Des élèves parlent même de dictature, un mot fort. La proviseure a décidé d'interdire la casquette au sein de l'établissement.
0: Mais d'abord à 6h30, le tour de l'actu en France et dans le monde. C'est le 90 secondes de votre radio ICI Périgord, présenté par Cyril Ardo-Redon.
10: Une nouvelle réunion ce matin autour de la ministre de la Santé sur l'antavirus. Stéphanie Rist réunit en visioconférence les ordres et principales organisations professionnelles de santé. La situation est sous contrôle, dit Emmanuel Macron. Une proposition de loi transpartisane portée par un député Modem et la députée écologiste Sandrine Rousseau, présentée ce matin au lendemain de l'ouverture du Festival de Cannes pour lutter contre les violences, notamment sexistes et sexuelles, dans les métiers de la culture. Le garde des Sceaux revoit à la baisse ses ambitions sur son projet de réforme sur la justice criminelle qui vise à désengorger les tribunaux. Gérald Darmanin propose désormais d'exclure l'ensemble des crimes passibles de la cour d'assises, dont les viols, de la procédure de plaider coupable, une mesure qui provoquait la colère d'une partie des avocats. Un agent du Louvre présenté à un juge d'instruction en vue de sa mise en examen hier, soupçonné d'être lié à une vaste escroquerie à la billetterie du musée. En février, 9 personnes ont été mises en examen dans ce dossier. Des agents et guides qui faisaient entrer en fraudant des groupes de touristes chinois. Une journée très difficile sur la route, prédit Bison Futé en cette veille de week-end de l'Ascension. Dans le sens des départs, c'est rouge pour tout le pays. Noir en Auvergne-Rhône-Alpes, c'est orange dans le sens des retours. Et puis en cas de victoire ou de nul ce soir, le PSG sera sacré champion de France. Match en retard de la 29e journée de Ligue 1 sur la pelouse de Lens. Coup d'envoi à 21h. Et avant ça, à 19h, Brest-Strasbourg.
9: Merci Cyril Arderedon. Et dans l'info d'ici ce matin, cette décision qui révolte les élèves du collège-lycée Bertrand de Borne à Périgueux. Depuis deux jours, ils n'ont plus le droit de porter la casquette à l'intérieur de l'établissement. La proviseure l'a annoncé la semaine dernière sur la messagerie scolaire. Elle dit qu'elle veut renforcer le respect et la politesse. Mais les jeunes que vous avez rencontrés, Alexandre Alves, ne comprennent pas cette mesure.
2: Maillot du Real Madrid sur le dos, Mathis joue au foot devant le lycée pendant la pause déjeuner. Ses casquettes, il les porte presque jamais pour venir en cours, mais il est quand même énervé.
5: À force de faire des règles comme ça, ça va devenir un peu une dictature. Bientôt, vous nous interdire les pulls, les jeans, voilà. Bientôt, ça va être les uniformes obligatoires, voilà. C'est vraiment ridicule, un peu loufoque.
2: La casquette, c'est le sujet. Tout le monde en parle sur les marches de l'établissement.
11: Ah ouais ? Même les bandeaux et tout, c'est interdit ?
12: Non, si tu mets un bandana comme ça, tu peux pas.
2: Rayana, en terminale, ne comprend pas. Elle a mis sa casquette rose juste pour être accordée à son gilet.
11: Mais parce que les casquettes, c'est un style, ça va avec la tenue. Les bandanas, ça va avec la tenue. Je trouve ça un peu abusé. Le pire, ils le font ça quand l'été arrive, quand les personnes veulent sortir leurs petites casquettes, leurs petits bandeaux. Je trouve ça un peu abusé alors que c'est bientôt l'été et c'est la fin de l'année.
2: Pour sa copine Lily, c'est pas la casquette qu'il fallait interdire.
13: Comme les mini-shorts, les décolletés hyper longs, les t-shirts qui sont hyper courts, mais les casquettes, oui. Il y en a qui viennent en claquer tes chaussettes au lycée, et ils disent rien, mais la casquette. Parce que pour respect, pour rentrer dans le lycée avec les professeurs, etc., tu dois être un minimum habillé, mais la casquette, c'est pas possible.
2: Et elle soupire. Bientôt, si ça continue, on va nous interdire de respirer.
9: La proviseure assure qu'aucune sanction ne sera donnée aux élèves qui ont une casquette s'ils la retirent en entrant dans l'établissement.
0: Dans le reste de l'actualité, Louis.
9: Le canon français annonce une deuxième date à Bergerac en octobre. Ce banquet, au cœur de la polémique, critiqué pour son financement par le milliardaire Pierre-Édouard Stérin, très engagé à l'extrême droite, et pour des débordements, des comportements racistes pointés en marge d'un banquet à Caen. Les organisateurs s'expriment ce matin sur l'antenne d'ici Périgord. Ils assurent qu'il n'y a rien de politique dans leur banquet. On les entendra tout à l'heure. À Caen, une banane IGP du Périgord. À Cône-de-la-Barre, d'une exploitation bio, s'est lancée dans la culture de bananiers, notamment. C'est une expérimentation dans une serre géante et il y a déjà des restaurateurs intéressés. Pour la météo, justement, Benoît, aujourd'hui, il y a un peu de soleil.
0: Exactement, cet après-midi, un petit peu de patience, puisque d'abord, ça va être un ciel plutôt nuageux pour le début de journée, avec des petites averses possibles un petit peu partout dans le département. Mais cet après-midi, ça redevient sec, avec des éclaircies qui se forment, qui vont parfois être belles, et avec des températures qui remontent un petit peu. On attend au meilleur de la journée jusqu'à 18 degrés pour Nontron, 19 à Sarlat, Bergerac ou encore Périgueux.
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0: Comment ça se passe pour vous sur les routes de Dordogne ce matin? 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
0: La meilleure playlist de votre réveil, elle est ici, sur votre radio locale en Dordogne avec Étienne Dao et un petit week-end à Rome tout de suite.

0: Étienne Dao, Week-end à Rome sur votre radio ici Périgord à 6h39.
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0: On va parler de nos animaux de compagnie dans 5 minutes, on en prend soin tous les matins et on va parler de sevrage ce matin. Vous avez repéré un petit chat ou un petit chien qui vous attend pour l'adoption. On vous dit qu'il est sevré, que vous pouvez venir le chercher, mais il faut faire attention, il peut y avoir quelques erreurs à cette période-là. On en parle avec notre vétérinaire ce matin. Mais d'abord, on parle sport chaque jour avec Francis Lacour pour parler rugby et plus précisément d'un tournoi pour les très jeunes joueurs. Bonjour Francis.
3: Bonjour Benoît, bonjour à tous.
0: Demain matin à 9h30 débutera le 33e trophée Rongieras, un tournoi de rugby pour de très jeunes rugbymen à Périgueux.
3: La pelouse du stade Francis Rongieras à Périgueux verra de nombreux jeunes joueurs, des U8, U10, venus de clubs prestigieux du top 14 et des clubs périgourdins. Romain Rongieras, éducateur au sein du Cap Rugby.
4: Oui, c'est vrai qu'on a la chance d'accueillir lors des différentes éditions des clubs, on va dire, de renom. C'est vrai qu'il y a Statouzin qui est là, il y a Colomiers, il y a Brive, il y a Massy. Il y a de belles équipes, mais qui côtoient aussi des clubs du département et des clubs de département limitrophes.
3: Quand on parle de jeunes joueurs, ils ont entre quel et quel âge ?
4: Alors, c'est les catégories moins de 8 ans et moins de 10 ans qui participent au tournoi. Donc, c'est de 7 à 10 ans. Le rugby se fait à 5 pour les moins de 8 ans et à 7 pour les moins de 10 ans. Ils jouent sur des terrains beaucoup plus petits. Ça serait un petit peu long pour eux, un grand terrain.
3: Et la durée des matchs, pour un tournoi en général, elle est toujours raccourcie aussi par rapport à ce qui peut se faire dans un championnat ?
4: Ben, pour les jeunes, lorsqu'il y a des tournois, que ce soit privés ou départementaux, il y a un temps de jeu respecté sur la journée qui est d'environ une heure. En tout cas, nous, du coup, les matchs durent 2 fois 5 minutes, à peu près, hein, en moyenne, entre les moins de 8 et moins de 10. Et ils font 6 matchs sur la journée, 3 le matin, 3 l'après-midi.
3: Certains défendront donc les couleurs du Cap, mais il y a d'autres équipes périgourdines, on peut les citer.
4: Il y a d'autres clubs que Périgueux du département. Il y a notamment Trélissac, Saint-Astier, Neuvy qui est là, Nontron, Mussidan, Vers, Sarlat, Ribérac et Bergerac.
3: Ça fait tout ça un stade Francis Rongieras très joyeux parce que les staffs suivent, mais les parents ou certains parents aussi qui le peuvent.
4: Oui, c'est ça. Bon, les clubs se déplacent et les délégations seront une trentaine de personnes, joueurs et éducateurs compris. Et bien sûr, quand la distance le permet, les parents suivent leurs enfants. Donc ça fait un petit peu de monde sur les terrains. Oui.
3: Et ça commence à quelle heure demain d'ailleurs ?
4: Le tournoi démarre à 9h30 jusqu'à 17h à la fin des remises et récompenses. Et il y a de quoi se restaurer, passer toute la journée sur le site, buvette et grillade.
3: Tournoi de rugby, le trophée Rongieras, demain à Périgueux.
0: Toutes les infos à retrouver sur ici.fr en cliquant sur Sport en Périgord. Merci Francis Lacour.
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0: 6h43, l'heure de prendre soin de nos animaux tous les matins. Vous avez repéré une petite boule de poils de 6 semaines sur une annonce. Le propriétaire vous assure, il mange déjà ses croquettes tout seul, il est sevré, vous pouvez venir le chercher. Eh bien, le docteur Pierre Favon nous explique pourquoi cette situation très fréquente cache l'une des pires erreurs que l'on puisse faire avec un bébé animal.
7: Et c'est une très grande confusion chez plein de futurs propriétaires. On réduit souvent le sevrage au sevrage alimentaire, le simple passage du lait maternel à la nourriture solide. Celui-ci commence naturellement vers l'âge de 3 à 4 semaines quand les premières petites dents un peu aiguisées apparaissent. La mère commence à avoir mal lors de la tétée, elle repousse doucement ses petits qui vont alors s'intéresser par mimétisme à sa gamelle. Vers 6 à 8 semaines, ils sont capables de manger 100% solide. Mais attention, être capable de croquer sa nourriture ne veut absolument pas dire que l'animal est prêt à quitter le nid familial.
0: Mais s'il est autonome pour manger, qu'il n'a plus besoin de lait, qu'est-ce qu'il le retient encore avec sa mère ? Est-ce qu'il y a un risque à adopter cet animal à ce moment-là ?
7: Alors le risque est très important sur le plan comportemental. Après le sevrage alimentaire, il y a le sevrage psychosocial. C'est une phase d'éducation cruciale de sa vie. Entre 6 et 10 semaines, la mère va lui apprendre les codes de son espèce et les autocontrôles. Quand les petits jouent entre eux et qu'ils mordent ou griffent trop fort, la mère les plaque au sol ou les repousse fermement pour leur apprendre l'inhibition de la morsure, le respect de la douleur de l'autre et la gestion de la frustration. Si vous séparez un chiot ou un chaton de sa mère à 6 ou 7 semaines, il n'aura pas intégré ses limites. Vous risquez de vous retrouver avec un animal anxieux, hyperactif, incapable de se calmer et qui mordit les mains jusqu'au sang sans pouvoir s'arrêter.
0: Et c'est donc la mère qui fait le plus gros du travail d'éducation. Concrètement, docteur, à quel âge idéal peut-on séparer le petit de sa fratrie et comment on accompagne cette transition en douceur ?
7: La loi française est très stricte sur ce point. Il est formellement interdit de céder ou de vendre un chiot ou un chaton avant l'âge de 8 semaines révolues. Mais sur le plan purement vétérinaire et comportemental, l'âge d'or pour une adoption parfaite, c'est souvent entre 10 et 12 semaines. La règle absolue, c'est de laisser la mère gérer le détachement émotionnel à son rythme. Laissez-lui le temps de faire son travail de maman jusqu'au bout.
0: Merci beaucoup docteur Pierre Fabin, tous vos conseils vétérinaires à retrouver sur ici.fr et sur notre application. Il est 7h moins le quart. Voici Jeanne Masse pour vous réveiller sur votre radio ici Périgord.

0: Extrait du deuxième album de Jeanne Masse, sorti en 86 avec le titre En rouge et noir. Premier artiste à être simultanément en tête du top 50 et du top de vente d'albums. C'était en juillet 86. Et à ce moment-là, un sondage de Paris Match la classe numéro 1 des chanteuses du moment. C'était Jeanne Masse sur votre radio. Ici Périgord. Il est 6h49. On fait la météo ensemble sur la page Facebook d'Ici Périgord. Vous laissez vos commentaires tous les matins. On a un message de Jean-Louis de Marsac qui nous indique 8 degrés ce matin avec un ciel plutôt couvert pour l'instant. 9 à la Coquille, c'est nuageux aussi chez Henri. Et 11 degrés sur les hauteurs de Pona avec un ciel nuageux chez Isa ce matin. 6h50, c'est l'heure des 3 plus, vos 3 infos pratiques tous les matins. Bonjour Théo Martin.
1: Bonjour Benoît, bonjour tout le monde.
0: Au programme des offres d'emploi, le mois de mai à vélo, mais on démarre avec l'actualité d'une association.
1: Vous connaissez le Triporteur 24, c'est cette recyclerie associative installée à Couze et Saint-Front qui depuis plus de 10 ans récupère, répare et revend des objets de toutes sortes, meubles, vêtements, jouets, vaisselle, outillage, pour leur donner une seconde vie à prix solidaire. En 2025, ce sont plus de 50 tonnes d'objets encore en bon état qui ont été sauvés de la benne. 50 tonnes. Aujourd'hui, à 18h30, l'association ouvre les portes de son assemblée générale à tout le monde, pas seulement aux membres. À la salle de l'étendoir de Couze et Saint-Front, vous pourrez donc y découvrir le bilan de l'année, les projets de 2026 et surtout rencontrer les salariés et bénévoles qui font tourner la structure au quotidien.
0: Théo, pendant tout ce mois de mai, il y a aussi un événement spécial.
1: Durant ce mois de mai, vous pouvez participer à un événement national, mai à vélo. Le directeur de Périmove, Johannes Bouillaguet, nous explique.
2: L'objectif de mai à vélo, c'est de faire connaître à la fois la pratique du vélo, mais aussi le fait de l'utiliser pour des motifs divers et variés. Pas toujours avoir recours à la voiture, se dire ben, peut-être un jour dans la semaine, je peux prendre le vélo pour aller faire du sport, pour des loisirs, mais aussi pour aller au travail. Et donc, sur cet événement qui est national, c'est la sixième année, c'est environ 5000 événements partout en France.
1: Mmh. Et vous pouvez profiter d'ailleurs en ce moment d'un chèque pour l'achat d'un vélo qui peut aller de 50 à 500 euros avec le Grand Périgueux. On vous laisse toutes les infos au standard d'Ici Périgord.
0: Et on termine avec les offres d'emploi, Théo.
1: Le Columbus Café de Trélissac recrute son ou sa future manager en CDI 35 heures. Si vous avez le sens du contact, de l'énergie et revendre en première expérience en management, en restauration, retaille ou Rob Coffee, ce shop est fait pour vous. Leadership, esprit d'équipe et goût du terrain seront vos meilleurs atouts pour rejoindre une équipe conviviale et en plus, pas de travail le dimanche.
0: Merci beaucoup, offre d'emploi à retrouver sur ici.fr et les 3 plus, c'est tous les matins à 6h50 avec vous, Théo Martin. Il est 6h51, je vous souhaite un très bon réveil en Dordogne avec la meilleure playlist de votre réveil. Robbie Williams est là à 6h52, bienvenue.

0: Robbie Williams, suprême sur votre radio ici Périgord à 6h55. À suivre, le retour de l'info, ce sera dans le journal de 7h. Louis de Bergevin.
1: Le Parti communiste et les écologistes estiment qu'il ne faut pas accueillir le banquet du canon français prévu en octobre à Bergerac. Événement qui fait polémique depuis plusieurs mois, notamment pour sa proximité supposée avec l'extrême droite. On va entendre des élus écologistes, mais aussi le cofondateur du canon français.
0: On y revient avec toute l'actu près de chez vous dans moins de 4 minutes. Juste avant, ce sera l'humour en tube avec Fred Ballard qui nous rejoint dans un instant. Elle compile tous les matins les sketchs d'hier et d'aujourd'hui. Et au mois de mai, la question se pose, est-il vraiment nécessaire de travailler? La réponse juste après ça.
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0: Merci d'avoir choisi ici Périgord pour commencer votre journée. Et à la veille d'un viaduc de 4 jours, post-weekend de 3 jours, Fred Ballard a voulu questionner notre rapport au travail dans l'humour en tube en s'adressant aux petits commerçants qui n'arrivent plus à trouver de personnel.
4: Non mais c'est vrai qu'en entretien d'embauche à la boucherie, on me pose des questions qu'on ne posait pas avant. L'autre coup, il y en a un, il me demande « Est-ce que vous avez un espace détente ?» J'ai dit, bah on a les WC.
5: Oui, alors c'est sûr que par rapport à l'espace détente de chez Google avec baby-food, ping-pong et cookies à volonté, c'est tout de suite moins convivial. Mais bon, l'espace détente n'est pas censé prendre plus de place que l'espace travail. Hein.
4: Les jeunes de maintenant, ils veulent plus travailler. C'est pas qu'ils ne veulent plus travailler, c'est qu'ils demandent juste d'arriver moins tôt le matin, à repartir moins tard le soir et à être payés beaucoup, beaucoup plus. C'est parce qu'on n'avait pas l'idée, mais au final, ils sont plus intelligents que nous. Hein.
5: Ah bah c'est sûr que la nouvelle génération va nous révolutionner le boulot, ça va être vite vu. Hein. Ils vont faire bosser l'intelligence artificielle pendant qu'ils joueront au baby-foot. Enfin, ici, parce qu'ailleurs, la notion de travail n'est pas toujours la même.
6: En Afrique, on n'a pas le même rapport au travail que dans les pays occidentaux comme la France. En France, la vie, on a du mal à se l'avouer, mais elle tourne un petit peu autour du travail. D'où l'adage qu'on connaît tous, métro, boulot, dodo. En Afrique, la vie... C'est déjà bien.
5: Voilà, donc le travail est un concept qui mérite d'être réétudié. Il y a peut-être moyen d'y échapper, mais bon. En attendant, avec Anne Roumanoff et Farid, on a déjà trouvé le moyen d'en rigoler. Oui, parce que quand les comiques travaillent, ça rigole pas en général. Enfin si, mais bon, on s'est compris.
0: Merci beaucoup Fred Ballard, l'humour en tube, c'est à retrouver à tout moment sur ici.fr et sur notre application avec tous les contenus préférés de votre radio locale ici Périgord. Vous restez avec nous, on va jouer ensemble dans les prochaines minutes sur votre radio ici Périgord puisque c'est le retour de la fête de la fraise à Vert. 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On va jouer ensemble dans les prochaines minutes, un petit peu de patience, je vous dis tout dans moins d'une demi-heure. On va aussi parler de claquettes ce matin parce que l'été arrive, il existe désormais des claquettes entièrement conçues en Dordogne. C'est la marque Airplume qui les a lancées. On sera avec le co-dirigeant de la marque pour nous en dire plus à 7h20 dans l'écho d'ici.
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0: Bon début de journée, c'est ici Périgord, il est 7h. Les infos, Louis de Bergevin.
1: Le banquet polémique du canon français ouvre une nouvelle date à Bergerac. Les 900 places de la première date se sont déjà toutes vendues. Mais les communistes et les écologistes de Dordogne veulent faire annuler ces rassemblements. Alors que la justice a ouvert une enquête après des signalements de propos racistes en marge d'un de ces banquets à Caen, ils reprochent à l'entreprise le financement du milliardaire Pierre-Édouard Sterrin, proche de l'extrême droite, et donc ses débordements. Le cofondateur du canon français, Géraud de la Tour, lui réfute toute proximité idéologique avec Pierre-Édouard Sterrin.
7: Alors, ce terrain, bon, déjà, on ne connaît pas ce monsieur. C'est un fonds d'investissement. Il investit dans des tonnes et tonnes d'entreprises via ce fonds d'investissement. Il nous a contacté il y a un an. Ils ont investi à hauteur de 30% dans notre boîte. Donc, ils ne financent pas les événements. Ils ont juste acheté des actions. En effet, ce terrain, on a vu qu'il avait des prises de position politiques. On a pu que le constater en lisant la presse. Maintenant, c'est ses idées à lui. Il a le droit de les avoir. C'est tout. À aucun moment, ils nous ont dit, vous allez faire ça pour si, il faudrait que vos événements soient comme ci, comme ça. Nos événements sont apolitiques. Ils l'ont toujours été et ils le seront toujours. Si ce monsieur n'a pas le droit d'investir dans des entreprises, bah, qu'on fout en tôle. Mais je ne crois pas que ce soit le cas. Donc, encore une fois, c'est un faux procès.
1: Pour Mathilde Bache, la co-responsable du groupe Europe Écologie Les Verts de Bergerac, cette distanciation n'est pas possible.
8: Comment vous pouvez accepter, quand vous créez une société et que vous faites rentrer des actionnaires, de ne pas avoir un regard sur les actionnaires? Enfin, c'est assez fou comme réponse, je veux dire, en termes d'irresponsabilité et d'hypocrisie totale. Alors, de deux choses l'une, soit ils sont de mauvaise foi et donc ils participent à cette stratégie du sous-marin qui consiste à faire entrer dans toutes les couches de la société, y compris à travers les entreprises et les associations, à faire entrer les valeurs réactionnaires, racistes, etc. Soit ils sont d'une naïveté, à mon avis, qui est inquiétante pour des gens qui ont autant de responsabilités. À ce moment-là, il faut qu'ils se posent de vraies questions.
1: Le conseil communautaire de l'agglomération de Bergerac doit se réunir lundi prochain pour décider du maintien ou non de ces banquets.
0: Un incendie s'est déclaré dans un immeuble de Périgueux hier après-midi.
1: Et selon les premiers éléments, le feu serait parti du canapé peu après 16h, rue des Acacias, à même pas 100 mètres de l'hôpital. C'est une voisine qui a donné l'alerte quand elle a vu de la fumée sortir d'un logement du 6e étage. Il n'y a pas eu de blessés, mais la femme qui habite dans l'appartement a quand même été transportée à l'hôpital après avoir inhalé de la fumée. Un jeune dealer arrêté par la police de Périgueux alors qu'il lançait du cannabis au-dessus des murs de la prison. Il rôdait régulièrement dans le quartier depuis quelques jours. Sur lui, les forces de l'ordre ont découvert du cannabis emballé dans du film alimentaire. Chez lui, ils ont aussi retrouvé de la cocaïne et plus de 3000 euros en liquide. Les policiers de Périgueux qui ont aussi interpellé un autre homme lié à ce trafic de drogue au-dessus des murs de la prison. Les deux seront convoqués prochainement devant le tribunal de Périgueux. Une adolescente de 16 ans a fait une sérieuse chute à vélo à Bergerac hier matin. Elle était en sortie scolaire avec d'autres élèves et des enseignants. Elle souffre de quelques blessures légères. Elle a quand même été emmenée à l'hôpital de Bergerac. Le tribunal administratif de Bordeaux s'est penché hier après-midi sur les élections municipales à Ribérac en mars dernier. Le candidat battu Philippe Chautard avait déposé un recours. Après, dit-il, des irrégularités constatées de la part du vainqueur Nicolas Platon. L'élection s'était jouée à 22 voix d'écart. Le rapporteur public demande le rejet de la demande. Le délibéré sera rendu dans 2 semaines.
0: C'est le sujet dont tout le monde parle devant le collège lycée Bertrand de Born à Périgueux.
1: Les élèves n'ont plus le droit de porter des casquettes dans l'établissement. Ils ne comprennent pas cette décision. Certains évoquent une proposition loufoque. La proviseure l'a annoncé sur la messagerie scolaire la semaine dernière. Selon elle, c'est pour renforcer la notion de respect et de politesse, Alexandre Alves.
9: Les loisirs et la rue, ça doit rester devant l'entrée de la cité scolaire. La nouvelle proviseure Emmanuelle Gentelet est arrivée à la rentrée dernière, veut des tenues adaptées à l'environnement, dit-elle. Ils n'étaient pas nombreux à porter des casquettes dans les couloirs, mais quand même assez pour créer des discussions entre elle et la vie scolaire. C'est pour ça qu'elle a décidé de lancer une expérimentation, pas une sanction, elle insiste. Ce n'est même pas encore marqué dans le règlement intérieur. Il faut attendre de le faire valider en conseil d'administration, ce qui pourrait être fait à la rentrée prochaine. Les professeurs et tous les employés de l'établissement sont logés à la même enseigne. Pas de couvre-chef non plus. Le règlement intérieur s'applique à tout le monde. Comme les élèves, ils trouvent ça un peu ridicule et disproportionné. Une enseignante rigole. Comment ils vont faire, nos collègues chauves ?
1: Elle assure qu'il n'y aura pas de sanctions. Si des élèves continuent de porter des casquettes, ils devront juste la retirer sur le champ. Pourtant très critiquée depuis la mise en place de la

0: Une serre géante de 3400 m2, Emmanuel Clavry.
1: Cette serre ultra-moderne, tout en verre, Adrien Couder, qui est éleveur, agriculteur et maraîcher bio, n'en a financé qu'une petite partie.
2: C'est la société Enervivo, qui se trouve à Bordeaux, qui me met à disposition la serre et le système de chauffage innovant, puis canadien à l'intérieur, pour que je fasse pousser ce qui m'intéresse et qui fait des recherches, justement, pour savoir si sous une serre photovoltaïque innovante, ça pousse correctement.
1: Et avec un tel outil, Adrien Couder a tenté le coup, des légumes classique et une production nettement plus tropicale.
2: Pour le moment, on a planté une quarantaine d'avocatiers, une soixantaine de bananiers, 6 manguiers, 4 ou 5 goyaviers et quelques agrumes.
1: Des arbres plantés en début d'année et qui visiblement s'acclimatent bien, confirme Marine Breuil, future associée du GAEC.
3: On peut voir qu'il y a des nouvelles feuilles aussi qui sont arrivées, donc ça se passe bien. C'est vrai que ce métier, ça apprend aussi la patience, parce que attendre un an et demi pour les bananes, bon, ça va aller vite, mais 3 ans pour les avocats, c'est vrai que on a hâte de voir le résultat.
1: Une production atypique qui intéresse déjà les deux restaurants tout proches. Peut-être dégusterons-nous un jour des bananes du Périgord au Mont-Bazillac, ou pourquoi pas de la mangue de Dordogne avec son coulis truffé.
0: Les premières bananes du Périgord pour arriver d'ici 3-4 ans. Mais avant de pouvoir pérenniser la vente, il faudra qu'elle soit suffisamment nombreuse pour que ce soit rentable à produire. L'intérieur américain du Boulazac Basket Dordogne, KJ Williams, ne disputera pas le dernier match de la saison. C'est samedi, la réception de Monaco. Le joueur était déjà absent lors du déplacement à Limoges, absent aussi de l'entraînement. Eh bien, il se met en retrait pour des raisons personnelles, c'est ce que dit le club sur ses réseaux sociaux. Bébé des Monaco, le dernier match de la saison, c'était à guichet fermé, au Palio. Mais le match sera à vivre en direct sur votre radio locale, ici Périgord, à partir de 18h.
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0: Épilogue d'une saison magnifique pour le BBD.
5: Exactement.
0: On a vécu tous les matchs sur l'antenne d'ici Périgord avec Valentin Plat et Francis Lacour. Pour la météo, aujourd'hui, Benoît, on va avoir un petit peu de soleil. J'aime bien trouver les trucs positifs.
5: Exactement, mais pour ça, il faut être un petit peu patient puisque c'est d'abord du gris ce matin avec quelques averses possibles un petit peu partout en Dordogne. Ça redevient sec cet après-midi avec des éclaircies malgré des nuages toujours présents. Des éclaircies qui seront parfois très belles quand même avec une vraie sensation d'ensoleillement et avec des températures qui remontent un petit peu. On attend 18 degrés au meilleur de la journée à Nontron, 19 à Périgueux, Bergerac, Ribérac ou encore Sarlat. Sur la route, si vous rencontrez des difficultés, n'hésitez pas à vous nous appeler ici Périgord à vos côtés sur les routes de Dordogne.
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5: Lynn Renaud et tous les artistes mobilisés pour le SIDAction avec sa raison d'être sur votre radio ici Périgord à 7h08.

0: Sa raison d'être, ensemble contre le sida, l'hymne historique du Sida Action sur votre radio. Ici Périgord, il est 7h12.
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0: À suivre sur votre radio Ici Périgord, on découvre une paire de claquettes fabriquées intégralement en Dordogne dans les ateliers de la Sodopac à Augignac. Claquettes de la marque Air Plume. On sera avec le co-dirigeant de la marque dans moins de 10 minutes. Mais juste avant, dans un instant, c'est mon œil, le regard de David Ossio sur l'actualité. Quand Ikea rétrécit la taille de ses magasins. On y revient juste après ça.
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0: Mon œil, David Ossiou, le monde du commerce toujours en crise et à son tour Ikea réduit la taille de ses magasins, David.
4: Eh bien, soyons francs, quelque part, si c'est pas une bonne nouvelle pour tout le monde, c'est quand même un soulagement. Mais qui aime marcher pendant des heures dans le labyrinthe Ikea ? De l'entrée d'un magasin du groupe suédois jusqu'aux caisses, ça peut durer une, voire deux heures. Une éternité à perdre votre conjoint dans le rayon literie, à finir épuisé avec un hot dog tiède que vous n'aviez pas prévu d'acheter. Alors oui, Ikea voit plus petit. Concrètement, qu'est-ce qui se passe ? Ikea ferme son immense magasin de Borlänge en Suède, 32 000 mètres carrés, pour le remplacer par un espace de 5 000 mètres carrés en centre-ville. Ils appellent ça le concept Ikea Compact. En France, ça commence à Limoges et au Mans dans les prochaines semaines. 2 000 à 4 000 mètres carrés, pas plus, contre 15 à 30 000 habituellement en France. Autrement dit, Ikea arrête de vous faire traverser l'équivalent d'un aéroport international pour acheter une ampoule. Derrière ce virage stratégique, il y a une réalité évidente, c'est nous qui avons changé. Plus de 20% des ventes Ikea en Suède se font désormais sur Internet et on en prend également le chemin en France. Les grands magasins en périphérie coûtent cher, attirent moins, le commerce physique souffre partout, tout le temps, et ça touche aussi les commerces qu'on croyait intouchables, comme Ikea. Rassurez-vous, les magasins Ikea auront beau rétrécir, la notice de montage, elle, ne changera pas. Vous allez encore passer 3 heures un dimanche soir à assembler votre frietten, des noms que personne ne prononce vraiment et que tout le monde finit par maudire tournevis en main.
0: Merci beaucoup David Ossiou, votre regard sur l'actualité à retrouver sur ici.fr. Il est 7h15, voici Michel Jonas, la boîte de jazz, avant de parler de claquettes.

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1: Michel Jonas, la boîte de jazz sur votre radio. Ici Périgord, il est 7h18.
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1: Dans les codicils, le rendez-vous des entreprises en Dordogne. On découvre une paire de claquettes fabriquées intégralement en Dordogne. Après les chaussures, encore les chaussons, des claquettes de la marque Airplume sortent des ateliers de la Sodopac à Augignac. Bonjour Frédéric Giral de Haas.
4: Bonjour Benoît.
1: Vous êtes le co-dirigeant de cette marque Airplume. Avant de parler de ces claquettes, un mot sur l'activité globale. Comment elle se porte en ce moment avec l'augmentation des prix des carburants? Est-ce que ça a eu un impact sur votre travail?
4: Ah oui, commencez dur là. Oui, effectivement, ça a un impact fort sur l'augmentation des coûts des matières et sur l'incertitude permanente concernant le transport. On se bat, on a beaucoup de succès avec nos produits, on est très heureux, la croissance est là au premier trimestre et elle est là sur le web, mais effectivement, c'est compliqué. Quand vos coûts de matière augmentent de façon impromptue alors que vous avez déjà négocié avec vos clients sur les prix, on est dans une situation qui, pour beaucoup d'entreprises en Dordogne et en France, est aujourd'hui compliquée.
1: Et vous avez été obligé de toucher au prix pour les clients ou pas ?
4: On est en négociation avec nos clients. On a de la chance de travailler avec des acteurs qui comprennent, et notamment l'acteur numéro un avec lequel on travaille en sous-traitance a accepté les augmentations de prix. Pour les autres, les conversations vont commencer en juin, d'ici quelques semaines. Les gens n'acceptent pas toujours, mais enfin, en règle générale, je pense que quand on présente un partage des augmentations et quelque chose d'équitable, on a en face de nous des gens raisonnables et qui connaissent la situation, comme malheureusement tous vos auditeurs.
1: Bon, alors pour parler de bonnes nouvelles quand même, Frédéric Giral de Haas, il y a cette paire de claquettes qui sort des ateliers de la Sodopac à Augignac, chez nous en Dordogne. Pourquoi vous vous êtes lancé dans la fabrication de claquettes ?
4: Parce qu'on fait du chausson depuis 80 ans, au Gignac, effectivement, hein, chez nous à la Sodopac, sous la marque Airplume, et qu'en été, le chausson, c'est toujours un tout petit peu compliqué. Alors, on est spécialiste de la mule, on a cette technologie exceptionnelle qui est la semelle Airflex, qui est brevetée, que nous sommes les seuls à présenter sur le marché, et on s'est dit qu'il fallait qu'on développe une offre pour l'été, et naturellement, cette claquette est venue. Alors, vous nous avez mis la forme là avec Michel Jonas. J'insiste, nos claquettes sont silencieuses. Hein. On fait pas de bruit avec. Nous, la Smell Air Flex est hyper silencieuse, c'est très léger, c'est antidérapant, c'est lavable en machine. Et sur la base de ces qualités exceptionnelles, on a développé des claquettes qui sont déclinées sous plusieurs couleurs, plusieurs tissus, et un produit qui fonctionne bien. On a la semelle est en liège et ça marche bien. Je pense que ça a un beau look et c'est super confortable.
1: Donc en fait, vous avez repris un petit peu l'ADN de la marque qui existait déjà avec cette semelle que vous avez évoquée pour en faire un dérivé, un produit pour l'été.
4: Tout à fait, on est resté sur notre semelle parce que nos clients qui nous connaissent adorent cette semelle, le confort de la semelle incomparable. Et on a voulu faire quelque chose de très léger, très très confort. Donc on a une petite semelle en liège, c'est vraiment très agréable sous la plante du pied. Et juste une bande, alors elle est un peu plus large que les bandes traditionnelles que vous voyez en supermarché, mais on voulait aussi assurer du confort. Et ça donne effectivement ce produit, cette claquette qu'on appelle la collection Latitude, qui se retrouve sur le site web airplume.fr. Et qui est un produit qui est un tout petit peu différent tout de même de ce qu'on trouve en tout venant, mais qui est vraiment agréable à porter et à marcher.
1: Et comment on se démarque, comment vous vous en sortez face à des claquettes qui sont fabriquées parfois à l'autre bout du monde, qu'on va trouver beaucoup moins cher forcément dans les grandes surfaces? Comment on s'en sort en tant que fabricant français face à ça?
4: Ah bien sûr, on ne se battra pas sur le prix, hein, c'est pas possible. Nous, le produit est vendu 29 € de mémoire sur le site. On est sur un produit qui, bien évidemment, est fabriqué chez nous. Nous sommes entreprise du patrimoine vivant. On a 50 personnes à l'atelier, donc je dirais il y a beaucoup d'amour dans le produit. On est sur des petites séries et on essaye d'attirer nos clients sur cette semelle qui est vraiment unique, hein. Alors là, je pense qu'une fois qu'elle a été essayée, les gens comprennent en quoi est-ce que on a une différence sur cette semelle qui est à mémoire de forme. Et qui est assez stable et qui est surtout antidérapante, j'insiste, c'est très très important. Mais aussi, écoutez, les valeurs de la marque que l'on essaye de porter, hein, la proximité. Aujourd'hui, on se parle, nous on est très fiers d'être périgourdins, on est très fiers de parler à nos clients qui sont monte en Dordogne ou en Nouvelle-Aquitaine. Et puis, une marque qui est transgénérationnelle, qui essaye de parler à tout le monde d'une façon ou d'une autre et apporter ses valeurs autour du Made in France, mais au-delà du Made in France, de la qualité et de l'innovation, puisque la semelle, comme je vous le disais, est vraiment une semelle unique. On est breveté, on est les seuls à le faire en Europe, donc on est capable en France de faire des produits avec une âme et qui sont encore à un prix abordable.
1: Et ben voilà, vous aviez les chaussures, vous aviez les chaussons de la marque Airplume. Vous pouvez désormais avoir les claquettes qui sortent des ateliers de la Sodopac à Augignac sous la marque Airplume au prix de 30€ sur le site internet, disponible en différents coloris. Merci beaucoup Frédéric Guiralde de Haas, co-dirigeant de Airplume, d'avoir été notre invité dans l'écho d'ici. À bientôt et bel été en claquettes.
4: Merci Benoît, à très bientôt, au revoir à tous.
1: Vous restez avec nous sur votre radio ici Périgord, il est 7h24. Voici Freddie Mercury dans la playlist de votre réveil. Bienvenue.

0: Freddie Mercury sur votre radio ici Périgord à 7h27. On joue ensemble tous les matins. 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
0: 7h28, c'est l'heure d'apprendre à parler en occitan tous les matins en moins d'une minute avec notre prof Laurent Labadie. Adieu Laurent.
5: Adicia Benoît.
0: On apprend quoi ce matin Laurent?
5: Frédéric Mistral, le célèbre poète provençal, a dit fin 19e siècle « C'est en la lingua ten la clau, que di cadenru del euro. » S'il tient sa langue, il tient la clé qui déchaîne le délivre.
6: Je tengo la llave que la puerta abre.
5: Il nous dit en gros que sa langue, l'occitan provençal, est enchaînée par la langue française. La chaîne de l'opprimé. Même la chaîne en général se dit le codène. En occitan provençal, comme chez nous en sarladais. En occitan limousin, on va plutôt dire le sodène. Tu travailles où? À la codène ou à la sodène à la fromagerie, à la chaîne de la fromagerie. L'ousse et itosa à la codène. L'oucan et estaca à l'incadène. Le chien est attaché à la chaîne. On peut dire aussi l'ousse et insodena ou incadena. Le chien est enchaîné. Tiens, pour mon anniversaire, ma tati m'a offert une sardinette, une gourmette. Elle est jolie, ma sardinette, ou ma cadenette. Mais je vous rassure, ma seule chaîne, ma seule cadenne, c'est votre radio locale ici, Périgord. Allez, adieu.
0: Adieu, Laurent Labadie.
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0: À la une de l'info d'ici, Louis.
7: Le canon français annonce une deuxième date à Bergerac en octobre. Ce banquet au cœur de la polémique fait le plein. Il est critiqué pour son financement par le milliardaire Pierre-Édouard Sterrin, très engagé à l'extrême droite. Plusieurs élus de gauche demandent son annulation.
0: On y revient juste après l'info en français dans le monde à 7h30. Le 90 secondes, Cyril Ardo-Redon.
8: Une journée très compliquée s'annonce pour vous si vous avez prévu de prendre la route, veille de week-end de l'Ascension. Bison futé, voie rouge dans toute la France dans le sens des départs, c'est même noir en Auvergne-Rhône-Alpes, c'est orange pour le sens des retours. La situation est sous contrôle, dit Emmanuel Macron à propos de l'antivirus. La ministre de la Santé a tenu une conférence de presse hier après-midi, elle a donné des nouvelles du seul cas positif français, une femme de 65 ans, atteinte de la forme la plus sévère. Une nouvelle réunion a lieu dans une heure. Après 3 jours de réquisition au procès du financement libyen de la campagne de Nicolas Sarkozy, les avocats généraux annoncent aujourd'hui les peines qu'ils réclament. Les prévenus, dont l'ancien chef de l'État, en cours jusqu'à 10 ans de prison. Décision attendue fin novembre. À Agde, dans l'Hérault, un homme de 58 ans est mort en arrivant en garde à vue dans la nuit de lundi à mardi. Les policiers ont fait usage de leur taser pour l'interpeller alors qu'il frappait une vitrine et des voitures à coups de machette. Entre son prix et les changements d'habitude des consommateurs, notamment des plus jeunes. Jamais on n'avait bu aussi peu de vin dans le monde. Les ventes en baisse de 2,7% l'an passé selon l'Organisation internationale de la vigne. Et puis le PSG sera-t-il sacré ce soir champion de France? Pour cela, Paris doit faire match nul ou gagner sur la pelouse de Lens. Match en retard de la 29e journée de Ligue 1, coup d'envoi à 21h. Et puis juste avant, à 19h, ce sera Brest face à Strasbourg.
7: Merci Cyril Ardo-Redon. Dans l'info d'ici en Dordogne, cet événement qui fait de plus en plus polémique, le canon français. Il annonce donc un deuxième banquet, une deuxième date en octobre prochain à Bergerac. Le premier soir affiche déjà complet, mais plusieurs partis de gauche voudraient annuler cet événement. Ces banquets qui se produisent un peu partout en France sont très critiqués depuis que le milliardaire d'extrême droite Pierre-Édouard Sterrin est devenu actionnaire. La semaine dernière, la justice a ouvert une enquête après des signalements de propos racistes en marge d'un banquet à Caen. Alors Apolline Carré-Guillaume, chez nous, en Dordogne, la tenue de cette soirée est devenue un sujet politique.
9: Pour le Parti communiste et les écolos, laisser venir le canon français, c'est non. Julien Chouet, secrétaire départemental du Parti communiste, fustige des débordements dans d'autres rassemblements en France.
10: Il y a eu des propos racistes, sexistes, homophobes. Il y a quand même eu les vidéos qui ont circulé sur les saluts nazis pendant la Marseillaise. Enfin, ça fait beaucoup.
9: Il souhaite que la fête des 80 ans de l'appellation Pécharmant soit ouverte à tous.
10: Je sais que dans les viticulteurs de Pécharmant qui étaient autour de la table, il y en a plein qui ne savaient pas les polémiques qu'il y avait autour du canon français et qui sont aujourd'hui très mal à l'aise. Donc nous, ce qu'on propose, c'est de rediscuter et de repenser l'événement. Là, le but, c'est de faire venir tout le monde.
9: Une position complètement injuste, déclare le cofondateur du canon français, Géraud Delatour. Il affirme que son entreprise est complètement apolitique.
11: Ils l'ont toujours été et ils le seront toujours. Nous, on condamne évidemment ce genre de gestes. On n'organise pas ce genre de choses, vous voyez. Maintenant, parmi les milliers de personnes, si quelqu'un se comporte mal et que ça échappe à la vigilance de nos agents de sécurité, bah, c'est le jeu de l'événementiel.
9: C'est toutefois le député RN, Serge Muller, qui vole publiquement au secours du canon français.
12: Un banquet pour faire la fête entre amis, la gauche trouve que c'est facho, c'est pas bien. Donc à partir du moment où on aime son pays, on aime son terroir, on est d'extrême droite pour eux.
9: La communauté d'agglomération a prévu de se réunir la semaine prochaine pour décider si un autre prestataire doit être choisi pour le banquet.
7: Le canon français qui a donc prévu de venir à Bergerac le week-end du 24-25 octobre.
0: Dans le reste de l'actualité, Louis.
7: Le ministre de l'économie annonce que le prêt flash carburant pour aider les entreprises face à l'augmentation des prix des carburants, eh bien ça sera élargi au secteur du bâtiment. On reçoit ce matin pour en parler le président de la Fédération française du bâtiment de la Dordogne, Florent Guy, sera en direct sur l'antenne d'ici Périgord. Les collégiens et lycéens de Bertrand de Borne sont en colère à Périgueux contre cette décision de la proviseure. Elle interdit le port de la casquette dans l'enceinte de l'établissement. Si ça continue, bientôt on va nous interdire de respirer. C'est ce qu'ils disent, on les entendra dans le journal de 8h. Benoît, la météo aujourd'hui, c'est pas vraiment une météo casquette plus parapluie.
13: Ouais, exactement. Enfin, les deux en fait. Oui. On commence avec le parapluie, puisque ce matin le ciel est assez variable hein, avec des petites averses qui peuvent se produire. Et cet après-midi, on sort la casquette puisque le ciel se dégage et le soleil va briller généreusement en fin de journée avec des températures qui remontent un petit peu. 18 attendu à Nontron, 19 à Sarlat, Périgueux, Bergerac et Ribérac.
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13: Sur la route, comment ça se passe pour vous ce matin? Vous nous appelez en cas de difficulté 05 53 53 82 82. 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
13: 7h35, excellent début de journée à l'écoute de votre radio ici Périgord avec toute l'équipe d'ici matin à vos côtés jusqu'à 9h et avec la meilleure playlist pour commencer une journée. Voici Desireless, voyage, voyage, bon réveil.

0: Désirless, voyage voyage sur votre radio, ici Périgord, il est 7h39.
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0: Le retour de l'actualité, c'est dans quelques minutes avec votre invité, Louis de Bergevin.
3: Oui, le secteur du bâtiment, le secteur du BTP, qui va pouvoir profiter du prêt flash carburant. C'est une annonce du ministre de l'économie pour aider les entreprises justement à faire face à l'augmentation des prix des carburants. Est-ce que c'est une bonne chose? Est-ce que c'est suffisant alors que le secteur est en difficulté en ce moment? On en parle avec le nouveau président de la Fédération française du bâtiment de la Dordogne, Florent Guy, qui sera l'invité d'ici Périgord.
0: Rendez-vous dans 5 minutes avec toute l'actu près de chez vous. Mais d'abord, on joue ensemble. Avec Coralie qui nous rejoint de Saint-Médard-d'Excideuil. Bonjour Coralie.
4: Bonjour à tous.
0: Comment ça va Coralie?
4: Très bien.
0: Parfait. J'ai deux entrées pour vous pour la fête de la fraise et des fleurs à Vers ce week-end. Et en plus, votre plateau de fraises ramené à la maison pour vous régaler. Coralie, pour ça, on va jouer ensemble au jeu du petit bac.
4: Oui.
0: Une minute pour remplir un maximum de catégories avec la lettre que je vais vous donner. On a 10 catégories en tout. Il faut qu'à la fin de la minute de chronomètre, il y ait au moins 6 catégories remplies correctement, ok?
4: Ok.
0: Et on va jouer avec la lettre F. Vous êtes prête?
4: Oui.
0: Attention, 3, 2, 1, c'est parti. Un prénom qui commence par F.
4: François.
0: Un fruit ou légume?
4: La fraise.
0: Bien sûr, un métier.
4: Je sais pas, je passe.
0: Un animal.
4: Je sais pas. Une fouine.
0: Une partie du corps.
4: Un fémur.
0: Une commune du Périgord.
4: Comment?
0: Une commune du Périgord.
4: Une commune du Périgord.
5: Sans lac.
4: Sans lac.
0: Un plat.
4: Un plat. J'ai mon mari qui m'aide.
0: Non, c'est pas vrai, sans blague.
4: Je sais pas, je passe.
0: Un pays.
4: La Finlande.
0: Un arbre, une fleur ou une plante.
5: Figuier.
4: Un figuier.
0: Un objet.
4: Un objet.
5: Une faux.
0: Très bien, et on s'arrête là, le chronomètre est terminé.
3: Au début, votre mari soufflait discrètement, et puis après, carrément, il donnait les réponses.
0: C'est vrai, au début, Coralie disait un prénom, un fruit ou un légume, et puis après, c'était fruit ou légume. Bien joué, c'est gagné, 8 bonnes réponses, bravo.
4: Merci.
0: On a bloqué sur le métier, on avait un fromager par exemple.
4: Ah oui.
0: Et puis sur le plat, qu'est-ce qu'on avait comme plat? Des falafels.
4: Ah oui, exact.
0: Voilà, par exemple, mais c'était largement suffisant. Bravo Coralie. Alors bravo surtout à votre mari.
3: Oui, qui est très fort. Hein.
0: Comment il s'appelle?
4: Christophe.
0: Et bah bravo à Christophe. Christophe, Coralie, votre deux entrées pour la fête de la fraise et des fleurs à Vers dimanche en partenariat avec ici Périgord, avec en plus le plateau de fraises à déguster, à ramener à la maison. Bien joué à tous les deux. Profitez bien. Et avant de vous laisser, quelle est la première radio en Dordogne?
4: Ici Périgord, bien sûr.
0: Ah, bien joué Coralie. Bonne journée.
4: Bonne journée à tous. Au revoir.
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0: Julien Lib, autrement sur votre radio Ici Périgord, il est 7h46.
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0: Des entreprises du secteur du bâtiment vont pouvoir être aidées grâce au prêt flash carburant de l'État. On fait le point sur les difficultés du secteur avec notre invité, le président de la Fédération française du bâtiment de la Dordogne, Louis de Bergevin.
3: Bonjour Florent Guy.
4: Bonjour.
3: Alors vous êtes donc le nouveau président de la FFB de Dordogne, fraîchement élu il y a quelques jours. Le ministre de l'économie a donc annoncé ce prêt flash carburant. En tout cas, il l'élargit au secteur du bâtiment. C'est une bonne nouvelle ?
4: C'est une bonne nouvelle. C'est un prêt qui est de 5 000 à 50 000 euros, qui est à un taux de 3,80. C'est une, c'est un PGE, en quelque part. C'est une aide qui est donnée, qui sera remboursée dans un an.
3: Ça va aider des entreprises?
4: Ben, ça va aider des entreprises qui commencent peut-être à être en difficulté au niveau trésorerie. Et de toute façon, tout ce qui est pour aider les bâtiments est le bienvenu.
3: C'est ce que vous demandiez ou vous auriez aimé plus?
4: Alors, on demandait ça. Au niveau national, ils demandaient aussi une baisse de la fiscalité sur le litre directement. Et là, on parle... Alors bon, ça c'est une aide... C'est un prêt, mais là, ensuite, au mois de mai, ils ont proposé une aide de 20 centimes sur le GNR, mais pas sur le gasoil blanc classique.
3: Vous auriez voulu aussi pour le gasoil normal, vous auriez voulu...
4: C'est celui qui est utilisé le plus.
3: Parce que la situation dans le bâtiment, en ce moment, pour les entreprises, elle est comment avec ces augmentations des prix des carburants?
4: Mais il y a l'augmentation du prix des carburants. Ensuite, il y a des chantiers qui n'ont pas démarré. Il y a eu des élections. On a eu de la commande publique qui a ralenti. Donc, il faut surtout éviter ce coup d'arrêt des collectivités. Il faut continuer à commander des chantiers. Et ensuite, on a reçu pratiquement 80% des entreprises ont reçu des hausses sur les matériaux, tout ce qui touche au gasoil, au pétrole, le plastique, les isolants, la ferraille, le béton.
3: Tout. Ça représente combien? Parce que effectivement, on pense au carburant, mais derrière, vous le dites, il y a les matériaux qui augmentent aussi mécaniquement. C'est une augmentation de combien?
4: Mais enfin,
3: ça dépend des matériaux.
4: Ça dépend des matériaux.
3: Ça peut aller jusqu'à combien?
4: Moi, j'ai reçu des augmentations de 7%, 10%, 20%. Les isolants, on est à 30%. Enfin, c'est des augmentations qui sont énormes. Alors, sur le produit final, les matériaux, c'est pas 50% du prix, mais c'est déjà 25, 30% du prix sur certains métiers. Il y a des métiers, c'est beaucoup plus important. Bon, voilà. Moi, pour le mien, maçonnerie, c'est peut-être une vingtaine de pourcents, mais pour des électriciens, pour des plaquistes, c'est beaucoup plus, sur de la peinture, c'est beaucoup plus important.
3: Ça veut dire concrètement que les prix des travaux vont augmenter?
4: Alors, on sera obligé de le répercuter en quelques moments, ça c'est sûr. Après, sur les chantiers publics, on a de l'actualisation et des révisions qui sont sur les chantiers qui sont maintenant assez souvent appliquées. Il faudrait vraiment le généraliser sur tous les chantiers, si on pouvait.
3: Parce qu'aujourd'hui, quand un devis est signé, le prix et l'entrepreneur doit rester dans ces prix-là.
4: Et nous, on s'engage. On s'engage et on a un devoir de résultat, ce qui n'est pas le cas de tous les métiers. Donc... Et souvent, les chantiers, on les démarre 6 mois, 8 mois, 10 mois, ça dépend des chantiers. Sur des chantiers privés, ça peut aller vite, mais sur des chantiers publics, il y a des décalages, il y a des choses...
3: Ça veut dire qu'il y a des entreprises dans le bâtiment qui sont mises vraiment en difficulté en Dordogne?
4: Alors, en Dordogne, pour l'instant, ça se tient à peu près, mais c'est vrai que les carnets de commandes baissent et les trésors baissent, ça c'est sûr.
3: Il y a eu d'autres choses, vous parlez des élections, du contexte politique aussi en France. La vente des logements neufs par exemple qui a baissé 19% sur le premier trimestre. Globalement, il n'y a pas que cette guerre en Iran qui vous impacte, le secteur souffre en ce moment?
4: Mais il souffrait déjà, même avant le conflit au Moyen-Orient. Le logement est en perte de vitesse depuis plusieurs années. On manque de logements et il faut continuer à en faire, à en créer. Mais on a du mal à trouver des terrains, on a du mal à trouver des promoteurs, on a du mal à trouver des collectivités qui s'engagent. Le logement, je pense que c'est une priorité qu'il va falloir avoir.
3: Aujourd'hui, vous attendez quoi?
4: Qu'on nous laisse travailler, déjà, parce que ça, c'est pas toujours facile. Et ensuite, que la commande publique, enfin, que toutes les collectivités nationales, départementales, communales, investissent, parce que c'est pas toujours le cas. On a des maires qui gèrent un bon père de famille. Donc ça, c'est très bien, mais il faut quand même, les mairies, les collectivités sont là pour investir, pour faire tourner l'économie, et ça, pour nous, c'est important.
3: On voit, en effet, des maires qui reculent sur certains projets, pas forcément dans le secteur du bâtiment, mais on imagine aussi que les travaux, est-ce que vous avez ressenti une baisse des maires qui reculent?
4: Non, j'ai pas ressenti. Après, ce que je ressens, c'est qu'au niveau des finances et du budget, ils ont du mal à boucler et ils ont de plus en plus de difficultés à investir, même s'ils le souhaitent, je pense qu'ils ont des difficultés, oui.
3: Florent Guy, vous venez donc d'être élu à la tête de la Fédération Française du Bâtiment en Dordogne.
4: Le 29 mai, oui.
3: Quels sont vos priorités?
4: Alors, nous, la fédération en Dordogne fonctionne correctement. Les priorités que l'on a, on veut essayer de promouvoir nos métiers chez les jeunes, parce que ça, c'est quelque chose
3: pour recruter.
4: Pour recruter, pour faire découvrir nos métiers, parce que c'est des métiers qui ont évolué, qui deviennent avec l'IA ou avec. On a des matériels maintenant qui sont télécommandés, qui sont pilotés. Ça a beaucoup évolué. On a besoin de jeunes qui soient compétents, qui soient connectés, parce que c'est ce qui arrive pour beaucoup de métiers. Et il faut le présenter aux jeunes et leur dire que les métiers du bâtiment, ben, c'est pas une voie de garage, que c'est des métiers qui sont valorisants. Construit des choses, c'est passionnant, mais il faut aller à leur rencontre, il faut essayer de rentrer dans les collèges, aller les rencontrer, leur présenter ce que l'on fait, ce que c'est, que c'est rémunéré correctement, qu'ils sont pris en considération. Enfin, je pense que c'est intéressant. Donc ça, c'est notre premier axe de travail, pardon. Et ensuite, on a besoin aussi de développer notre proposition de formation pour nos adhérents.
3: Qui n'est pas au point. Former, recruter,
4: voilà,
3: c'est
4: ça va
3: à la tête de la Fédération Française du Bâtiment en Dordogne. Merci beaucoup, Florent Guy, d'être venu ce matin sur l'antenne d'ICI Périgord.
4: Merci à vous, merci beaucoup.
0: Interview à retrouver avec toute l'actu près de chez vous sur ici.fr et sur l'appli. 7h53, bon réveil avec toute l'équipe d'ICI Matin et Genesis pour la musique.

0: Genesis sur votre radio ici Périgord à 7h57. À suivre le retour de l'info, ce sera dans le journal de 8h juste avant. On voyage dans le temps avec Stéphane Bern.
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0: 7h58, tous les matins, juste avant les infos de 8h, on voyage dans le temps avec vous, Stéphane Bern. Bonjour Stéphane.
9: Bonjour Benoît, bonjour le Périgord.
0: Et Stéphane, ce matin, on voyage au temps où le royaume de France s'agrandit.
9: Un mariage arrangé, deux décès coup sur coup. Et un roi plus rapide que ses voisins. Game of Thrones ? Non, non, Games of Toulouse. Toulouse, automne 1271. Dans le cloître des Jacobins, les seigneurs murmurent. Le comté est sans maître. Raymond VII n'est plus. Sa fille, Jeanne de Toulouse, mariée à Alphonse de Poitiers, vient de mourir à son tour. Quelques jours plus tôt, ce dernier l'avait précédé dans la tombe. Bref, la branche de l'arbre généalogique sur laquelle reposait le trône vient de scier. Au Moyen-Âge, le vrai drame n'est pas tellement la mort, mais bien l'absence d'héritier. Comme dirait un célèbre dicton que je viens d'inventer.
10: Mercator, raconte-nous une histoire.
9: Pas de descendance, plus d'indépendance. Le comté de Toulouse est vaste, riche, stratégique. L'Angleterre pourrait invoquer de vieux droits hérités d'Aliénor d'Aquitaine. La couronne d'Aragon, au sud des Pyrénées, observe également avec intérêt ce territoire. On dirait presque une galette des rois, sauf qu'ici, la fève s'appelle Toulouse. Mais pendant que les autres réfléchissent, le roi de France agit. Philippe III, le Hardi, envoie son sénéchal de Carcassonne sécuriser les lieux. Le 8 octobre 1271, dans le cloître toulousain, cérémonie officielle. Le comté est réuni à la couronne de France. Hop, l'acte juridique est signé, même pas besoin de se battre. La belle affaire.
11: Je viens de la part d'un notaire de Montargis.
12: Pour vous remettre en main propre un titre de propriété.
9: Promesse solennelle, les privilèges des Toulousains seront respectés. Le Midi entre ainsi dans l'état capétien. Les institutions locales survivent, mais désormais, les décisions importantes remontent vers le nord, ce qui n'empêchera pas la ville rose de garder suffisamment de caractère pour inspirer les plus grands.
13: Oh, Toulouse.
0: Merci beaucoup Stéphane Bern, on vous retrouve sur ici.fr et sur l'application. Et toute la semaine aussi à Vienne en Autriche pour nous faire vivre l'Eurovision. Vous avez été brillant pour la première demi-finale hier soir. On vous retrouve jeudi soir et évidemment samedi soir sur France 2 à 21h pour la grande finale.
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0: Merci d'avoir choisi Ici Périgord pour commencer votre journée. Il est 8h, bienvenue. Les infos, Louis de Bergevin.
14: La décision qui révolte les élèves du collège lycée Bertrand de Born à Périgueux. Depuis deux jours, ils n'ont plus le droit de porter de casquette à l'intérieur de l'établissement. La proviseure l'a annoncé la semaine dernière sur la messagerie scolaire. Elle dit vouloir renforcer le respect et la politesse. Mais les jeunes, eux, ne comprennent pas cette mesure, Alexandre Alves.
15: Maillot du Real Madrid sur le dos, Mathis joue au foot devant le lycée pendant la pause déjeuner. Ses casquettes, il les porte presque jamais pour venir en cours, mais il est quand même énervé.
16: À force de faire des règles comme ça, ça va devenir un peu une dictature. Bientôt, vous nous interdire les pulls, les jeans, voilà. Bientôt, ça va être les uniformes obligatoires, voilà. C'est vraiment ridicule, un peu loufoque.
15: La casquette, c'est le sujet. Tout le monde en parle sur les marches de l'établissement.
17: Ah ouais ? Même les bandeaux et tout, c'est interdit ?
18: Non, si tu mets un bandana comme ça, je peux pas.
15: Rayana, en terminale, ne comprend pas. Elle a mis sa casquette rose juste pour être accordée à son gilet.
17: Mais parce que les casquettes, c'est un style, ça va avec la tenue. Les bandanas, ça va avec la tenue. Je trouve ça un peu abusé. Le pire, ils le font ça quand l'été arrive, quand les personnes veulent sortir leurs petites casquettes, leurs petits bandeaux. Je trouve ça un peu abusé alors que c'est bientôt l'été et c'est la fin de l'année.
15: Pour sa copine Lily, c'est pas la casquette qu'il fallait interdire.
1: Comme les mini-shorts, les décolletés hyper longs, les t-shirts qui sont hyper courts, mais les casquettes, oui. Il y en a qui viennent en claquer tes chaussettes au lycée, ils disent rien, mais la casquette... Parce que pour respect, pour rentrer dans le lycée avec les professeurs, etc., tu dois être un minimum habillé, mais la casquette, c'est pas possible.
15: Et elle soupire. Bientôt, si ça continue, on va nous interdire de respirer.
14: La proviseure assure qu'aucune sanction ne sera donnée aux élèves qui ont une casquette s'ils la retirent. Un jeune de 15 ans en scooter a été renversé par un camion hier matin à Coulonnier-Chamier, avenue Winston Churchill, vers 9h. Le jeune adolescent a été légèrement blessé, transporté à l'hôpital de Périgueux. Les tests d'alcoolémie sont revenus négatifs. Tests réalisés sur le chauffeur du poids lourd.
0: Les policiers de Périgueux interpellent un dealer qui lançait du cannabis dans la prison.
14: Ouais, par-dessus les hauts murs d'enceinte, le jeune homme a été arrêté par les agents de la BAC devant la maison d'arrêt Valentin Plat.
13: Alors qu'ils étaient en patrouille dans les rues de Périgueux, les policiers remarquent un jeune homme devant la prison du centre-ville. L'individu rôde régulièrement dans le quartier depuis quelques jours. Alors au moment de s'approcher de lui, l'homme cache quelque chose dans sa main. Et lors de la fouille, les forces de l'ordre découvrent du cannabis emballé dans du film alimentaire. Placé en garde à vue, les enquêteurs perquisitionnent son logement de type Airbnb. Là aussi, ils trouvent du cannabis, mais aussi de la cocaïne et plus de 3000 euros en liquide. Il a été placé en détention provisoire en attente de son procès devant le tribunal de Périgueux. L'affaire ne s'arrête pas là, puisqu'en fin de semaine dernière, les policiers de Périgueux interpellent un autre homme lié aussi à ce trafic de drogue par-dessus les murs de la prison.
14: Les deux trafiquants de drogue seront convoqués devant le tribunal de Périgueux. Des élus de gauche veulent faire annuler la venue du canon français en Dordogne. Ce banquet prévu sur deux dates à Bergerac en octobre prochain. Mais ces événements qui font de plus en plus polémique, notamment depuis que le milliardaire ultra-conservateur Pierre-Édouard Stérin en est devenu actionnaire. La semaine dernière, la justice aussi a ouvert une enquête après des signalements de propos et comportements racistes. C'était en marge d'un banquet à Caen. Les fondateurs du canon français disent, eux, qu'ils ne font pas de politique et qu'ils ne sont pas responsables de ces débordements. Une réunion du conseil communautaire de l'agglomération bergeracoise doit se tenir lundi prochain pour décider du maintien ou non de ces banquets.
0: Est-ce que ça va changer quelque chose à la gestion des poubelles en Dordogne ?
14: Hier, le président du SMD3 a été réélu à la tête du syndicat qui s'occupe des ordures, Pascal Protano, le maire de Coursac-Rampil, mais il avait une autre liste face à lui, celle conduite par Daniel Grunz, conseiller municipal de Bergerac, qui entre donc au comité syndical et il assure qu'il va apporter de la nuance et de la contradiction à l'intérieur du SMD3.
18: Je vais essayer de faire ce que je peux. Maintenant que je suis élu au SMD3, je vais quand même demander des documents, faire des vérifications et intervenir de façon assidue, à la fois dans les réunions préparatoires et dans les décisions du comité syndical. Ce ne sera plus, comme avant, la culture de l'unanimité. Ce qu'il faut savoir, c'est que dans le mandat précédent de M. Protano, tout a été voté à l'unanimité. Donc c'est le président et les techniciens qui décidaient de tout, avec le résultat qu'on connaît aujourd'hui.

0: cotisation sociale à la redevance incitative que les usagers payent en fonction de leurs revenus. Le tribunal administratif de Bordeaux a étudié la tenue des élections municipales à Ribérac en mars dernier. L'élection s'était jouée à 22 voix d'écart. Le candidat battu, Philippe Chautard, avait déposé un recours. Il dit qu'il a constaté des irrégularités de la part du vainqueur Nicolas Platon. Le rapporteur public demande le rejet de la demande. Le délibéré sera rendu dans 2 semaines. L'intérieur américain du Boulazac Basket Dordogne, KJ Williams, ne disputera pas le dernier match de la saison. Samedi, la réception de Monaco. Le joueur, déjà absent lors du déplacement à Limoges, était aussi absent de l'entraînement. Il se met en retrait pour des raisons personnelles, dit le club sur ses réseaux sociaux. BBD Monaco, c'est le dernier match de la saison qui se jouera à guichet fermé au Palio, mais qui sera à vivre évidemment en direct sur votre radio locale ici Périgord. Ça sera à partir de 18h. On pourrait bientôt avoir des bananes made in Périgord à Cône-de-la-Barde. Une exploitation bio s'est lancée dans la culture de bananiers, aussi de manguiers, d'avocatiers et même de goyaviers. Tout ça dans une serre géante de 3 400 m² pour l'instant. C'est une expérimentation. Reportage tout à l'heure dans l'info d'ici à 8h30.
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0: Alors, est-ce qu'elles vont bien pousser les bananes de Cône-de-la-Barde aujourd'hui? Est-ce qu'il fait beau?
2: Il y a un peu de tout aujourd'hui, ça qui est bien, un petit peu de pluie le matin pour arroser, quelques petites averses.
0: Et un peu de soleil après.
2: Et puis le soleil, l'après-midi. Voilà, un petit peu de tout aujourd'hui. On se couvre ce matin, on prend le parapluie et cet après-midi on sort la casquette avec 19 degrés attendus pour la maximale, 18 à Nontron, 19 ailleurs à Périgueux, Bergerac, Ribérac ou encore Sarlat sur la route. Si ce matin vous rencontrez une petite difficulté sur votre trajet, un obstacle à nous signaler, n'hésitez pas. 05 53 53 82 82. 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
2: Et pour la musique, voici Julien Clerc, ce n'est rien, à 8h08. Très bon début de journée à vous.

0: Julien Clerc, ce n'est rien. Sur votre radio ici Périgord, il est 8h11.
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0: À suivre sur votre radio ici Périgord, c'est pas vrai, le rendez-vous anti-arnaque avec Aude Razo. Ce sera dans un instant avec des autorisations électroniques de voyage à l'approche des vacances. Attention à l'arnaque, on vous dit tout dans moins de 2 minutes. Mais d'abord, on joue ensemble sur votre radio ici Périgord et j'ai pour vous 2 places à vous offrir pour aller voir l'humoriste Selig qui sera à l'espace étincelle de Bergerac. Ce sera le 28 mai prochain. Selig, humoriste qui revient avec un 6e spectacle qui cartonne depuis des années et des années. Alors c'est pas l'humoriste le plus médiatisé, on ne le voit pas partout à la télé, on ne l'entend pas partout à la radio. Et pourtant, tous ces spectacles sont complets à guichet fermé. C'est un véritable succès. Je vous offre 2 places si vous répondez correctement à cette question. Il y a un artiste français qui a écrit et composé 3 fois pour l'Eurovision. Est-ce que c'est Jean-Jacques Goldman ou Serge Gainsbourg? Qui a composé 3 fois pour l'Eurovision, Jean-Jacques Goldman ou Serge Gainsbourg? Vous nous appelez maintenant au 05 53 53 82 82 et vous remportez vos 2 places pour aller voir Selig à Bergerac. Bonne chance.
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0: 8h13, c'est l'heure de C'est pas vrai, le rendez-vous anti-arnaque d'ici Périgord.
4: Et Aude Razo, avec vous, on prépare les vacances d'été, ces week-ends prolongés aussi en mai. Vous nous alertez ce matin sur les autorisations électroniques de voyage.
5: Oui, ce sont ces visas électroniques payants que vous devez absolument acheter. Si vous voyagez au Royaume-Uni, au Canada, aux États-Unis, vous êtes plusieurs à m'avoir écrit ces dernières semaines pour me dire que vous êtes fait avoir, vous avez payé beaucoup trop cher. Lucas et Marianne, 2 auditeurs, ont un voyage de prévu au Royaume-Uni. Ils trouvent un site internet pour obtenir cette ETA, c'est comme ça qu'on l'appelle, cette autorisation de voyage. Ils payent 20 euros, pas de problème, c'est le tarif. Mais gros problème, quelques jours plus tard, ils découvrent un 2e prélèvement, 39 euros.
4: Attendez Aude, ce 2e prélèvement, ça sort d'où ?
5: Eh bien, Lucas et Marianne n'ont pas tout lu. Sur le site, je suis allée voir, c'est bien écrit, après la période d'essai de 72 heures, vous serez prélevé de 39 euros par mois. En fait, ils ont souscrit, sans s'en rendre compte, à un abonnement. Pour d'autres, c'est encore pire. Une auditrice, une autre, me dit qu'elle a déboursé 328 euros en visa électronique juste pour un voyage à Londres en famille. À ce prix-là, j'ai calculé, elle aurait pu emmener 15 personnes. Là, ce n'est même plus une histoire d'abonnement, c'est juste un site qui lui a fait payer directement et très très cher. Pour ne pas vous faire avoir, il faut absolument rester sur les sites officiels. Pour le Royaume-Uni, le plus simple, vous avez l'appli UK ETA. Vous pouvez aussi faire la démarche depuis l'ordinateur sur le site du gouvernement britannique. Je vais vous mettre le lien, le vrai, le bon, sur ici.fr. Je vais aussi vous mettre le lien d'ailleurs pour vérifier si votre ETA est valable ou non. Parce que parfois, non seulement vous avez payé trop cher, mais en plus, le document qu'on vous envoie est complètement bidon. Merci pour le voyage gâché, on n'a pas envie de ça.
0: Merci Aude Razo, on retrouve tous vos conseils et les liens utiles sur ici.fr et sur l'application. Il est 8h15. Un classique, un duo iconique signé Michael Jackson et Paul McCartney sur votre radio locale en Dordogne. C'est ici Périgord. Ravi de vous accompagner avec toute l'équipe d'ici matin. Jusqu'à 9h, on est là.

0: Michael Jackson et Paul McCartney, rien que ça, réunis sur un duo sur votre radio ici Périgord à 8h19. Tout à l'heure, c'est votre magazine Bienvenue chez vous à partir de 9h. Restez sur votre radio ici Périgord. Bonjour Sophie Vasseur.
1: Bonjour Benoît, bonjour à toutes et à tous.
0: Au programme aujourd'hui, Sophie.
1: Le permis de conduire. Avez-vous votre permis de conduire,
0: Bien
1: Benoît.
0: Sûr.
1: Le permis de conduire, selon vous, fait-il encore rêver les jeunes?
0: Oh, moins, hein.
1: C'est ce que nous confirmera tout à l'heure le responsable d'auto-école que nous recevons pour parler de ce fameux permis. Est-il devenu un luxe? Une contrainte, voire ringard. Bah oui, parce qu'aujourd'hui, la mode, c'est de marcher, de prendre son vélo, sa trottinette. C'est écolo. Surtout
0: Bien
1: pas
0: sûr.
1: Cette voiture qui nous coûte en plus énormément d'argent, étant donné le prix du carburant. Alors, nous allons parler aujourd'hui du permis, et puis peut-être briser quelques idées reçues, comme le permis, c'est plus facile qu'avant. Non, c'est simplement différent.
0: On en parle tout à l'heure avec vos questions, vos témoignages, aussi au 05 53 53 82 82. Et si vous n'êtes pas disponible tout à l'heure entre 9h et 10h, vous pouvez laisser un message vocal sur le WhatsApp d'ici Périgord au même numéro.
1: A tout à l'heure et pas de risque au volant, bien sûr.
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0: Mais pour l'instant, il est 8h20. On rencontre des gens d'ici tous les jours aux côtés de Julien Pellet et de Dominique ce matin. Une périgourdine heureuse, militante, qui a consacré une partie de sa carrière à la justice sociale et l'égalité salariale.
3: Bonjour, je m'appelle Dominique, je suis née à Périgueux, je vis à Périgueux, toujours. Voilà. Et je vais vous parler un petit peu de ma vie et de mes combats.
4: Bonjour Dominique. C'est quoi votre définition du féminisme?
3: Travail égal, salaire égal.
4: Vous êtes adhérente d'une association qu'on connaît bien à Périgueux, Femmes Solidaires. Qu'est-ce qui dans votre vie vous a fait justement vous rapprocher de cette association et qu'est-ce qui fait que vous vous y sentez bien?
3: Il y a beaucoup de solidarité, de sororité et j'aime beaucoup ça, quoi, parce que les femmes finalement ont des soucis communs et le fait de se rencontrer, d'échanger, c'est important. J'étais responsable syndicale, donc ça fait longtemps que je partage des choses avec plein de gens, avec des problématiques identiques.
4: Vous, quel serait le combat le plus urgent pour vous?
3: Je vous l'ai dit, moi, salaire égal, travail égal, salaire égal. Ça, c'est important, je pense, pour déjà avoir notre indépendance. Et bon, il est anormal aujourd'hui que les femmes aient 25% de moins de salaire que les hommes.
4: Ça, vous l'avez constaté dans votre carrière professionnelle?
3: Bien sûr, bien sûr. En plus, moi, j'étais fonctionnaire, donc c'était très facile. On étudiait tous les ans les comptes, donc c'était facile à voir. Puis en plus, des postes, toujours les mêmes postes pour les femmes, quoi. Des postes difficiles, des postes sur les plateaux d'accueil, au téléphone, etc. Pour des femmes seules, souvent, avec des horaires pas forcément terribles. Donc, toujours des postes subalternes, quoi, je dirais.
4: À titre personnel, vous considérez aussi que votre évolution salariale a été plus lente que d'autres collègues masculins?
3: Alors, moi, elle a été plus lente, mais parce que j'étais responsable syndicale, j'ai été saquée. Bon, c'était pour des raisons différentes. Mais autrement, j'ai eu un boulot passionnant. Moi, je ne peux pas me plaindre de mon boulot.
4: C'est dans quel domaine?
3: J'étais à l'EDF.
4: Est-ce qu'on peut être homme et féministe?
3: Bien sûr, ouais. Bien sûr, bien sûr. Mais moi, je suis féministe, mais je ne suis pas anti-homme. Moi, j'ai un mari exceptionnel, qui est adorable. Et moi, j'aime beaucoup les hommes, j'ai plein de copains. Je ne suis pas du tout anti-homme. Hein. Je suis féministe, mais pas anti-homme. J'admire beaucoup de femmes, en fait. Je n'ai pas une femme à spécifier. Par exemple, je lis Leïla
4: Slimani.
3: Je trouve qu'elle est remarquable. Je peux lire, je ne sais pas. Enfin, j'ai un tas de femmes que j'admire, effectivement, qu'il faut un travail considérable pour justement qu'on avance.
4: Vous êtes né à Périgueux, donc potentiellement cette ville, vous l'avez vue grandir. Est-ce qu'on vit mieux à Périgueux en 2026 ou potentiellement au siècle dernier?
3: Moi, je trouve qu'à Périgueux, on vit bien. C'est une ville à taille qui me convient, en tous les cas à moi. Il y a un peu de culture, je fais du sport, je suis à 10 minutes pour aller au cinéma. Je veux dire que moi, je vis bien à Périgueux. Je vis bien aujourd'hui comme je vivais bien avant.
4: Donc vous êtes une périgourdine heureuse?
3: Tout à fait.
4: Merci Dominique, merci beaucoup.
0: Portrait de Dominique à retrouver sur ici.fr. Voici Zazie, je suis un homme sur votre radio ici Périgord à 8h23. Très bon début de journée.

0: fêtera ses 20 ans l'année prochaine. Je suis un homme sur votre radio, ici Périgord. Il est 8h27, c'est l'heure de jouer ensemble dans un instant avec Michel de Bergerac. À tout de suite.
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0: Il est 8h27, l'heure de jouer avec notre candidate ce matin, Michel de Bergerac. Bonjour Michel.
3: Oui, bonjour Benoît.
0: Michel, vous connaissez l'humoriste Selig?
3: Alors, je le connais sur les réseaux sociaux.
0: Ouais.
3: Mais voilà, j'apprécie beaucoup et bon, ben là, je serais bien contente d'aller le voir.
0: Et voilà. Ben, j'ai deux places pour vous avec grand plaisir pour aller à l'espace étincelle si vous répondez correctement à cette question. On joue avec l'Eurovision, puisque l'Eurovision, c'est samedi soir. Et je vous demande, quel artiste français a écrit et composé trois fois pour l'Eurovision? Est-ce que c'est Jean-Jacques Goldman ou Serge Gainsbourg?
3: Alors, c'est Serge Gainsbourg.
0: Exactement.
3: Je me souviens de deux titres, mais pas le troisième.
0: Alors, desquels vous vous souvenez?
3: Alors, je me souviens de Black and White et puis Poupée de cirque.
0: Exactement. France Gall, en 1965, gagne l'Eurovision. C'était pour le Luxembourg avec cette chanson.

0: Poupée de cire, poupée de son, donc qui remporte le concours en 65 pour le Luxembourg. Deux ans plus tard, Serge Gainsbourg réitère. Alors cette fois-ci, c'était pas pour la France, c'était pour Monaco. Et vous ne vous souvenez pas de cette chanson. C'était Boom Badaboom de Minouche Barelli. Elle avait terminé cinquième, ça ressemblait à ça. Voilà, ça c'est du Serge Gainsbourg aussi. Et puis il y a eu Joëlle Ursule, la chanteuse de Zouk Machine, effectivement en 90, quelques mois avant sa disparition, ça avait terminé deuxième avec cette chanson. Et ben voilà, bien joué Michel, c'est gagné pour vous, vos deux places pour aller voir C-League à l'espace étincelle de Bergerac. Quelle est la première radio en Dordogne, Michel?
1: Ici Périgord, bien sûr.
0: Bien joué, bonne journée, à bientôt.
1: Merci beaucoup Benoît, au revoir.
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0: À la une de l'info d'ICI, Louis, ce matin.
3: Vous êtes peut-être en train de préparer l'enca pour la journée, de mettre une banane dans le sac. Eh bien, elle pourrait bientôt être périgourdine, locale, cette banane.
0: On y revient dans moins de deux minutes, juste après l'essentiel de l'actu en France et dans le monde avec Cyril Ardo-Redon.
4: Les chiffres du chômage en France, 8,1% en hausse de 0,7 points sur un an. Ça représente plus de 2,5 millions de personnes. C'est le plus haut niveau depuis 5 ans, selon l'INSEE. Une nouvelle réunion commence dans les prochaines minutes au sujet de l'antivirus. La ministre de la Santé, Stéphanie Rist, réunit en visioconférence les ordres et principales organisations des professionnels de santé. Elle a donné hier des nouvelles du seul cas positif français, une femme de 65 ans, atteinte de la forme la plus sévère. La situation est sous contrôle, dit Emmanuel Macron. Journée très difficile en perspective sur les routes partout en France en cette veille de week-end de l'Ascension. Journée très chargée selon Bison Futé. Dans le sens des départs, c'est rouge pour tout le pays. Noir en Auvergne-Rhône-Alpes, c'est orange dans le sens des retours. Informer systématiquement les victimes de violences sexuelles et conjugales de la sortie de prison de leur agresseur. Une proposition de loi en ce sens adoptée à l'unanimité dans la nuit par les députés. Le texte doit désormais aller au Sénat. Il est soupçonné d'avoir pris part à une vaste escroquerie à la billetterie du Louvre. Des groupes de touristes entrés en fraudant. Un agent du musée présenté hier à un juge d'instruction en vue de sa mise en examen. 9 autres personnes ont déjà été mises en examen dans ce dossier en février. Et puis un cobra venimeux recherché à Castelginest, près de Toulouse. La commune appelle à la plus grande vigilance. Par précaution, les parcs, terrains de sport, collèges et centres aérés sont fermés aujourd'hui.
3: Merci Cyril Ardo-Redon. Et dans l'info d'ici, on pourrait bientôt manger des bananes périgourdines. La banane, c'est le fruit le plus mangé en France. Eh bien, à Cosne-de-Labarde, près de Bergerac, une exploitation bio a planté des bananiers, mais aussi des manguiers, des avocatiers et même des goyaviers. Tout ça sous une serre géante de 3400 m2, Emmanuel Clavry.
5: Cette serre ultra-moderne, tout en verre, Adrien Coudert, qui est éleveur, agriculteur et maraîcher bio, n'en a financé qu'une petite partie.
6: C'est la société Enervivo, qui se trouve à Bordeaux, qui me met à disposition la serre et le système de chauffage innovant, puis canadien à l'intérieur, pour que je fasse pousser ce qui m'intéresse et qui fait des recherches, justement, pour savoir si sous une serre photovoltaïque innovante, ça pousse correctement.
5: Et avec un tel outil, Adrien Coudert a tenté le coup, des légumes classiques et une production nettement plus tropicale.
6: Pour le moment, on a planté une quarantaine d'avocatiers, une soixantaine de bananiers, 6 manguiers, 4 ou 5 goyaviers et quelques agrumes.
5: Des arbres plantés en début d'année et qui visiblement s'acclimatent bien, confirme Marine Breuil, future associée du GAEC.
7: On peut voir qu'il y a des nouvelles feuilles aussi qui sont arrivées, donc ça se passe bien. C'est vrai que ce métier, ça apprend aussi la patience, parce que attendre 1 an et demi pour les bananes, bon, ça va aller vite, mais 3 ans pour les avocats, c'est vrai que on a hâte de voir le résultat.
5: Une production atypique qui intéresse déjà les deux restaurants tout proches. Peut-être dégusterons-nous un jour des bananes du Périgord au Mont-Bazillac, ou pourquoi pas de la mangue de Dordogne avec son coulis truffé.
3: Et ces premières bananes de chez nous pourraient arriver d'ici 3-4 ans, mais avant de pouvoir pérenniser la vente, il faudrait qu'elles soient suffisamment nombreuses, notamment pour que ce soit rentable à produire.
0: Dans le reste de l'actualité, Louis.
3: Le canon français annonce une deuxième date à Bergerac en octobre. Ce banquet au cœur de la polémique est critiqué pour son financement par le milliardaire Pierre-Édouard Sterrin, très engagé à l'extrême droite, et pour des débordements aussi des comportements racistes en marge d'un banquet à Caen. Les organisateurs s'expriment ce matin sur l'antenne Fontaine d'Issy-Périgord. Ils assurent qu'il n'y a rien de politique dans leur banquet. Certains élus de gauche de Dordogne demandent à annuler cet événement. Un jeune dealer arrêté à Périgueux alors qu'il était en train de lancer du cannabis par-dessus les murs de la prison. Chez lui, les enquêteurs ont retrouvé de la cocaïne et 3000 euros en liquide. Il a été placé en détention provisoire le temps de son procès. Il va faire beau aujourd'hui en Dordogne, mais pas tout le temps. Parfois, va faire moche.
8: Exactement, on va commencer par ça. On va commencer par le gris et les petites averses possibles dans la matinée. Et puis, cet après-midi, ça va être plus tranquille avec du soleil qui va s'installer petit à petit. Et un temps plutôt agréable, des températures qui remontent un tout petit peu. 18 attendu à Nontron, 19 à Périgueux, Ribérac et Bergerac cet après-midi.
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8: Michel Berger, celui qui chante sur votre radio ici Périgord à 8h35. Bon début de journée.

0: Michel Berger sur votre radio, ici Périgord.
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0: Il y a des matins plus difficiles que d'autres. Il est 8h38. Il est temps qu'on aille se coucher, mais on est là jusqu'à 9h encore avec toute l'équipe d'Ici matin, avec l'événement d'ici dans une dizaine de minutes, qui est la révélation d'un prix littéraire. Ce sont des jeunes périgourdins qui, chaque année, lisent des livres, rencontrent des auteurs et désignent un gagnant. On va vous révéler ce matin en exclusivité qui est l'auteur qui remporte le prix La Boétie, avec deux jeunes qui vont nous rejoindre pour cette remise de prix dans une dizaine de minutes. Mais d'abord, tous les matins, carte blanche à Aénor du Périgord qui nous rejoint. Bonjour Aénor.
3: Bonjour Benoît.
0: Aénor, quelles sont les causes de la baisse de la natalité en France? C'est le sujet que vous avez voulu aborder ce matin.
3: Oui, alors c'est très simple Benoît. Les Français ne font plus d'enfants parce qu'ils adoptent des chiens. Je me suis fait avoir plusieurs fois. Pour moi, une copine qui me dit on a pris une décision, on va agrandir la famille. Bon, bah, je m'attends à voir débarquer un bébé. Eh ben non, c'est un golden, Rodolphe. Et attention, Rodolphe ne moque de rien. Il a son compte Instagram, un ostéopathe, une alimentation sans gluten, un petit manteau quand il fait un petit peu froid le matin. Oh, c'est mon bébé, tu trouves pas qu'il me ressemble? Ben, si c'est un compliment pour toi, je te réponds oui. Alors déjà, une mère, ça n'a aucun recul sur ses gosses. Mon fils, c'est vraiment le plus beau, le plus fort, le plus intelligent. Et en plus, il joue du piano. À ce petit rat qui m'a même pas dit bonjour. Mais alors, les mères chiens, c'est encore pire. Regarde comme il m'aime. Ça, c'est le toutou à sa maman. Fais le beau, fais le beau. Donc à chaque fois, je dois débattre pour revaloriser le fait qu'avoir des enfants, c'est mieux qu'avoir des chiens, quoi, Benoît. Bah, moi aussi, mon ado, il est content de me voir. Hein. Quand je rentre à la maison, lui aussi, il remue la queue. Oh. Un point pour moi. Ouais, mais toi, tu peux pas choisir la race. Un point pour la mère chien. Ouais, mais ton chien, il viendra pas te voir en EHPAD, Karine. De 1. Un chien, tu lui donnes à manger, il t'aime. Un enfant, tu lui donnes à manger, il te dit que chez les autres parents, c'est mieux. Ah, de partout. Et là, c'est sorti tout seul, Benoît. J'ai dit, écoute, Karine, peut-être qu'un chien remplit une maison d'affection, mais un enfant remplit une vie entière de sens. Pouah,
0: oh, oh,
3: 3-2, but en or à la niche, Karine. Voilà.
0: Merci beaucoup, Aénor du Périgord. À demain.
3: À demain.
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0: Chaque jour sur votre radio Ici Périgord, des bons plans pour votre pouvoir d'achat avec Valère Coréard qui nous rejoint. Valère, vous vouliez nous parler d'une bonne nouvelle pour les étudiants ce matin?
8: Depuis le 1er mai, les repas étudiants sont à 1 euro dans les restaurants gérés par le CROUS. Avant réservé aux étudiants boursiers, précaires, c'est désormais un droit qui concerne toutes les étudiantes et tous les étudiants, les doctorants, les alternants, les jeunes en mission de service civique aussi. Alors pour justifier de son statut, il faut avoir un compte Easly qui permet en fait de payer ses repas au CROUS. Enfin en général, c'est connu par les étudiants. C'est quand même une très bonne nouvelle. On parle d'un étudiant sur deux qui fait des concessions sur son alimentation pour des raisons financières. On est en 2026, on est en France et c'est pourtant une réalité. Alors ces repas à 1 euro seront un vrai coup de pouce et ça concerne les déjeuners mais aussi les dîners pour les restaurants universitaires ouverts le soir.
9: Et que vont pouvoir manger les étudiants pour 1 euro?
8: Pour ce tarif, il y aura forcément un plat principal et ce qu'ils appellent deux périphériques, c'est-à-dire une entrée, un fromage, un dessert ou un fruit par exemple. Après, il faut payer des suppléments. Donc ça, c'est quand même la bonne nouvelle avec des repas à 1 euro. Et puis, plus globalement, n'oubliez pas que nous avons la chance d'avoir des acteurs associatifs hyper engagés pour lutter contre toutes les précarités étudiantes en France. Logement, alimentation, habillement, fourniture. Il ne faut pas subir une situation trop compliquée dans son coin. Renseignez-vous auprès de votre faculté, par exemple, en faisant une recherche en ligne. Moi, j'ai trouvé notamment On remplit le frigo, les paniers de Léa, un cabas pour un étudiant aussi, des associations engagées. D'ailleurs, vous connaissez peut-être des assos ou des initiatives remarquables pour aider financièrement les étudiants, des bons plans de job aussi. Pensez à m'écrire à la fin, ça aide tout le monde. Mon mail, c'est parisilleséconomies@radiofrance.com.
0: Merci Valère Coréard, tous vos bons plans à retrouver sur ici.fr et sur l'appli. Il est 8h43, ne bougez pas, dans un instant, on vous dévoile le résultat du prix littéraire La Boétie 2026.

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1: Christophe Mahé avec La Lune sur votre radio ici Périgord, il est 8h46. Dans l'événement d'ici ce matin, une annonce un petit peu spéciale, puisque chaque année se déroule le prix littéraire de la Boétie à Périgueux, un prix littéraire sélectionné par des lycéens et des étudiants qui travaillent sur des livres, rencontrent des auteurs. Et ce matin, sur votre radio ici Périgord, on va vous dévoiler en direct qui est le lauréat de ce prix, la Boétie. Pour ça, avec nous en studio, il y a Marie, étudiante à l'INSPE. Bonjour Marie.
2: Bonjour.
1: Et à vos côtés, Noah, lycéen au lycée Bertrand de Borne à Périgueux. Bonjour Noah.
3: Bonjour.
1: Déjà, c'est quoi ce prix littéraire la Boétie? Qu'est-ce qui s'est passé pour vous en tant qu'étudiant, en tant que lycéen? Ça a été quoi les différentes étapes?
2: Les différentes étapes, ça a été tout d'abord de lire les quatre romans qui étaient proposés pour ce prix de la Boétie. Et ensuite, avec une rencontre organisée par l'IUT Tech de Co du campus Périgord. Donc une rencontre avec les auteurs où on a pu échanger avec eux, leur poser des questions et un peu comprendre comment étaient nées leurs histoires. Et c'était très enrichissant de pouvoir rencontrer les auteurs à la suite de notre lecture.
1: Noah, comment vous avez vécu, vous, cette aventure littéraire?
3: Personnellement, j'ai bien aimé. C'était très intéressant. Je trouvais que c'était intéressant de parler aux auteurs des livres. Et ouais, j'ai bien aimé.
1: Bon, on va tout de suite dévoiler en direct qui est le lauréat de ce prix, la Boétie 2026. Je vous laisse faire l'annonce. C'est à vous.
2: Le lauréat de la 8e édition du prix de la Boétie 2026 est...
3: Renaud de Chemaret pour son livre « Quitter la vallée ».
1: Et il est avec nous en direct. Bonjour Renaud de Chemaret.
4: Et bonjour à tout le monde.
1: Et
4: bonjour.
1: C'est donc vous l'auteur lauréat de ce prix littéraire la Boétie pour ce livre « Quitter la vallée » aux éditions Gallimard. Ça fait quoi de recevoir un prix décerné par des jeunes, par des lycéens, par des étudiants?
4: Eh bien c'est super précieux. C'est rare d'avoir des prix dont les jurys sont exclusivement constitués de jeunes, d'étudiants entre 17 et 20 ans, et c'est trop rare. Et je suis vraiment touché à plusieurs égards de recevoir ce prix de leur part, quoi.
1: Alors, ce livre Quitter la vallée, en plus, il a une résonance particulière ici. Il est sorti il y a quelques mois maintenant, parce que l'intrigue se déroule au cœur du Périgord.
4: Eh bien, c'est ça, tout à fait. Ça se passe dans la vallée de la Vézère. Et moi, je suis pas du Périgord, je suis du Pays Basque. Et cette vallée, j'y suis monté pour faire du repérage. Je suis un peu tombé sous le charme aussi. Mais voilà, de savoir que cette histoire touche des gens qui vivent là-bas, des jeunes qui vivent là-bas, qui ont grandi là-bas. Pour moi, c'est une forme de reconnaissance importante et émouvante, quoi.
1: Vous avez évidemment, avant de recevoir ce prix, rencontré les étudiants, les lycéens ici à Périgueux. Comment vous avez vécu cette rencontre?
4: Eh bien, c'était très chouette. C'était très chouette parce qu'ils ont des manières d'aborder dans leurs questions, dans leurs interrogations, il y a une manière d'approcher les choses qui change avec les questions qu'on peut avoir de manière habituelle chez des journalistes ou des jurés un peu classiques qui ont en général plus de 50 ans. Et donc c'est hyper agréable d'avoir ces questions assez spontanées, assez singulières, et l'échange s'est fait de manière, il me semble, très très authentique, et c'était très plaisant, quoi, pour moi comme pour, je pense, les trois autres auteurs qui étaient en ma compagnie.
1: Et alors avec nous en studio, il y a Marie et Noah qui ont fait partie de ce jury de lycéens et d'étudiants. Marie, selon vous, qu'est-ce qui a fait que c'est Renaud de Chemaret qui l'a emporté? Pourquoi ce coup de cœur?
2: Je pense le coup de cœur, il est un peu global parce que moi-même, il faisait partie de mes préférés. Je pense que c'est une histoire qui est assez vivante. Et le fait que ça se passe aussi en Périgord, forcément, ça nous intrigue et c'est chouette, je trouve. Donc, je pense que c'est ça qui a dû plaire aussi aux étudiants et aux lycéens.
1: Noah, ça a joué, ça, ce décor de la Dordogne, quand on lit un livre, c'est cool qu'on parle d'un endroit qu'on connaît?
3: Oui. Enfin, moi, j'ai pas trop lu le livre Quitter la vallée, mais je connais plusieurs personnes qui ont lu le livre et ils ont bien aimé. Du coup, ouais, c'est stylé, ouais.
1: Et bah, au boulot, Noah, va falloir lire le livre. Maintenant, ouais, Quitter la vallée de Renaud de Chemaret, qui remporte le prix La Boétie 2026, un livre d'édition Gallimard. Bravo, Renaud de Chemaret. Merci d'avoir été avec nous.
4: Merci. Est-ce que je peux dire un rapide merci?
1: Allez-y.
4: Évidemment aux initiateurs de ce prix, hein, Yves et Corinne, et puis évidemment aux étudiants qui ont joué le jeu, qui ont organisé, qui ont bataillé pour aller chercher les financements. Donc bravo à eux, et puis surtout continuer ce genre d'événement. Quoi.
1: Et à bientôt en Dordogne. Renaud de Chaumaret, merci d'avoir été avec nous. Merci beaucoup Marie-Noa d'être venue représenter tous les jeunes qui ont participé au prix La Boétie 2026. À bientôt.
2: Au revoir.
1: Et vous restez avec nous sur votre radio, ici Périgord, la radio qui vous dévoile chaque année le lauréat du prix littéraire, la Boétie de 2026. Toutes les infos à retrouver sur ici.fr. Dans un instant, on va parler santé avec notre médecin, le docteur Kierzek. C'est l'heure du grand ménage de printemps, juste après Laura Pausini sur votre radio locale en Dordogne.

0: La solitudine sur votre radio ici Périgord à 8h55, l'heure de parler santé tous les matins avec notre médecin, le docteur Kirzek. Et ce matin, on parle de ménage de printemps pour chasser les allergènes de chez soi. Bonjour docteur.
1: Bonjour à tous. Ce matin, on va parler de quelque chose qu'on redoute parfois, mais qui peut faire des miracles pour notre bien-être, le grand ménage de printemps en effet. Et non, c'est pas une corvée, hein, c'est une thérapie cette année, parce que je vous propose qu'on le fasse pas uniquement pour que ça brille, mais surtout pour respirer. Parce que chez nous, l'air intérieur, il peut être jusqu'à 5 fois plus pollué que l'extérieur. Et devinez qui squatte notre confort, bah, les acariens, ces petites bêtes invisibles qui adorent nos matelas, nos canapés, les moisissures qui se planquent derrière les meubles et dans la salle de bain, et puis les pollens qui s'invitent par la fenêtre. Résultat, on éternue, on a les yeux qui piquent, on est fatigué, bref, nos maisons deviennent des boîtes à allergènes. Mais bonne nouvelle, avec quelques gestes, on peut transformer notre intérieur en un vrai cocon extrêmement sain. Premier réflexe, on évite le piège de vouloir nettoyer trop fort. Il y a beaucoup de nettoyants industriels en fait qui contiennent des composés organiques volatiles, des perturbateurs endocriniens qui restent dans l'air, et avec la chaleur du printemps, les polluants chimiques vont s'évaporer encore plus vite. Donc conseil numéro 1, produits naturels. Trio magique, allez, c'est vinaigre blanc, bicarbonate de soude, savon noir, ça désinfecte, ça dégraisse et ça ne nous empoisonne pas. Et pour le reste de la maison, deuxième réflexe, c'est très simple, hein, c'est tout ce qui peut se laver, bah, ça part à 60 degrés minimum dans la machine, les rideaux, les coussins, les peluches. Pour les sols, pas de moquette, ça retient la poussière. On va plutôt prendre un aspirateur qui est muni d'un filtre EPA, c'est HEPA, c'est un petit bijou de technologie, et ça va capter tous les allergènes.
0: Et une fois que c'est fait, qu'est-ce qu'on peut faire au quotidien, docteur ?
1: Tous les jours, je voudrais vous rappeler qu'il faut parler aération. On ouvre les fenêtres, ça paraît bête, mais c'est pas juste pour changer d'air, c'est renouveler l'air. C'est un geste médical. 10 minutes, matin et soir, même en hiver ou au printemps, ça fait chuter de 80% la concentration des allergènes et des composés organiques volatiles, justement, qui sont enfermés dans la maison. Mais attention, faut pas aérer, évidemment, aux heures où il y a un pic pollinique si vous êtes allergique, parce que là, vous allez faire rentrer les graminées ou tous les pollens. Et d'ailleurs, pour faire le point sur vos allergènes, consulter un allergologue, il va faire le bon diagnostic. Est-ce que c'est les acariens, les moisissures, les pollens ou encore les poils d'animaux? Il va vous donner des conseils sur mesure, des housses anti-acariens, des purificateurs d'air. Et une fois que vous aurez identifié vos allergènes, vous allez pouvoir voir la carte de la météo pollinique. Allez, je vous donne le site, c'est france-pollen.fr et ça vous permettra de mieux les éviter. Allez, d'ici là, portez-vous bien.
0: Merci docteur Kirzek, on se retrouve demain matin dès 6h à la radio, pas à la télé, c'est le grand week-end, donc on se retrouvera lundi prochain dès 6h à la télé, mais demain à la radio. Bonne journée.
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0: 8h59, vous écoutez ici Périgord. Dans quelques instants, on parle du permis de conduire. Bonjour Sophie Vasseur.
6: Bonjour Benoît, bonjour à toutes et à tous.
0: Le permis à la une.
6: Le permis est-il devenu plus facile ou simplement différent? 17 ans pour conduire, auto-école en ligne, boîte automatique, sécurité routière. Le permis de conduire vit-il sa plus grande révolution? Autant de questions. Nous allons poser à notre invité qui est responsable d'auto-école à partir de 9h. Qu'en pensez-vous? Est-ce trop tôt, par exemple, pour passer son permis à 17 ans? Est-ce que le permis est-il vraiment devenu plus simple? Les jeunes sont-ils vraiment moins motivés? Le permis et tout ce que vous avez toujours voulu savoir à ce propos sans jamais avoir oser le demander, c'est à partir de 9h.
0: 05 53 53 82 82, rendez-vous juste après les infos.
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6: Merci d'écouter la première radio de la Dordogne, 9h. Les infos, Louis de Bergevin.
3: Le banquet polémique du canon français ouvre une nouvelle date à Bergerac. Les 900 places de la première soirée se sont déjà toutes vendues, mais les communistes et les écologistes de Dordogne veulent faire annuler ce rassemblement, alors que la justice a ouvert une enquête après des signalements de propos racistes en marge d'un banquet à Caen. Ils reprochent à l'entreprise le financement du milliardaire Pierre-Édouard Sterrin, proche de l'extrême droite, et les débordements. Jérôme Latour est le cofondateur du Canon français. Il réfute toute proximité idéologique avec Pierre-Édouard Sterrin.
7: Alors Sterrin, bon déjà on connaît pas ce monsieur, c'est un fonds d'investissement. Il investit dans des tonnes et tonnes d'entreprises via ce fonds d'investissement. Il nous a contacté il y a un an. Ils ont investi à hauteur de 30% dans notre boîte, donc ils ne financent pas les événements, ils ont juste acheté des actions. En effet, Sterrin, on a vu qu'il avait des prises de position politiques. On a pu que le constater en lisant la presse. Maintenant, c'est ses idées à lui, il a le droit de les avoir, c'est tout. À aucun moment ils nous ont dit vous allez faire ça pour si, il faudrait que vos événements soient comme ci, comme ça. Nos événements sont apolitiques, ils l'ont toujours été et ils le seront toujours. Si ce monsieur n'a pas le droit d'investir dans des entreprises, bah qu'on le foute en tôle. Mais je ne crois pas que ce soit le cas. Donc, encore une fois, c'est un faux procès.
3: Pour Mathilde Bache, la co-responsable du groupe Europe Écologie Les Verts de Bergerac, cette distanciation n'est pas entendable.
8: Comment vous pouvez accepter, quand vous créez une société et que vous faites rentrer des actionnaires, de ne pas avoir un regard sur les actionnaires? Enfin, c'est assez fou comme réponse, je veux dire, en termes d'irresponsabilité et d'hypocrisie totale. Alors, de deux choses l'une, soit ils sont de mauvaise foi et donc ils participent à cette stratégie du sous-marin qui consiste à faire entrer dans toutes les couches de la société, y compris à travers les entreprises et les associations, à faire entrer les valeurs réactionnaires, racistes, etc. Soit ils sont d'une naïveté, à mon avis, qui est inquiétante pour des gens qui ont autant de responsabilités. À ce moment-là, il faut qu'ils se posent de vraies questions.
3: Une réunion du conseil communautaire de l'agglomération bergeracoise doit se tenir lundi prochain pour décider du maintien ou non de ces banquets. Un jeune dealer arrêté par la police de Périgueux alors qu'il lançait du cannabis par-dessus les murs de la prison. Il rôdait régulièrement dans le quartier depuis quelques jours. Sur lui, les forces de l'ordre ont découvert du cannabis emballé dans du film alimentaire. Et chez lui, les enquêteurs ont aussi retrouvé de la cocaïne et plus de 3000 euros en liquide. Les policiers de Périgueux ont aussi interpellé un autre homme lié à ce trafic de drogue par-dessus les murs de la prison. Les deux seront convoqués prochainement devant le tribunal de Périgueux. Le tribunal administratif de Bordeaux s'est penché hier après-midi sur les élections municipales à Bergerac, à Ribérac, pardon, qui ont lieu en mars dernier. Le candidat battu, Philippe Chautard, avait déposé un recours. Il pointait des irrégularités constatées de la part du vainqueur Nicolas Platon. À l'époque, l'élection s'était jouée à 22 voix d'écart. Le rapporteur public demande le rejet de la demande. Le délibéré sera rendu dans deux semaines après examen par trois magistrats.
6: Pourtant très critiqué depuis la mise en place de la redevance incitative, Pascal Protano, réélu président du syndicat mixte des déchets à la tête du SND3.
3: Le maire de Coursac l'emporte avec 35 voix sur 46 votants lors de l'élection hier après-midi. Son seul adversaire, Daniel Grounds, conseiller municipal à Bergerac, a recueilli 10 suffrages. On pourrait bientôt manger des bananes locales produites en Périgord. À Cône-de-la-Barde, près de Bergerac, une exploitation bio a planté des bananiers, des manguiers, des avocatiers et même des goyaviers. Tout ça sous une serre géante de 3400 m². Adrien Couder est agriculteur et éleveur et maraîcher bio. Il s'est lancé dans cette expérimentation.
9: On a planté une quarantaine d'avocatiers, une soixantaine de bananiers, 6 manguiers, 4 ou 5 goyaviers et quelques agrumes. Et on espère voir d'ici 3-4 ans que ça pousse bien, voir si c'est viable, si on récolte assez de fruits pour que ça soit rentable. Et si oui, en replanter plus sur la partie à la place des légumes traditionnels.
10: Bientôt une banane du Périgord.
9: J'espère bientôt. Normalement d'ici un an et demi à peu près, si tout va bien, on devrait réussir à sortir les premières bananes du Périgord. Les deux restaurants les plus près de nous, donc le restaurant Westman Barthélemy Marx à Cône-de-la-Barde et la Chartreuse du Bignac à Saint-Dexant, m'ont bien fait comprendre que dès qu'il y aurait les premières bananes et les premiers avocats, ils seraient très contents d'avoir la primeur de ces productions.
3: Et les premières bananes made in Périgord pourraient arriver d'ici 3-4 ans. L'intérieur américain du Boulazac Basket Dordogne, KJ Williams, ne sera pas là pour le dernier match de la saison, samedi contre Monaco. Le joueur était absent lors du déplacement à Limoges, absent aussi de l'entraînement. Eh bien, il se met en retrait, c'est ce que dit le club sur ses réseaux sociaux, pour des raisons personnelles. Boulazac qui reçoit donc Monaco le dernier match de la saison. Match à guichet fermé qui sera à vivre en direct sur votre radio locale ici Périgord, samedi soir à partir de 18h.
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3: Et pour la météo, Sophie, aujourd'hui, on aura un petit peu de tout, mais notamment du soleil.
6: Des éternuements pour le moment.
3: Ça,
6: oui, le ciel est variable ce matin et de petites averses sont même annoncées cet après-midi. Ce sera mieux, le soleil brillera généreusement en fin de journée, comme quoi la patience est toujours un atout. Le vent souffle aussi, hein, prenez vos précautions en cette matière. Les températures maximales varieront de 18 à 20 degrés. Pour le moment, il fait 15 degrés à Périgueux, 14 degrés à Bussière-Badille, 15 degrés à Vélines ou encore...

0: vous avez dansé sous les boules à facettes et dans les boîtes de nuit à cette époque. Thierry Pastor, le coup de folie.
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0: Pendant longtemps, passer son permis représentait un rite de passage presque obligatoire vers l'âge adulte, liberté, indépendance, premier boulot, premières vacances entre amis. Mais maintenant, le rapport à la voiture a totalement changé. Les jeunes passent le permis plus tard, certains ne le passent même plus. On parle davantage de vélo, de transport en commun, d'écologie ou de mobilité partagée. Votre magazine Bienvenue chez vous est consacré aujourd'hui au permis de conduire. Et pour en parler, nous avons invité Jean-Marie Cresson, qui est responsable d'une auto-école, l'auto-école de la Clôtre à Périgueux. Alors Jean-Marie, bonjour.
3: Bonjour.
0: Vous allez nous dire si oui ou non le permis est toujours d'actualité en 2025.
3: D'accord. Alors, le permis, en fait, est toujours d'actualité en 2025. On peut considérer qu'il y a pas une affluence, mais que ça continue un petit peu comme ça a pu l'être dans les années 80. La différence, c'est que l'âge de l'accès au permis réglementairement descend un petit peu. Maintenant, on peut passer le permis à 17 ans, en fait. Les pouvoirs publics ont décidé de descendre l'âge pour des raisons peut-être un peu économiques, sociaux. Bon, bref, mais il apparaît maintenant que le permis de conduire, pour beaucoup de gens, n'est plus une priorité. Pour beaucoup de jeunes, en fait, ils y vont un petit peu plus tard. En fait, ils y vont plus tard pour des raisons d'intermobilité. Ils ont accès à beaucoup plus de possibilités, en fait, pour se déplacer. Ils ont accès à la trottinette électrique. On leur demande d'utiliser des vélos électriques. Les parents les amènent un peu à droite, à gauche. Donc,

0: Nous, on s'aperçoit finalement qu'avec le temps, les jeunes ne s'intéressent un petit peu moins au permis de conduire. Il y a cet accès, il y a cette possibilité de mobilité, et ils y viennent au-delà de 20 ans, quand les études sont faites. Quand tout ça s'est fait.
1: Le permis de conduire n'a plus grand-chose à voir avec celui d'il y a 40 ans, Jean-Marie.
0: Exact, c'est exact, ouais. Peut-être plus facile d'accès maintenant, en termes de niveau d'exigence, en fait. Maintenant, on est dans des bilans de compétences. Avant, on était dans des procédures plus complexes, plus techniques. On calait trois fois, on n'avait pas le permis. Maintenant, c'est plus le cas. C'est un bilan d'ensemble qui est proposé, en fait, pour les examens. Et avec le temps, les différentes procédures des permis de conduire ont allégé un petit peu les systèmes, quoi qu'on en pense. En fait, hein, beaucoup de gens disent le permis est plus difficile. Moi, je crois pas. Je crois que c'est l'inverse.
1: Vous avez été très nombreux à réagir sur notre post Facebook. Ici Périgord, cela dépend de la maturité du jeune conducteur. La question posée, c'était le permis à 17 ans, liberté ou danger. Martine nous dit cela dépend. Donc à 17 ans, certains sont bien plus responsables que des jeunes qui ont la vingtaine. Ma petite fille de 17 ans au mois de juillet se sert d'une voiture sans permis depuis l'âge de 14 ans et n'a jamais eu de problème. Et elle est autonome et responsable. Elle va passer son permis à 17 ans. Nous accueillons tout de suite Xavier de Périgueux. Bonjour Xavier.
2: Bonjour.
1: Nous vous écoutons.
2: Oui, alors, moi j'avais une question pour Monsieur Cresson. J'ai un enfant qui a 15 ans. Au mois de juillet, je souhaitais l'inscrire et faire la conduite accompagnée. Donc, est-ce que c'est possible de faire la conduite accompagnée sur une boîte automatique? Et est-ce que ça ne va pas le bloquer pour plus tard, pour conduire une voiture manuelle?
1: Alors Jean-Marie.
0: Ouais, très bien, très bien, très bonne question en fait, parce que ça fait partie des nouveautés en fait par rapport à l'accès au permis. Fut un temps, c'était 16 ans la conduite accompagnée. Dans un premier temps, ils ont redescendu l'âge à 15 ans, ce qui était une bonne chose en fait. Hein. Le processus d'apprentissage est intéressant à cet âge-là. La conduite accompagnée est une excellente formule. Ça permet d'accompagner, de suivre son enfant pendant un certain temps. Le passage de l'automatique, n'est pas une contre-indication, loin s'en faut. En fait, on peut très bien faire une formation initiale sur un véhicule automatique, en accompagnement si vous avez, Xavier, des véhicules en fait automatiques à la maison. Donc, vous pouvez faire la conduite accompagnée avec ce véhicule-là. Et ensuite, il existe la possibilité de faire ce qu'on appelle une régularisation. C'est-à-dire que suite à la formation initiale, suite au passage de l'examen et à la validité de ce dernier, on peut faire une petite formation en fait qui permet de transformer son permis automatique en boîte manuelle en fait, avec une formation minimum de 7 heures. Ça reste un minimum parce que ça va dépendre des capacités et du niveau de votre enfant, mais le seul permis qui sera passé, c'est celui sur automatique, et après c'est les auto-écoles qui valident cette formation et qui permet d'accéder finalement à la même chose.
1: Donc c'est clair, on ne repasse pas devant un inspecteur.
0: Non, exactement.
1: Vous avez des questions? Merci beaucoup à Xavier de Périgueux. À propos du permis de conduire, c'est le moment, vos enfants, vos petits-enfants veulent le passer, vous-même vous avez un témoignage, un souvenir à nous raconter quant à ce fameux permis, j'ai créé un nouveau mot, fameux permis de conduire, 05 53 53 82 82. C'est le premier single de son sixième album, une chanson qui met en garde contre les relations toxiques. On écoute Louane conduire.
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1: Aujourd'hui, avec notre invité Jean-Marie Cresson, responsable d'auto-école, nous parlons du fameux permis de conduire. Et vous avez été très nombreux à réagir à notre question concernant le permis à 17 ans sur le post Facebook de votre radio ici Périgord. Alors, Jonathan nous dit, je ne suis pas d'accord avec vous parce que certains pensent que c'est un danger de passer le permis à 17 ans. Ma fille a passé son permis à 17 ans, je ferai pareil avec mon fils qu'ils aient 17 ou 18 ans. Ça ne change pas grand-chose, je préfère le permis à la mobilette, tout est question de maturité. Jean-Marie, vous en pensez quoi? 17, 18 ans, ça ne change pas grand-chose?
3: Alors, un avis un peu partagé. À 17 ans, c'est un accès à une certaine mobilité. Les jeunes sont mobiles et ils sont indépendants avec ça. En fait, et c'est une bonne chose, en fait. Ça leur permet d'aller au travail, ça leur permet d'aller aux études et de moins dépendre un petit peu des parents. Cependant, 17 ans, c'est un âge de prise de risque. Les jeunes, entre 15 et 25, on va dire, ont besoin de se construire un intellectuellement en prenant un petit peu des risques, et ça fait partie de leur psychologie, donc ça peut faire un peu de dégâts. On n'a pas trop de statistiques de recul sur le réel impact sur le facteur accidentogène en fait par rapport à l'âge, mais il y a une petite immaturité en fait à 17 qu'on a un peu moins à 18 ans. Alors vous allez me dire, il y a qu'un an de différence, mais ça peut faire un petit peu des choses négatives.
1: En tout cas, Jean-Marie, on a des chiffres pour les plus âgés, les 18-25
3: ans. Oui, tout à fait. 18-25 ans représentent la tranche d'âge la pire en termes de mortalité. En fait, eu égard forcément à cette prise de risque associée. C'est facteur vitesse, facteur alcool, facteur dépendance. Ils s'accidentent entre le jeudi soir et le dimanche. On imagine bien que c'est le côté festif. Il utilise peu le véhicule en fait la semaine pour aller à l'école ou au travail. C'est plus avec l'émulation du groupe, avec les copains, avec les amis. On sort un peu et ça fait un peu de dégâts. En fait, hein, c'est la moyenne de pourcentage sur d'autres tranches d'âge aux alentours de 10, 11, 12%. Là, on est sur les 18-25 ans à 18-19%.
1: Et puis, les plus de 70 ans, mais surtout parce qu'ils sont piétons.
3: Exactement, c'est ça. Alors, la deuxième tranche d'âge particulièrement marquée par l'accidentologie, c'est les plus de 70 ans. Mais on va les défendre un peu parce qu'ils le méritent. Eux le sont en tant que piétons. Donc, ils se font renverser dans, je crois, plus de 70% des cas en tant que piétons. Donc, ils sont finalement très faiblement représentés dans la mortalité et dans l'accidentologie.
1: Jean-Marie, revenons au développement de ce permis. Alors, la conduite accompagnée est possible dès l'âge de 15 ans. La conduite supervisée à partir de 18 ans, quelle est la différence, s'il vous plaît, entre supervisée et accompagnée?
3: Conduite accompagnée, on est sur une formation initiale identique à celle de la conduite supervisée. On est sur une phase d'accompagnement pour la conduite accompagnée qui va durer un an, ponctué de deux rendez-vous pédagogiques. En fait, ces rendez-vous pédagogiques sont des séances pour une première partie de pratique, d'une heure de leçon, et une partie après théorique. Le premier rendez-vous intervient entre 4 et 6 mois après la fin de formation initiale, et le deuxième rendez-vous intervient un petit peu avant l'échéance de l'année ou des 17 ans d'âge par rapport à la possibilité de passer le permis. La conduite supervisée, elle, est réservée aux candidats qui ont 18 ans. Alors, des pistes tentent à essayer de redescendre cet âge à 17, ce qui serait logique, mais bon, pour l'instant, c'est pas le cas. Donc, à 18 ans, la différence essentielle, c'est dans le délai d'accompagnement qui est pas du tout réglementaire. En fait, on peut faire 2 jours de conduite supervisée, tout comme 3 mois, 6 mois, 2 ans, tant que le code de la route est valide, en fait, c'est ça. Voilà. Et il n'y a pas ces deux rendez-vous pédagogiques. Donc, ça concerne pour des gens qui sont pas 2-3 mois près. Ça concerne des gens qui ont peut-être un petit peu de difficulté en formation initiale dans les auto-écoles et qui ont besoin de mûrir un petit peu la formation. Et ça concerne aussi des gens qui ont subi un échec au permis de conduire et qu'on peut orienter. Tout peut être envisagé. Tout peut être modifié à tout moment, donc il y a une large flexibilité qui permet de laisser accès à ça.
1: Aujourd'hui, 60% de réussite à peu près au permis de conduire.
3: Vous allez entre 60%, oui. Le national, c'est un petit peu moins, je crois que on est sur les 55%.
1: Donc là, vous parlez de la Dordogne.
3: La Dordogne, on est un petit peu plus haut. En fait, a priori, on est au-delà des 60%. En fait.
1: Nous parlons aujourd'hui du permis de conduire. Si vous avez des questions, des témoignages, c'est le moment de les poser à notre invité responsable d'auto-école, Jean-Marie Cresson.
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0: Il a fait de la boxe en semi-pro chez les poids légers, mais la guitare offerte par ses frères quand il avait 15 ans a remporté la mise. On a écouté Chris Isaak, Blue Hotel, c'était en 86.
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0: Aujourd'hui, nous parlons du permis de conduire avec notre invité qui est responsable d'auto-école, Jean-Marie Cresson. Si vous avez des questions, ça se passe au 05 53 53 82 82 ou des témoignages, vous en avez laissé beaucoup sur notre Facebook à propos du permis à 17 ans qui est assez clivant d'ailleurs. Certains pensent que c'est très bien parce que les jeunes peuvent être très matures à 17 ans, d'autres au contraire qu'il faudrait mieux attendre un peu plus. Alors nous avons vu que l'explosion des auto-écoles en ligne comme Ornica, en voiture Simone ou encore Stitch, a changé aussi un peu la donne, Jean-Marie.
3: Alors ça a changé un peu la donne au niveau tarif, en fait, parce qu'ils ont une possibilité en fait de réduire les prix, parce que ben, c'est des gros groupes, en fait, et il n'y a pas de structure physique comme nos auto-écoles, en fait, classiques dans les villes. Ça a changé la donne aussi pour les formateurs, je pense, parce que les formateurs sont exclus de la partie théorique. Un formateur d'auto-école a pour mission d'enseigner la théorie et la pratique. Les formateurs qui sont dans les auto-écoles en ligne ne font que la partie conduite. Donc ça a un impact sur leur niveau de pas leur niveau de compétence, mais leur niveau de contenu, en fait, sur le code de la route pure. Ça a un impact aussi sur l'autonomie qu'ils ont en étant autonomes. Ils ne sont pas entourés, en fait, d'une structure, donc il y a moins d'échanges entre eux. Voilà.
0: Et puis, les moniteurs auto-école ont changé aussi, leur formation est différente, en tout cas les diplômes requis.
3: Oui, exact. Ouais. Fut un temps, c'était ce qu'on appelait un BP Caser, un diplôme d'État. 35-40% de réussite nationale qui était validé par justement les inspecteurs des permis de conduire, donc l'État. Donc neutre, complètement neutre. Donc il y avait une clarté dans la délivrance de cet examen. Maintenant, c'est un titre professionnel les formations sont faites par des structures privées et les examens sont aussi dispensés par des privés. Donc on peut penser que la distribution est tout autre que ce que pouvait être le BP Caser avant.
0: Alors Jean-Marie, vous avez dit tout à l'heure que l'apprentissage était très technique il y a encore quelques années. Aujourd'hui, nous sommes davantage dans une logique de compétence et d'anticipation des risques quand on apprend à conduire. On n'apprend donc pas à conduire de la même façon qu'il y a 30 ou 40 ans. Fini la forte culture du créneau, du démarrage en côte, au frein à main, du calage, du créneau à gauche, du créneau à gauche, d'où Jésus quand j'y pense. On est centré sur l'analyse, l'anticipation, le partage de la route, les comportements à risque.
3: Ouais, c'est exact, c'est ça. Le permis de conduire avant, c'était synonyme de compétences techniques. En fait, on était sur un certain niveau de pertinence sur la maîtrise du véhicule et les manœuvres.
0: C'est parce que la route a changé, je vous coupe. La route a changé.
3: Je pense que c'était le système qui valorisait la technique plus que la partie analyse auparavant. On a rajouté le rond-point, on a rajouté du temps passé en fait à l'épreuve, mais on y a mis aussi des questions théoriques, on y a mis un bilan de compétences sur des valeurs d'ensemble. Fut un temps, c'était chaque épreuve, chaque changement de direction, chaque manœuvre était notée d'une manière isolée. Là, c'est une notation un peu d'ensemble à travers différentes thématiques, mais ce qui rend finalement l'épreuve plus accessible. Un petit peu plus accessible que ce que pouvait être auparavant.
0: Alors qu'on entend souvent l'inverse, hein. Oui. D'accord, le permis de conduire est devenu plus difficile. En tout cas, ce qui est certain, c'est qu'il faut plus de leçons aujourd'hui pour apprendre à conduire, parce qu'il y a peut-être moins de motivation et moins d'apprentissage justement accompagné de la sécurité routière qu'on fait tout seul en ligne, comme vous venez de le dire. Mais les chiffres montrent une amélioration spectaculaire quant aux morts sur la route. En France, il y avait en 1976, environ 18 000 morts sur les routes, 9 000 en 92, 6 000 en 2000, aujourd'hui environ 3 000, et le chiffre stagne. Nous allons voir pourquoi avec vous dans quelques instants. 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
0: Le Columbus Café de Trélissac recrute son ou sa futur manager en CDI 35 heures. Si vous avez le sens du contact, de l'énergie à revendre et une première expérience en management, en restauration ou en coffee shop, ce poste est fait pour vous. Leadership, esprit d'équipe et goût du terrain seront vos meilleurs atouts pour rejoindre une équipe conviviale et en plus, pas de travail le dimanche. Vous trouvez toutes les infos concernant cette offre sur ici.fr ou au 05 53 53 82 82.
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0: Après l'immense succès de Notre-Dame de Paris, il sort son premier single il y a plus de 25 ans. C'était en décembre 2000, Seul et ses garçons.

0: qu'on l'entendait très très bien en haut de Notre-Dame. Il a du coffre, c'est Garou.
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0: Nous parlons aujourd'hui dans votre magazine Bienvenue chez vous avec Jean-Marie Cresson, responsable d'auto-école du fameux permis de conduire. Un permis qui coûte cher, un permis qui dure, un permis qui s'éternise des leçons à n'en plus finir. Voilà ce que pensent beaucoup de personnes qui se disent qu'ils n'auront jamais le budget pour aborder ce permis. On va parler de choses qui fâchent, on va parler d'argent, Jean-Marie.
3: On peut, tout à fait. Alors c'est un permis qui a évolué au niveau financier, c'est des réalités en fait de sociétés, de PME qui ont beaucoup de charges, forcément.
0: Mais l'auto-école est une petite
3: Exactement, les auto-écoles en France, ce sont toutes des PME. Donc, le tarif a évolué en fonction des réalités économiques. Le tarif a aussi évolué en fonction du volume que les élèves font. Il y a 20 ans, 25 ans, 30 ans, on faisait des formations à 24, 26 heures. Maintenant, les élèves ont besoin d'un peu plus. La moyenne nationale, d'ailleurs, est aux alentours des 32 ou 33 heures. Donc, ça laisse songeur sur le volume que les élèves ont besoin pour atteindre ce fameux niveau.
0: Alors, sur notre page Facebook, comme je le disais, vous avez été très nombreux à témoigner, à commenter. 17 ans, le permis, est-ce que c'est un danger ou la liberté? Jimmy nous dit, ça ne dérange visiblement personne que des ados de 14 ans puissent conduire un 2 roues sur route ouverte, et ce depuis toujours. Le problème, ce n'est pas l'âge, le problème, c'est de savoir conduire. Et le problème, eh bien là, certains obtiennent leur permis. Je me demande bien comment ils ont fait quand je vois leur façon de conduire. Je ne parle même pas des voitures sans permis qui sont un non-sens total. Alors, certains pensent qu'il faudrait limiter la puissance des voitures que l'on donne à conduire aux jeunes de 17 ans, limiter le nombre de chevaux. Beaucoup, tout de même, disent que cela dépend de la maturité de la personne. Est-ce que la sécurité routière sauve des vies, les campagnes de sécurité routière? On voit que ça piétine, Jean-Marie.
3: Elles l'ont fait, je dirais, de 1976, donc pic de mortalité, jusqu'en 2020. Il y a eu énormément de choses de fait par les pouvoirs en place en termes de sécurité routière. Vitesse, alcool, ceinture, forcément, des campagnes de prévention de sécurité routière. Les formations ont été plus poussées, on a été plus loin dans le détail. Et tout a été fait, les constructeurs aussi ont énormément travaillé en fait en faveur de la sécurité routière. Depuis 2020, en fait, année du Covid, alors c'est pas l'année référence, mais depuis 2021, on va dire, les politiques n'ont plus engagé grand-chose et donc ont laissé mourir un petit peu, sans faire de jeu de mots, une certaine dangerosité en fait sur la route et il n'y a plus grand chose qui est fait. Donc les chiffres stagnent, on est aux alentours des 3200, 3300 tués par an. Les deux roues sont fortement représentées dans la mortalité, ils sont impliqués, enfin ils sont représentés dans 2% des usagers de la route, 40% des corporels et 20% des mortels. Et tous deux roues confondues, ça va du cyclo, parce que j'entendais le message tout à l'heure en fait concernant le cyclo, ça va du cyclo en fait aux autres catégories de permis.
0: Mais il n'y a que les trottinettes de dangereuses, nous dit Rems sur la page Facebook, c'est connu d'après les Français, donc ce mot en bouche, trottinette.
3: Elles le sont parce que la réglementation n'est pas appliquée, n'est pas respectée. Les trottinettes, il y a des règles, on n'a pas le droit d'aller sur un trottoir, sauf si le maire d'une ville en fait l'accepte par décret. On n'a pas le droit d'être à deux dessus, on doit avoir l'équipement n'est pas obligatoire mais conseillé. Il doit y avoir une vitesse adaptée équivalente à celle du piéton, donc aux alentours des 5-10 km/h. Dans les faits, si on observe le paysage urbain en fait dans des villes comme Périgueux ici, c'est pas le cas. Les trottinettes en fait vont un peu partout assez rapidement.
0: Alors rappelons tout de même que le simple fait de réduire la vitesse peut éviter l'accident ou au moins réduire énormément sa gravité, Jean-Marie.
3: Pour chaque cause initiale d'un accident type, alcool, ceinture, téléphone aussi, c'est intéressant, le simple fait de réduire la vitesse aurait pu permettre d'éviter un accident.
0: Bah, beaucoup de personnes pensent que quand on a le Bluetooth, le téléphone quitte main libre, quoi, c'est bon, il n'y a pas de problème.
3: Alors, conduire une voiture, téléphoner au volant, c'est une double tâche. Le cerveau n'a pas la capacité de faire ça, en fait. Conduire avec un Bluetooth, les études montrent que c'est le même niveau de double tâche que conduire avec un téléphone en main. Donc, en fait, le niveau de dangerosité est exactement pareil. C'est pas comme si on avait un passager à côté ou si on écoutait la radio. L'écoute est dite passive. Donc le cerveau peut se concentrer sur sa tâche de conduite et ne pas rester fermé sur une conversation téléphonique.
0: Le rapport des jeunes aujourd'hui à la voiture a tout de même beaucoup changé, énormément même. Hein. Jean-Marie, vous le constatez, vous qui êtes à la tête d'une auto-école et moniteur auto-école depuis plus de 30 ans. Le danger vient-il du manque d'expérience ou d'une mauvaise estimation du risque?
3: Chez les 18-25 ans, je pense que c'est une mauvaise estimation du risque.
0: Parce qu'ils ont de meilleurs réflexes, on pourrait imaginer que par rapport à quelqu'un de plus âgé, non?
3: La notion de réflexe n'existe pas en conduite, c'est d'accord. Des automatismes. La conduite n'est faite que d'automatismes parce que ça passe par le cerveau. C'est le cerveau qui réfléchit et qui donne les décisions et après on agit. Je pense qu'une expérience est là, je pense que la prise de risque en fait chez les 18-25 ans en fait est très marquée, comme ils ont besoin de ça dans leur vie de tous les jours, pas simplement dans la conduite, ils prennent des risques, donc la conduite fait beaucoup plus de dégâts qu'ailleurs.
0: La conduite est au cœur de cette émission. Vous avez encore quelques minutes pour nous poser des questions. Le permis de conduire, 05 53 53 82 82, ou témoigner comme vous l'avez fait si nombreux sur notre page Facebook. Notre invité qui est responsable d'auto-école, Jean-Marie Cresson, répond à toutes vos questions.
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0: Vous saviez quoi?
1: À mon avis, peut-être pas. Parce que l'Eurovision approche, Vivien Savage a écrit pour Marie Myriam, la dernière qui a gagné l'Eurovision pour la France, ça fait un bail. Il a aussi été lauréat du World Song Festival de Tokyo en 1983 et s'est classé au top 50 en 84 avec cette petite lady.
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1: Nous parlons aujourd'hui dans votre magazine Bienvenue chez vous du permis de conduire. Le permis de conduire qui n'est plus autant le symbole de liberté qu'il a été pour les jeunes qui le passent. J'ai une question, Jean-Marie Cresson, vous qui êtes responsable d'Auto-école, notre invité. Boîte manuelle ou boîte automatique?
3: Ben, je dirais les deux, finalement.
1: Vous allez dire qu'on se casse les pieds à passer le permis en manuel?
3: Je dirais les deux parce que les deux sont intéressants. On a besoin encore de boîtes manuelles pour intégrer des sociétés professionnellement ou pour avoir le choix du véhicule que l'on veut obtenir. Je dirais les deux parce que l'automatique, ça fait deux formations finalement. Une formation en automatique d'abord, si tant est se prouver qu'on décide de commencer par l'automatique. Et après, avec le jeu de la régularisation, on fait de nouveau une formation où on isole cette fois. Voici la partie technique. La régularisation consiste uniquement à travailler la boîte de vitesse et l'embrayage. En fait, c'est donc aucune erreur de conduite ne doit avoir pour cause initiale une mauvaise manipulation de l'un ou de l'autre.
1: La boîte automatique, ce n'est pas un vrai permis ?
3: C'est un vrai permis, un véritable permis. L'objectif est le même, exactement le même. Mais ce qui est intéressant dans la boîte automatique, c'est que ça peut rassurer une population qui est un petit peu plus en retrait et qui n'aurait pas été qui n'aurait pas franchi le pas de passer son permis parce que la boîte manuelle peut effrayer. Donc ça peut être une formation initiale et on complète avec une deuxième formation.
1: Alors
3: sur la boîte manuelle.
1: C'est vrai que, pardon, je vous coupe Jean-Marie, mais c'est vrai que la boîte automatique plus simple, moins stressante, c'est une évidence, de plus en plus cohérente avec les voitures modernes et notamment les voitures électriques. La voiture manuelle est plus polyvalente, moins chère à l'achat d'occasion, ça c'est une réalité. Petite séquence, idées reçues, les auto-écoles en ligne, casse-t-elle la qualité de la formation?
3: Difficile à dire ça, par le manque d'apport théorique à mon avis. Déjà, ils ne dispensent plus finalement de l'enseignement théorique, par le fait qu'ils soient un peu isolés chacun de leur côté, en fait, peut conduire à peut-être un niveau d'enseignement qui est un peu plus autonome, un peu plus serré.
1: Le téléphone est-il devenu plus dangereux que l'alcool au volant?
3: Oui, je pense, oui. Ouais, le téléphone, en fait, on n'a qu'à se poster à un feu tricolore, en fait, et observer tous ceux qui sont au téléphone au volant, et ils sont nombreux. 3 secondes, 4 secondes passées à écrire un texto, c'est une centaine de mètres sans avoir levé les yeux de la route, en fait, et ça, c'est dangereux. C'est devenu la troisième cause de mortalité en France.
1: Les motards prennent-ils plus de risques?
3: Les motards prennent beaucoup de risques, en fait, ils sont toujours dans une... Enfin, très souvent...
1: Alors,
3: dans
1: je précise
3: une...
1: que vous êtes moniteur aussi pour
3: exactement,
1: les motards,
3: pour les motards,
1: vous formez
3: fait,
1: les motards.
3: Donc, je les connais. Ils sont dans une prise de risque régulière, ils sont dans une prise de vitesse régulière, et souvent, en fait, le bruit qu'ils font les sauve, parce que les gens autour font attention à eux.
1: Les jeunes conduisent moins bien qu'avant?
3: Les jeunes conduisent aussi mal qu'avant, je dirais. Aussi mal qu'avant ou aussi bien qu'avant, tout dépend comment on peut l'envisager. Ils ont toujours le même niveau de prise de risque.
1: Le permis est-il devenu trop facile pour conclure cette émission, Jean-Marie ?
3: Le permis est devenu un peu plus accessible, pas facile, parce qu'il y a une procédure qui est complexe quand même et qui est exigeante, mais un petit peu plus accessible que ça a pu l'être il y a 20 ou 30 ans.
1: Le permis de conduire reste un sujet sensible, ça nous l'entendons, hein, parce qu'il touche à la liberté, à la responsabilité, à la sécurité. Le rapport à la voiture évolue, les méthodes d'apprentissage changent, vous aussi vous devez vous adapter, hein, les moniteurs auto-écoles, les jeunes aussi, mais une chose reste vraie, à mon avis, conduire ce n'est pas seulement savoir manier un véhicule, c'est comprendre le risque partout. Partager la route et puis, on le rappelle, on le martèle, savoir ralentir.
3: Exactement, c'est ça, tout à fait. C'est une tâche à part entière. En fait, l'objectif des auto-écoles, c'est d'amener à des valeurs sûres pour des conducteurs sûrs et des valeurs citoyennes, écologiques aussi un petit peu. Voilà.
1: Jean-Marie Cresson, responsable de l'auto-école, co-responsable de la Clôtre à Périgueux. Je vous laisse repartir à vos élèves.
3: Merci beaucoup.
1: Et je vous remercie d'avoir éclairé notre lanterne quant au permis de conduire. Demain, tout autre sujet dans ce magazine Bienvenue chez vous, qui est le vôtre. Nous parlerons d'un sujet très difficile. Les enfants que l'on outrage peuvent-ils encore aimer? C'est le sous-titre de Sacré Bonhomme, le livre choc de Patrick Kerguelen. Dans quelques minutes, on retrouve notre vétérinaire qui nous parle du danger du sevrage trop précoce chez les bébés animaux. Et on écoute Lola Young et son Messi. Il y a un an, ce titre a fait 58 millions de vues sur YouTube et plus de 400 millions d'écoutes sur Spotify. Mais j'ai plus assez de voix pour compter.

0: de la pop, Lola Young. Mais si vous voulez sevrer un petit chaton ou un petit chien, attention de bien faire les choses.
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0: Vous avez repéré une petite boule de poil de 6 semaines sur une annonce. Le propriétaire vous assure, il mange déjà ses croquettes tout seul, il est sevré. Vous pouvez venir le chercher. Le docteur Pierre Fabin, vétérinaire, nous explique pourquoi cette situation très fréquente cache l'une des pires erreurs que l'on puisse faire avec un bébé animal.
3: Et c'est une très grande confusion chez plein de futurs propriétaires. On réduit souvent le sevrage au sevrage alimentaire, le simple passage du lait maternel à la nourriture solide. Celui-ci commence naturellement vers l'âge de 3 à 4 semaines, quand les premières petites dents un peu aiguisées apparaissent. La mère commence à avoir mal lors de la tétée, elle repousse doucement ses petits, qui vont alors s'intéresser par mimétisme à sa gamelle. Vers 6 à 8 semaines, ils sont capables de manger 100% solide. Mais attention, être capable de croquer sa nourriture ne veut absolument pas dire que l'animal est prêt à quitter le nid familial.
0: Si l'autonome pour manger n'a plus besoin de lait, qu'est-ce qu'il retient encore avec sa mère? Un risque à adopter à cet animal à ce moment-là, je ne comprends pas bien.
3: Alors le risque est très important sur le plan comportemental. Après le sevrage alimentaire, il y a le sevrage psychosocial. C'est une phase d'éducation cruciale de sa vie. Entre 6 et 10 semaines, la mère va lui apprendre les codes de son espèce et les autocontrôles. Quand les petits jouent entre eux et qu'ils mordent ou griffent trop fort, la mère les plaque au sol ou les repousse fermement pour leur apprendre l'inhibition de la morsure, le respect de la douleur de l'autre et la gestion de la frustration. Si vous séparez un chiot ou un chaton de sa mère à 6 ou 7 semaines, il n'aura pas intégré ses limites. Vous risquez de vous retrouver avec un animal anxieux, hyperactif, incapable de se calmer et qui mordit les mains jusqu'au sang sans pouvoir s'arrêter.
0: C'est donc la mère qui fait le plus gros travail d'éducation. Concrètement, à quel âge idéal, Pierre, peut-on séparer le petit de sa fratrie et comment accompagner cette transition en douceur?
3: La loi française est très stricte sur ce point. Il est formellement interdit de céder ou de vendre un chiot ou un chaton avant l'âge de 8 semaines révolues. Mais sur le plan purement vétérinaire et comportemental, l'âge d'or pour une adoption parfaite, c'est souvent entre 10 et 12 semaines. La règle absolue, c'est de laisser la mère gérer le détachement émotionnel à son rythme. Laissez-lui le temps de faire son travail de maman jusqu'au bout.
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0: Extrait de la comédie musicale Starmania. Daniel Balavoine nous a quittés il y a 40 ans. Il reste cette voix sublime. Et Caroline qui nous donne le sourire. Bonjour Caroline Biège.
1: Bonjour Sophie, bonjour à tous. On va aller du côté de Bussière-Badille pour la 49e édition du marché de céramique. 45 créateurs seront sur place avec bien sûr des animations. On va en parler. Et puis je vous ferai gagner un bon de 50 euros à dépenser chez des artisans gourmands. Ça sera dans le jeu. À tout à l'heure Sophie pour le jeu des 24
0: heures. À tout à l'heure.
1: Aussi.
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1: Nous sommes la première radio de la Dordogne, il est 10h. Et vos infos avec Louis de Bergevin.
3: Une dictature, une décision loufoque, c'est abusé. Sur notre site ici.fr, vous pouvez retrouver ces réactions des élèves du collège lycée Bertrand de Born à Périgueux, parce que depuis deux jours, ils n'ont plus le droit de porter de casquette à l'intérieur de l'établissement. La proviseure l'a annoncé la semaine dernière sur la messagerie scolaire. Elle dit vouloir renforcer le respect et la politesse, mais ces jeunes ne comprennent pas cette mesure. La proviseure assure qu'aucune sanction ne sera donnée aux élèves qui ont une casquette s'ils la retirent. Un jeune dealer arrêté alors qu'il lançait du cannabis par-dessus les murs de la prison de Périgueux. Il rôdait régulièrement dans le quartier depuis quelques jours. Sur lui, les forces de l'ordre ont découvert du cannabis emballé dans du film alimentaire et chez lui, de la cocaïne plus 3000 euros en liquide. Les policiers de Périgueux ont aussi interpellé un autre homme lié à ce trafic de drogue au-dessus des murs de la prison. Les deux seront convoqués prochainement devant le tribunal de Périgueux.
1: Des élus de gauche veulent faire annuler la venue du canon français en Dordogne.
3: Ce banquet est prévu sur deux dates à Bergerac en octobre prochain. Mais cet événement qui fait de plus en plus polémique, notamment depuis que Pierre-Édouard Sterrin, le milliardaire ultra-conservateur, en est devenu actionnaire. La semaine dernière, la justice a ouvert une enquête après des signalements de propos et comportements racistes en marge d'un banquet à Caen. Les fondateurs du canon français disent qu'ils ne font pas de politique, qu'ils ne sont pas responsables de ces débordements. Une réunion du conseil communautaire de l'agglomération bergeracoise doit se tenir lundi prochain pour décider du maintien ou non de ces banquets. Les 900 places de la première date ont déjà été vendues. C'est le fruit le plus mangé en France, mais elle vient toujours de très loin, la banane. Eh bien, en ce moment, en Périgord, on expérimente une culture de banane locale à Cône-de-la-Barde. C'est dans le Bergeracois. Une exploitation bio s'est lancée dans la culture de bananiers, mais aussi de manguiers, d'avocatiers, de goyaviers. Tout ça dans une serre géante de 3400 mètres carrés. Une expérimentation avant peut-être d'envisager une production. KG Williams se met en retrait du Boulazac Basket Dordogne pour des raisons personnelles, c'est ce que dit le club sur ses réseaux sociaux. L'intérieur américain ne disputera donc pas le dernier match de la saison samedi et la réception de Monaco, le leader. Il était déjà absent lors du déplacement à Limoges, absent de l'entraînement aussi. La réception de Monaco samedi, c'est déjà à guichet fermé, hein, au Palio, le match qui sera quand même à vivre sur l'antenne d'ici Périgord à partir de 18h, comme d'ailleurs tous les matchs de la saison.
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3: La météo, aujourd'hui Caroline, on nous promet un petit peu de soleil, pas tout de suite.
1: Pas tout de suite, mais vous êtes bien au courant Louis, oui, le ciel périgourdin commence doucement à changer de visage. On termine la matinée sous un ciel variable avec encore quelques petites averses, mais gardez le sourire, l'amélioration arrive. Le soleil va se dégager pour nous offrir une fin de journée ensoleillée. À 7h, il fait 14 degrés du côté de Sarlat et en Périgord vert et déjà 15 à 16 degrés. Pour l'après-midi, les maximales atteindront les 20 degrés. Attention, hein, il y aura quand un petit peu de vent d'ouest dans la vallée de la Dordogne. Voilà, vous savez tout.
3: Merci.
1: Bonne journée à vous, Louis.
3: À vous aussi.
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1: Frédéric Goldman Jones ouvre la danse avec À nos actes manqués. Bonne fin de matinée à vous à l'écoute d'ici Périgord.

0: Antilles Azézouk après le séjour aux Antilles du groupe Frédéric's Golden Man Jones. À nos actes manqués, c'était en 1990.
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0: Ça y est, c'est parti pour votre magazine. Bienvenue chez vous en ce mercredi, une heure ensemble pour découvrir l'art de vivre en Périgord. Et du 14 au 17 mai 2026, à partir de demain donc, c'est la 49e édition du marché de céramique de Bussière-Badil, un événement en partenariat avec Ici Périgord et organisé par l'association 4 à 4 qui met à l'honneur la céramique avec une couleur qui reviendra beaucoup. On en parlera d'ici quelques minutes. Mais d'abord, dans votre radio locale Ici Périgord, c'est la nouveauté d'Amir. On est écoute à l'imparfaite, à tout de suite.

0: parfaite pour moi.
1: Déjà 10 ans de carrière pour Amir, c'était à l'imparfaite.
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1: Votre magazine Bienvenue chez vous, l'art de vivre en Périgord, c'est la fierté locale qui parle dans votre radio locale. Et aujourd'hui, on va parler céramique avec la 49e édition du marché de céramique de Bussière-Badil. Et je suis en compagnie de Milena Bartot, secrétaire de l'association 4 à 4, et Marion Lessène de la communication de cette association. Bonjour à vous deux.
3: Bonjour.
1: Alors présentez-nous l'association 4 à 4.

0: 4, pour ceux qui ne connaissent pas.
1: Donc l'association 4 à 4, c'est un collectif de céramistes. On est 9. 9 sculpteurs ou potiers qui venons de certains de Dordogne, d'autres du Limousin ou même de Charente.
0: Donc voilà, donc vous avez monté ce collectif, cette association.
1: Alors en fait, nous on l'a pas monté, on a continué, on a perpétué une association, enfin une histoire d'une association qui a presque 50 ans. Parce qu'en fait, ça a toujours été des collectifs de céramistes qui se sont succédés. Nous, on est une équipe de 30-40 nerfs. Mais avant, en fait, bien sûr, il y avait plein d'autres céramistes avant nous. Et petit à petit, en fait, on se passe la main les uns après les autres, les années après les autres, des anciens qui ont quitté l'assaut récemment. Et puis, nous, on prend la suite.
0: Une relève assurée à chaque fois. Et c'est pour ça qu'on est déjà à la 49e édition de ce premier marché de potiers en France. Qu'est-ce que ça représente pour vous ?
2: Bah, c'est une histoire qui mérite d'être perpétuée, d'être soutenue. En fait, le début de l'histoire, c'est des anciens élèves des Arts Déco de Strasbourg, et dont Miguel Galado, qui est encore dans le village, qui se sont installés à Bussières et qui ont décidé de créer le premier marché de potiers. Donc, il a invité tous ses copains des Arts Déco, qui ont exposé les uns avec les autres, et puis ça a duré d'année en année, comme ça, jusqu'à aujourd'hui. Et aujourd'hui, on peut vraiment dire qu'on est très fiers d'être le plus vieux marché de potiers. L'année prochaine, on fêtera la 50e édition. Et voilà, donc cette année, c'est la 49e, et on porte, je pense, certes, ça évolue au fur et à mesure des années, mais toujours la volonté de promouvoir la céramique, la sculpture, la poterie sous plein de formes diverses et variées et de façon la plus qualitative et la plus expressive possible.
0: Et en fait, la céramique aussi, c'est devenu une tendance depuis quelques années.
2: Oui, c'est vrai qu'on voit fleurir des cours de poterie, des ateliers, des cafés céramiques un peu partout. Après, nous, on s'inscrit dans quelque chose de... comment dire, il y a vraiment la tradition potière.
1: Et aussi un côté très de céramique contemporaine. En
0: tout fait.
1: Dans notre sélection, chaque année, on veut présenter donc de la vaisselle comme de la sculpture. De la vaisselle avec... là, on pourra découvrir le travail cette année de Sean Miller, par exemple, qui fait une céramique traditionnelle anglaise. Et tandis qu'il y aura aussi Ania Marshall,
2: Patrick Lys,
1: qui sont dans une céramique très expressive, dans de la sculpture d'art contemporain. C'est vraiment très varié pour que tout le monde puisse y trouver son compte, en ait plein les yeux, soit surpris, ou retrouve une céramique qui leur rappelle leur enfance aussi.
0: Comment vous choisissez les artisans qui viennent sur ce marché ?
1: Les céramistes postulent chaque année, on fait un appel à candidature, ils nous envoient un dossier, comme tous les marchés de potiers, ça se passe comme ça, des photos, un texte, et nous on se réunit, on a toute une grille d'évaluation, on se réunit, on débat beaucoup pour avoir la sélection la plus éclectique et la plus objective possible qui représente notre corps de métier.
0: On va continuer de parler du marché de potiers de Bussière-Badie, le marché de céramique, avec les tendances. On va continuer d'en parler d'ici quelques minutes. Ce sera après un titre plutôt disco et fun que sur l'antenne d'ici Périgord. Ça fait plaisir, ça met la pêche. C'est George Benson dans votre radio avec Give Me The Night.

0: George Benson avec Give Me The Night, issu de son 18e album du même nom. Et 49, c'est pas mal non plus. On continue de parler de la 49e édition du marché de la céramique de Bussière-Badille. Dans quelques minutes, ça sera après Baïa par Véronique Sanson.
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0: Un beau voyage à Baïa et le replay du documentaire sur Véronique Sanson qui s'appelle Véronique avec des images d'archives de l'INA est toujours disponible sur France TV, je vous le conseille.
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0: De retour dans votre magazine, bienvenue chez vous jusqu'à 11h pour parler du marché de la céramique de Bussière-Badille. Encore un bon rendez-vous en Périgord, partenaire de ce bel événement. Et Mélina et Marion, on a des artisans qui viennent de partout sur ce marché.
2: Tout à fait, de toute la France et même d'Espagne cette année.
0: 45 céramistes en tout seront présents. Quels seront les artistes, vos coups de cœur?
2: C'est hyper dur de choisir, parce qu'évidemment, si on les a choisis dans cette sélection, c'est qu'on les adore tous, et surtout qu'ils représentent hyper bien la diversité de la céramique. Il y en a vraiment pour tous les goûts, il y a de la porcelaine, de la faïence, du grès, de la terre sigillée, de la sculpture...
3: De la vaisselle, de la sculpture, des arts déco, on peut trouver des muraux, des luminaires... En fait, tout pour une maison, pas seulement des bols, pas seulement des sculptures, vraiment c'est très très très varié, et il y en a aussi pour toutes les bourse.
0: Tout à fait, tous les prix.
2: Tous les prix, ouais. On peut trouver des petites pièces très abordables, des petites tasses, des petits bols, peut-être à partir de 18-20 euros. Et puis après, ça peut aller jusqu'à plusieurs centaines d'euros pour des pièces monumentales, des sculptures, des pièces uniques.
0: Mais des pièces, objets d'art. Des pièces faites main.
2: Tout à fait, tout est là pour le coup, c'est du fait main, voilà. Sur tous les stands.
3: Et d'ailleurs, cette année, on organise une tombola, il y a une pièce à gagner.
0: Super.
3: Donc, on incite notre public à voter pour son stand préféré. Après, il y aura quelqu'un qui sera tiré au sort pour 2 euros avec la tombola et gagnera une pièce de son stand préféré, une personne.
2: Une pièce d'une valeur de 200 euros, donc ça vaut vraiment le coup de tenter sa chance.
0: Très bien, et c'est un événement aussi ouvert à tous, hein, même aux enfants. Vous avez prévu des animations pour les enfants.
3: Tout à fait, il y a Manon Margoté qui va animer pendant les 4 jours un atelier enfant sculpture, mais... D'ailleurs, tout le monde peut s'y mettre, tout le monde peut s'asseoir à la table de l'atelier céramique modelage. Elle sera là pour accompagner petits écrans.
0: L'idée, c'est de venir en famille, de trouver sa petite pépite pour mettre chez soi. Il y a aussi une exposition qui sera visible dans l'église.
2: Tout à fait. Notre invitée cette année pour l'exposition dans l'église, c'est Ingrid Van Munster. Et donc, on n'a pas encore eu la chance de voir son installation.
0: Même nous, on ne sait pas encore à quoi ça ressemble.
2: Elle est en train de l'installer. Mais en fait, pour vous parler un petit peu de son travail, Ingrid, elle façonne des pièces sur le tour. Donc là, c'est du grès porcelainique qu'elle utilise. Donc, c'est des pièces qui sont tournées, des très gros volumes. Et d'ailleurs, des gros, des moins gros, des petits. Et surtout, ce qui est très impressionnant dans son travail, c'est la profondeur de ses émaux. C'est des pièces qui sont émaillées avec un émail très mat, bleu. Au toucher, il est presque velouté et il donne une sensation d'un ciel étoilé. Il y a comme un petit côté un peu moucheté.
3: Des petites cristallisations.
2: Des petites cristallisations dorées presque à la surface.
3: Ouais, sont bleues par des fois sur des verts profonds émeraudes ou même des fois sur des bruns. C'est extraordinaire. En fait, on peut passer très longtemps à plonger juste son regard dans l'émail.
0: À contempler.
2: Voilà. Et la petite église de Bussière, elle est très jolie. C'est une petite église romane toute blanche. Alors, l'installation d'Ingrid à l'intérieur de cette église, ça va être une merveille. Vraiment, je vous invite à venir découvrir cette installation. Dans les pièces d'Ingrid, il y a souvent comme des sortes de petits creux, comme des blessures, comme des petites déchirures qui donnent la sensation... que le regard pourrait circuler, ou peut-être qu'il y a comme une énergie qui circule d'une pièce à l'autre. Donc on imagine une installation faite de multiples sphères, dans des tons de bleu, dans des nuances de bleu, au sol de cette église toute blanche, toute en pierre. Ça va être une merveille. Si en plus on a un petit peu de soleil qui passe à travers les vitraux, ça sera
3: extraordinaire.
2: Extraordinaire.
0: Ça donne envie ce que vous nous dites. Et on va continuer de parler des temps forts et d'une autre invitée d'honneur de ce marché qui sera à l'honneur, mais après un tour à Baïa, venez, on va en Italie. Décidément, on voyage sur l'antenne d'ici Périgord. Voici Zucchero avec Senza Una Donna.

0: Rockin' Champa, puisqu'il est actuellement en tournée d'ici fin, mais il passe par l'Italie, le Royaume-Uni, les Pays-Bas, la Belgique et même la France, avec notamment un concert à Nantes le 25 mai, que des pays qui participent à l'Eurovision d'ailleurs. Et on va en parler comme toute la semaine avec votre chronique sur ses 70 ans, ça sera d'ici la fin de l'heure. Mais d'abord, ce sont vos infos pratiques sur l'antenne d'ici Périgord.
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0: Et si vous mélangez mélodie classique et grand air, ce jeudi, pour le pont de l'Ascension, la ferme du Roussel à Rampieux vous propose une soirée hors du commun avec sa saison itinérante des concerts à la ferme. Dès 17h, la ferme s'anime avec un marché de producteurs locaux. C'est l'occasion idéale pour une petite dégustation, découvrir des produits d'exception et flâner entre les étals dans une ambiance champêtre. Puis à 19h30, place à la magie des fantaisies lyriques. Imaginez un piano et des voix d'opéra au milieu des bottes de paille, c'est ça le programme, avec une mezzo-soprano et un baryton qui seront accompagnés à l'alto et au piano pour un concert de haut vol accessible à tous. Un événement en tarif libre, ce qui signifie que chacun donne ce qu'il veut ou peut. Mais attention, la jauge est limitée. Pensez donc impérativement à réserver votre place sur le site concert au pluriel à la ferme.fr. C'est ce jeudi 14 mai au chemin du Roussel à Rampieux.
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0: Est-ce que vous voulez du soleil? Bon, il arrive cet après-midi, il faut être patient, mais je vous en mets dans votre playlist. Ça, c'est tout de suite, c'est cadeau. Je veux du soleil par Au Petit Bonheur, c'est pour vous. Passez un très bon mercredi, à notre écoute.

0: La chanson la plus connue du groupe français Au Petit Bonheur, c'était en 1991.
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0: Et votre magazine Bienvenue chez vous reprend. On parle toujours du marché de la céramique de Bussière-Badil qui commence demain et qui se termine le 17 mai. Alors, on a parlé d'Ingrid Van Muster dans l'église. C'est la première invitée d'honneur qui prend possession de ses possessions plutôt de ces lieux. Mais il y en a une autre qui s'installe sous la halle et on peut dire que le bleu sera encore à l'honneur. Qu'est-ce qui nous attend ?
3: Tout à fait. Alors c'est Léa Zanotti, notre invitée d'honneur, qui fera cette année la démonstration terre, la fameuse démonstration terre qu'attendent chaque année les visiteurs. Habituellement, on a plutôt présenté des gens qui façonnent une pièce, ce qui permet de montrer vraiment les étapes de fabrication du début jusqu'à la fin du processus. Là, cette année, on a un dispositif un petit peu nouveau, un peu différent. En fait, Léa, c'est vraiment une virtuose de la technique du sgraffito. Donc, c'est une technique de décor. Et donc, pour pouvoir voir au plus près le geste, en fait, il va y avoir un caméraman qui va la filmer pendant les 4 jours de la manifestation. Et donc, le film sera projeté sur un écran, sur un grand écran, en direct, en même temps qu'elle travaillera. Ce qui permet vraiment aux visiteurs de voir au plus près de l'aiguille avec laquelle elle travaille. Donc, pour expliquer un petit peu la technique de Léa, en fait, elle façonne des pièces en porcelaine, souvent par coulage, et ensuite, elle va venir les recouvrir d'une engobe de cobalt.
0: Bleu.
3: Donc, l'engobe, voilà. Donc,
0: bleu.
3: On y vient. Et donc, en fait, elle recouvre sa pièce, qui a encore cru à ce moment-là, et ensuite, avec des petits outils, elle va venir retirer de la matière, ce qui va faire réapparaître le blanc de la porcelaine. Donc, c'est vraiment un travail de gravure, mais quand on le regarde, on pourrait presque y trouver des parallèles avec un travail de broderie. C'est vraiment un travail d'une minutie extraordinaire, souvent rehaussé de petites pointes d'or. Et pour les sujets de son travail, ça va être souvent des motifs végétaux, mais on peut aussi trouver des insectes, des poissons, voilà, toutes sortes de décors qui nécessitent beaucoup de minutie et de précision dans les détails.
0: Très naturaliste. C'est assez nouveau, cette démonstration, vous le disiez. Si on veut la voir, faut être là. Quand ? Elle fait tous les jours, mais à quelle heure ?
4: Tous les jours, elle va décorer, elle va passer sur différentes pièces, elle en fera plutôt une grande et après et d'autres petites. Elle sera là, oui, du matin au soir.
0: Du matin au soir, en fait, c'est
3: non-stop. Quelques pauses quand même. Hein.
4: Elle a le droit de manger.
3: On la laisse faire des petites pauses. C'est un travail qui demande une telle concentration, une telle précision, qu'elle va aussi passer de temps en temps à d'autres petites démonstrations. Donc, elle prévoit, par exemple, d'amener des petits carreaux qu'elle va décorer avec une technique d'aquarelle. Parce que Léa, elle présente aussi des petits bols avec des paysages. Et donc, c'est comme, on dirait, des photographies. C'est vraiment impressionnant de voir ces petits bols tous différents. Et là, elle nous montrera en fait la façon dont elle réalise cette technique de petits bols paysage.
0: Dans tous les cas, ce sera à voir. Et vous teniez aussi à remercier ceux qui font que ce marché est possible, Milena.
4: Oui, tout à fait. On voulait chaleureusement remercier la mairie de Bussière-Badil pour l'accueil, pour le soutien, que ce soit financier et humain, mais aussi la communauté de communes, le département, les associations locales, dont l'Amicale Laïque, qui va nous régaler avec des crêpes.
0: Il y aura restauration sur place, donc.
4: Et des food trucks vous pourrez manger, venir le matin, passer la journée là-bas. Il y aura à boire, à manger.
0: Et à regarder.
4: Contempler.
0: La 49e édition du marché de la céramique de Bussière-Badil, c'est rue des Potiers, je ne sais pas si vous l'avez fait exprès, du 14 au 17 mai, de 10h à 18h. L'entrée est gratuite, c'est aussi important à noter. Et il y a plus d'infos sur bussièrecéramique.com ou sur vos pages Facebook et Instagram que vous mettez à jour, Marion.
3: Tout à fait, c'est actualisé en temps et en heure.
0: Et maintenant, on joue dans votre émission Bienvenue chez vous à 10h40, c'est comme tous les jours, on vous gâte. Hein. 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On se retrouve après la recette de Jack et Carla.
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0: Ils ont le secret de la recette. C'était Jack et Carla. Et alors, vous n'avez pas faim? 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
0: Toujours avec Mélina et Marion pour le marché de Bussière-Badil, le marché de la céramique, 49e édition. On remercie en passant vos bénévoles. Ils sont combien sur le marché?
2: On en a presque une vingtaine cette année, enfin entre 15 et 20, on va dire. Bénévoles qui viennent soit la semaine, enfin les 4 jours de la manifestation, soit juste une journée ou une après-midi. Dans tous les cas, ils sont précieux parce que sans eux, nous on est sur nos stands, hein, donc on peut pas être à la fois bénévole à l'accueil, à la buvette, dans l'église pour soutenir Ingrid ou à faire tout un tas d'autres petites choses invisibles mais indispensables. Donc on les remercie très très chaleureusement, nos bénévoles.
0: Et heureusement qu'ils sont là, effectivement. Alors peut-être que nous avons un candidat, une candidate pour le panier. Je ne sais pas où nous en sommes. Je n'ai pas de retour. Nous, en tout cas, on sait que c'est gratuit, le marché de Bussière-Badil. Hein, c'est bien ça, gratuit, complètement gratuit. C'est du 14 au 17 mai, de 10h à 18h. Toutes les infos sur vos réseaux sociaux, comme je l'ai dit tout à l'heure. Merci beaucoup d'être venu sur l'antenne d'ici Périgord.
2: Avec grand plaisir.
0: On vous souhaite un bon moment sur ce marché. En tout cas, vous nous avez très bien parlé. Ça donne vraiment envie, toute cette céramique et cet artisanat qui va se jouer en Périgord. Merci à vous deux.
2: Merci.
3: Bonne journée.
0: Bonne journée. Et nous, demain, on parlera de la nouvelle saison du Moulin du Roc à Champagnac de Bélair, un hôtel-restaurant 5 étoiles qui a encore de belles choses à nous proposer pour 2026. On va le découvrir ensemble demain entre 10h et 11h dans votre émission Bienvenue chez vous. Et moi, je laisse place à Axel Bauer qui a fêté ses 65 ans cette année. C'est Cargo dans votre playlist avant de parler Eurovision.

0: Axel Bauer avec Cargo.
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0: Toute cette semaine, on fête les 70 ans de l'Eurovision avec des années qui ont marqué la France. Participation insolite, score historique. On en parle avec Flavien Groyer qui nous fait revivre ce matin l'édition 2008.
3: Boule à facettes dans les mains, une voiturette de golf sur le côté. Sur la scène de Belgrade, Sébastien Tellier termine une prestation décalée, dirons-nous. Quelques semaines plus tôt, en France, sa chanson a provoqué la polémique. En 2008, la délégation veut faire souffler un vent de nouveauté. France 3 choisit Sébastien Tellier, grand barbu aux cheveux sombres et aux lunettes noires, figure de la musique électro-française, Quentin Mauduit, spécialiste de l'Eurovision.
4: Un peu niche, mais il est quand même connu. Il avait notamment fait Ritournelle, une musique qui était très utilisée dans la publicité.
3: Le chanteur défendra son titre Divine à Belgrade.
4: Il raconte une histoire d'amour, okay. Aux surprises.
3: Sauf qu'il y a un hic, la chanson est intégralement en anglais. Et il n'en fallait pas plus pour secouer le monde politique.
4: Jusqu'au banc de l'Assemblée nationale, au moment des questions au gouvernement, certains députés posent des questions avec la verve qu'on leur connaît, en attaquant et en demandant à la ministre de la Culture de l'époque, Christiane Albanel, de se justifier.
5: Voir la France représentée par quelqu'un qui parle en anglais, ça plaît pas aux Français.
3: La chef de la délégation de l'époque, Marie-Claire Maiserette, tente d'éteindre l'incendie.
6: Tout petit peu exagéré, surtout que France 3 est une chaîne quand même qui ne se prive pas de parler de la francophonie.
3: Mais la polémique prend de l'ampleur. La presse en parle, les députés les plus agacés sont invités sur les plateaux télé. La délégation finit par céder. Il y aura deux petites phrases en français.
7: Toi et moi, c'est comme tu sais.
3: Sébastien Tellier, lui, terminera 18e.
4: On peut comprendre cette petite polémique. Ne pas chanter en français peut être problématique en termes d'exception culturelle. Il y a déjà eu des chansons qui n'étaient pas en français, mais qui étaient dans des langues régionales. On avait déjà envoyé des chansons en corse, en breton, en créole, donc qui appartiennent au patrimoine linguistique français.
3: Depuis, la France a envoyé plusieurs chansons, mélangeant à la fois le français et l'anglais, sans provoquer cette fois la moindre indignation.
0: Et ben moi, j'aimais bien cette chanson de Sébastien Tellier, je vous le dis. L'édition 2026, c'est ce samedi, avec Monroe qui va représenter la France et qui, je l'espère, va nous faire enfin gagner. On attend, hein, on attend. Mais d'ici là, ce sera un nouvel épisode demain à la même heure pour vous raconter tous ces événements, ces années qui ont marqué la France pendant les 70 ans de l'Eurovision. Bientôt les infos de 11h et votre jeu des 24 patates avec Sophie Vasseur. On se laisse porter par une autre voix en attendant, celle de Barbara Streisand à 10h54. Woman in Love, c'est dans un peu plus d'une minute.
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0: Woman in Love avec cette voix de Barbara Streisand, magnifique voix. Une autre belle voix arrive sur l'antenne d'ici Périgord, c'est celle de Sophie.
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0: À demain.
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1: Il est 11h. De retrouver Thibaut Delmar pour les infos.
3: Pascal Protano est réélu président du SMD3, le syndicat des déchets. Le maire de Coursac a été réélu largement hier. 35 voix des membres du comité syndical sur 46. C'est Daniel Grouns, le conseiller municipal à Bergerac, qui va donc assurer le rôle d'opposant. Il a reçu 10 voix hier pendant le scrutin. La soirée du canon français connaît un grand succès à Bergerac. C'est au mois d'octobre prochain et c'est déjà complet. Une deuxième date est même annoncée pour recevoir tout le monde. Un événement que certains dénoncent, le Parti communiste et les écologistes, notamment pour les liens entre l'organisateur et l'extrême droite, mais aussi à cause de débordements tels que des saluts nazis recensés lors de ces événements ailleurs en France. Un dealer qui a jeté de la drogue par-dessus les murs de la prison de Périgueux a été arrêté. Ce sont des policiers de la BAC qui l'ont interpellé alors qu'il rôdait dans le coin depuis plusieurs jours. De la drogue et de l'argent ont aussi été retrouvés chez lui. L'enquête a permis d'arrêter un deuxième homme mêlé à ce trafic. Ils vont tous les deux être convoqués devant un tribunal dans les prochaines semaines. Un incendie au sixième étage d'un immeuble hier à Périgueux. C'était rue des Acacias, tout près de l'hôpital. Le feu serait parti d'un canapé, selon les premiers éléments de l'enquête. Les pompiers sont vite arrivés pour limiter la propagation. Personne n'a été blessé, mais l'habitante de ce logement a été emmenée à l'hôpital après avoir avalé des fumées. Le recours de l'opposant municipal de Ribérac n'est pas soutenu par le rapporteur du tribunal administratif de Bordeaux, Philippe Chautard. L'opposant à Nicolas Platon, le maire, avait mis en cause la tenue du scrutin en indiquant que des personnes handicapées étaient entrées dans l'isoloir accompagnées d'autres personnes. Le recours n'a donc pas le soutien de ce rapporteur public, l'équivalent du procureur. La décision du tribunal sera rendue dans 2 semaines. À la cité scolaire Bertrand de Born à Périgueux, on retire les casquettes dès l'entrée de l'établissement. La proviseure vient de décider cette interdiction des casquettes pour renforcer la notion de respect et de politesse. C'est une interdiction qui est valable dans la cour, dès l'entrée du portail. L'interdiction concerne également les professeurs. Vous retrouvez notre reportage et la réaction déçue des élèves sur le site ici.fr. Le joueur américain du Boulazac Basket Dordogne, KG Williams, ne disputera pas le dernier match de la saison ce week-end avec la réception au Palio de Monaco. Le joueur qui était déjà absent à Limoges se met en retrait pour des raisons personnelles. C'est ce qu'indique le club, le BBD, sur les réseaux sociaux.
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3: Bon, ce matin, c'était pas mal couvert, même un peu pluvieux, mais ça va se dégager avant de revenir.
1: C'est ce que nous promet Météo France. Nous voyons effectivement, en regardant par la fenêtre du studio, quelques nuages qui dégagent pour laisser place au soleil, j'espère partout en Périgord. Cet après-midi, profitez-en, le soleil brillera généreusement en fin de journée. Comme quoi, la patience est notre meilleur ami. Les températures maximales varieront de 18 à 20 degrés la nuit prochaine. Seulement 7 à 9 degrés. On attend de la pluie dans le centre de la Dordogne jusqu'à 10 mm. Demain, le risque d'averse sera présent toute la journée. Et écoutez bien, les températures maximales, elles seront comprises entre 12 et 15 degrés, pas plus.
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1: Moi, je vous retrouve et tous les auditeurs dans une heure, Thibaut, pour le journal.
3: Pour le journal, à tout à l'heure.
1: Moi, je vais faire un petit tour à Bruxelles, où l'histoire d'un amour impossible il y a 10 ans a donné une jolie chanson qu'on écoute ensemble sur votre radio. Ici Périgord, 11h04. Je vous souhaite une belle matinée et un joyeux jeu dans quelques instants.

Il faut être le ou la meilleure aujourd'hui en vous qualifiant avec le maximum de patates, de points. Donc vous en avez 24 au départ, à vous, de les faire gonfler justement à vue. 05 53 53 82 82 et le cadeau du jour, c'est la station météo en bambou.

0: Les musiques que vous aimez, celles que vous préférez, sont sur votre radio. Ici Périgord, c'était Johnny Hallyday, je te promets.
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0: Oh les cœurs, Jean-Michel de Campagnac-les-Quercy, bonjour.
3: Bonjour.
0: Mon cher Jean-Michel, vous

0: jouer pour gagner 300 euros de carburant. Ce n'est pas rien. Et avec ces 300 euros, vous allez faire quoi? Allô, il y a quelqu'un dans le tuyau?
1: Je vais pour aller faire les courses,
0: Pour le quotidien.
1: Voilà, tout à fait, oui.
0: Voilà, pour faciliter les déplacements quotidiens.
1: Voilà, tout à fait.
0: Parce que certaines personnes rêvent de ces 300 euros pour partir en vacances, par exemple. Parce que c'est vrai que ça coûte cher.
1: Non, ce serait plus pour le quotidien que pour partir en vacances.
0: Eh bien, ce quotidien, c'est vrai, est devenu compliqué quand on fait un plein d'essence. Oui. Hein, c'est vraiment tellement cher, mon Dieu. Alors, je vous souhaite bonne chance, mon cher Jean-Michel. Cela s'impose absolument. Et une chance que vous allez savourer avec 24 patates pour commencer. Et un sujet histoire.
1: 10 points.
0: Alors, vous misez 10 points, je note 10 points, 10 patates. Ça veut dire que si vous gagnez 34 patates, si vous perdez à cette question 14 pommes de terre, vous resteront. Oui. Voici ma question. Quel pays a attaqué Pearl Harbor en 1941? C'est une date historique très importante. Est-ce l'Allemagne, le Japon, le Canada?
1: Le Japon.
0: Bien sûr. Et hop, 34 pommes de terre dans votre escarcelle. Deuxième question, question princière.
1: Princière. Combien j'ai 34
0: Vous avez 34 patates, absolument.
1: Non, 15.
0: 15 pour les princes. Attention, écoutez bien, quel était le nom de la célèbre actrice, épouse de Régnier III de Monaco?
1: Grâce.
0: Et oui, bien sûr, Grace Kelly. Oh, quel charme, quelle distinction, quelle beauté. L'actrice et le prince et l'actrice. 49 pommes de terre, vous êtes bien là?
1: Oui.
0: On va dire que vous êtes bien. Vous êtes bien
1: méprisé.
0: Ah, j'adore. Dernière question, question couleur.
1: Couleur, 20 points, on va mettre.
0: Alors, je note 20 points. Je note avec sérieux, hein. Je fais attention.
1: Oui.
0: Ah, allez, c'est ma dernière question. Si je vous parle de Saint-Pardoux-la-Rivière, vous l'installez dans quelle couleur du Périgord, s'il vous plaît?
1: Saint-Pardoux-la-Rivière. Ça sera le vert.
0: Mais je dis bravo, absolument bravo, mille fois bravo, Jean-Michel. C'est en Périgord vert et vous voilà avec 69 pommes de terre. Vous êtes très bien parti. On peut aller jusqu'à 192 points, donc les autres candidats ne se désolent pas. Vous, Jean-Michel, vous êtes qualifié pour le moment, vous êtes tout seul, alors vous êtes le meilleur.
1: Oui, voilà, ouais.
0: Voilà. En écoutant votre radio, ici Périgord, sachez qu'il faut croiser les doigts pour que les autres candidats ne vous battent pas. Alors peut-être à tout à l'heure.
1: À tout à l'heure, au revoir.
0: Et oui, ça marche comme ça, c'est très simple. Si vous êtes le meilleur aujourd'hui, vous emportez la station.

0: Just Smile pour rester de bonne humeur en écoutant votre radio et Bruno Mars. Dans quelques instants, on accueille Brigitte, notre deuxième candidate aux 24 patates.
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0: Brigitte est notre deuxième candidate au 24 patates. Bonjour Brigitte.
9: Bonjour.
0: Prête à gagner la station météo en bambou si vous êtes la meilleure aujourd'hui. Et à vous qualifier donc de ce fait pour la finale vendredi à midi moins le quart pour remporter 300 euros de carburant pour faciliter vos déplacements quotidiens. Alors je suis en train de jouer aux cartes là avec notre réalisateur qui s'appelle Valentin parce que figurez-vous qu'on vous offre non pas une grosse carte de 300 euros d'essence, enfin je dis d'essence, de carburant, pardon, mais des cartes qui valent 50 euros chacune, c'est pas mal.
9: D'accord, oui, c'est
0: comme
9: bien.
0: Ça vous pouvez faire des petits cadeaux aussi de temps en temps.
9: Aussi,
0: on ne sait jamais.
9: Absolument. Pour les enfants, c'est bien.
0: Pour faire plaisir. Et pour être utile, parce que l'essence coûte si cher. Brigitte !
9: Oui ?
0: Vous connaissez la règle, 24 patates, 3 questions, 5 secondes pour répondre à chaque question. C'est parti, avec 24 patates et un sujet personnalité.
9: Personnalisé ?
0: Personnalité, je vous entends assez mal. On entend beaucoup d'écho. Est-ce que vous vous avez coupé ? Brigitte, avez-vous coupé le poste de radio et le haut-parleur du téléphone ? Ah, merci. Bon.
9: Oui, mais là, j'entends pas. Attendez, là, j'entends plus, là.
0: Ah, bah alors, si vous n'entendez plus, ça ne va pas du tout. Effectivement, il vaut mieux l'écho.
9: Allô ?
0: Oui, Brigitte, je vous écoute. Nous vous écoutons tous.
9: Alors, 10.
0: Alors, vous avez mis 10 pommes de terre sur la question personnalité. Georges Feydeau était-il sculpteur, compositeur ou dramaturge ?
9: Feydeau ?
0: Oui, Feydeau.
9: Vous m'avez dit dramaturge. Dramaturge.
0: Oui, bien sûr, bien sûr, bien sûr, Georges Feydeau, le roi du vaudeville.
9: Ben oui, c'est vrai.
0: Voilà, le fil à la pâte, par exemple. Mais oui, le fil à la pâte, exemple. Je donne un exemple de pièce comme ça.
9: Moi, j'entends pas, là.
0: Ah là, ben là, nous, on vous entend, Brigitte, oui, oui.
9: Ah oui,
0: Est-ce que vous nous entendez maintenant, Brigitte ? Ça n'est pas facile.
9: Allô ?
0: Ah oui, oui.
9: Oui.
0: Je n'ai pas bougé, je suis toujours là. Est-ce que vous nous entendez, Brigitte ?
9: Oui.
0: Bien, nous continuons alors. On continue avec un sujet sport. Vous misez combien ? Vous avez 34 pommes de
9: J'ai
0: terre.
9: J'ai pas entendu le sujet, excusez-moi.
0: Le sujet sport, Brigitte.
9: J'ai pas entendu le sujet. Quoi ? Bah attendez, hein, j'ai pas entendu le sujet.
0: Non, ah, j'ai dit...
9: Oui, excusez-moi.
0: Je vous en prie, Brigitte. Le sujet sport, c'est le deuxième thème.
9: Le sport, 5.
0: 5 pour le sport. Sport, d'accord.
9: Le sport, c'est 5.
0: Le sport, c'est 5. Voici ma question. Oui. Si je vous dis massue, vous me répondez gymnastique rythmique, taekwondo ou curling ?
9: Gym.
0: Mais vous avez raison. Oui, tout à fait. La gym. Oui, absolument. C'est en gymnastique rythmique qu'on utilise des massues. Il ne s'agit pas de gros maillets façon représentation d'homme préhistorique, hein, étant donné la grâce délicieuse des gymnastes. 39 pommes de terre.
9: D'accord.
0: Vous êtes bien là.
9: Oui.
0: On termine avec un sujet monument.
9: Je vais te jouer 39, parce que pour doubler, oui, ça fera 78 si je gagne. C'est ça.
0: C'est ça. Bon, attention, c'est parti avec une question et 5 secondes pour répondre.
9: Oui,
0: comment s'appelle l'église de Sarlat transformée par le grand architecte Jean Nouvel ? Selon vous, est-ce Sainte-Clotilde, Sainte-Sophie, Sainte-Marie ?
9: Au hasard, Sainte-Clotilde.
0: Et le hasard n'a pas bien fait les choses. C'est l'ancienne église Sainte-Marie qui n'est plus un monument religieux. Il est transformé en halle couverte par l'architecte de renommée mondiale, Jean Nouvel. Voilà ce que je lis sur Wikipédia, mais qui est vrai, absolument vrai. C'est un superbe marché couvert. Il y a aussi l'ascenseur panoramique. C'est vraiment magnifique à découvrir. Vous ne l'avez pas fait visiblement. C'est dommage, Brigitte, mais vous avez joué avec beaucoup de fair-play. Et ça... j'adore. Je vous laisse à sec avec un téléphone qui ne fonctionne pas, mais ça n'est pas grave, vous pourrez rejouer quand même. Et hop, à vous de jouer maintenant pour une troisième place, peut-être la meilleure, pour emporter 300 euros de carburant. C'est pas toujours facile le téléphone en Dordogne. Moi, c'est ce que je constate. Je devrais faire un sondage tous les jours avec les liaisons téléphoniques. J'en vois qui rit là-bas, mais c'est pas facile, hein, les liaisons téléphoniques avec les petites pluies, tout ça, le ciel couvert. Mylène Farmer, elle s'en fiche, elle est super bien sonorisée pendant ses concerts. Je t'aime, Mélancolie.

0: chanter, Mylène Farmer est devenue un standard. C'est pour ça qu'on vous gâte. Vous l'écoutez sur Ici Périgord, Je t'aime Mélancolie.
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0: 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C'est le genre d'événement qu'on aime en Dordogne. 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Rendez-vous dimanche, ce dimanche prochain, 17 mai à Vert, pour la fête de la fraise et des fleurs. L'entrée est libre.
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0: Voilà un des duos qui a marqué la chanson française, Fred Chichin et Catherine Ringer dans les Rita Mitsuko avec leurs histoires d'art. Avant de retrouver notre troisième candidat aux 24 patates pour gagner 300 euros d'essence et la station météo en bambou Collector, ici Périgord. Il est

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0: Nous accueillons Patrick de Saint-Estève. Bonjour Patrick.
3: Bonjour Sophie.
0: Mon cher Patrick, vous avez 24 patates, vous voilà un homme heureux avec ce petit stock que vous allez faire grossir. Je vous le souhaite. Patrick, 300 euros d'essence, ça vous aiderait à rouler au quotidien, à voyager quelque part?
3: Oui, surtout pour aller au travail, j'ai 80 km à faire par jour, donc
0: ah oui,
3: ça m'aiderait.
0: Ah mais c'est énorme, vous travaillez où?
3: À Condat-sur-Trincou.
0: Donc tous les jours, Condat-sur-Trincou, Saint-Estève.
3: Voilà.
0: Aller-retour. Ça fait effectivement beaucoup de kilomètres et beaucoup d'essence à dépenser. Je vous souhaite bonne chance, Patrick. Ouais. Vous avez 24 patates. On commence par un sujet super-héros.
3: 20 patates.
0: Alors, 20 patates pour les super-héros, c'est noté. Écoutez bien, vous avez 5 secondes pour me répondre, Patrick. Clark Kent, c'est son nom à la ville. À votre avis, c'est Superman, Batman ou Spider-Man ?
3: Superman.
0: Bravo. Parce que Superman, c'est pas si facile à porter dans les dîners, vous voyez.
3: Oui, mais en fait, c'est pas ma génération.
0: Oui, c'est vrai, Superman qui s'appelle en fait Kal-El. K-A-L-E-L. Kal-El devenu Superman, devenu Clark Kent, comme nom à la ville et toutes ces histoires qui nous ont transportés, nous transportent encore. Vous avez répondu juste, vous voici, avec 44 pommes de terre, c'est génial. Deuxième sujet, grotte.
3: Grotte,
0: 20 patates. 20 patates pour les grottes, j'ai noté. Voici ma question, une grotte célèbre. Fête ses 10 ans, cette année en Dordogne et en grande pompe. Laquelle? Vite.
3: Lascaux.
0: Ah oui, Lascaux 4. Faut pas se tromper, hein. Il y en a des Lascaux. Lascaux 4, allez, on accepte la réponse. Effectivement, 64 patates pour vous. Dernière question. Question drapeau.
3: 10
0: pour les drapeaux. Alors c'est vrai qu'il faut connaître ses couleurs. Si je vous parle d'Irlande et de Côte d'Ivoire, sachez que ces deux pays ont 3 couleurs à leur drapeau. Et les mêmes couleurs. Pas dans le même ordre, mais ce sont les mêmes couleurs.
3: Oui.
0: Vert,
3: orange,
0: blanc. J'ai pas le temps de finir. Vous avez les drapeaux, vous avez les drapeaux sous les yeux. Vous les connaissez par cœur?
3: Non.
0: Vous les connaissiez par cœur?
3: Je regarde le rugby, donc je pense que ça doit être ça.
0: Ah ben voilà. Ah, j'aurais dû regarder le rugby pour apprendre les drapeaux. Vous avez raison. C'est un super moyen mnémotechnique. Effectivement, vert, blanc. Vous m'avez dit orange, hein, c'est ça?
3: Oui, c'est ça.
0: Ah ben c'est ça. Ah ben c'est carrément ça. Là, vous avez vraiment bien joué, bien misé, et vous voici avec 74 pommes de terre, très bien méritées, Patrick. Je croise les doigts pour vous.
3: Ben,
0: ça me fait plaisir. On vous retrouve peut-être en fin d'émission sur la première radio de la Dordogne qui s'appelle
3: Ici Périgord.
0: Ben voilà, Patrick savait tout. Et c'est comme ça qu'il est le meilleur pour le moment. J'espère que vous avez noté son score pour pouvoir peut-être le battre. 74 pommes de terre. Bravo, Patrick. Il reste une place pour jouer aux 24 patates. Et on peut aller jusqu'à 192 points.
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0: Beat, c'était Jerry Rafferty.
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0: Christiane est notre dernière candidate à Saint-Martial de Nabira. Bonjour Christiane.
3: Bonjour Sophie.
0: Ma chère Christiane, vous pourrez peut-être gagner la station météo que tout le monde nous envie. Elle est en bambou. Elle vous dira que le temps qu'il fait n'est pas fort beau cet après-midi, mais que ça va s'arranger en fin de journée avec du soleil.
3: D'accord.
0: En plus, elle est en bambou, elle est très déco. Et puis, votre place en finale pour gagner 300 euros de carburant. Christiane, vous avez 24 patates.
3: Oui.
0: Vous commencez à miser par un sujet qui, j'espère, va vous séduire. Un sujet sport.
3: Oh, pas du tout. Alors, 5.
0: 5, le sport, ça ne vous séduit pas. Pourtant, vous avez vu Patrick et entendu qu'il a pris les drapeaux du monde grâce au rugby.
3: Oui, eh oui.
0: Et c'est pas mal, hein. Ouais, ouais. Moi, je ne l'ai pas fait non plus, mais je trouve que c'est une très bonne idée. Alors, ma chère Christiane, voici ma question. Vous avez 5 secondes pour me répondre très précisément, s'il vous plaît. Attention, c'est précis. Comment s'appelle exactement le célèbre club de basket de Boulazac ? En toutes lettres.
3: Je ne sais pas, pas du tout.
0: Le BBD, vous n'avez jamais entendu ?
3: Ah si, si, si.
0: Et donc ça veut dire, aucune idée ?
3: Aucune idée.
0: Le Boulazac Basket d'Ordogne.
3: D'accord.
0: Tout simplement. 19 pommes de terre pour vous. Deuxième sujet, sujet alphabet.
3: Alphabet 20.
0: Voici ma question. Si je vous dis kappa en grec, je vous parle de quelle lettre de l'alphabet grec ?
3: C.
0: Ah ben non.
3: Kappa.
0: K-A-2-P-A.
3: Kappa.
0: Eh ah, oui, c'est la dixième. Eh oui, bien sûr, c'est la dixième lettre de l'alphabet. C'est le K. C'est le K. Voilà. D'ailleurs, vous aviez misé 20, c'est ça ?
3: Oui.
0: Bah, c'était
3: oui,
0: pas possible, oui. Vous en aviez 19 des pommes de terre. D'accord. On peut pas miser plus que ce qu'on a.
3: Non, c'est vrai.
0: Donc, on va dire que vous avez misé 19, la totalité, de toute façon. Bon, c'est moi qui n'ai pas fait attention, mais c'est une fausse réponse. Je vous laisse en chemin, ma chère Christiane. Vous avez zéro patate.
3: Eh oui, zéro patate.
0: Mais en tout cas, vous pourrez rejouer avec le sourire comme vous faites toujours. Je vous embrasse.
3: Moi de même, merci.
0: Au revoir, merci pour votre bonne humeur. Allez, Sophie, oui, 20 patates. Pas possible, n'importe quoi. Puisque... on ne peut pas miser plus que ce qu'on a. Bon, dans tous les cas, on a révisé notre alphabet grec, ça nous a fait plaisir. Et on termine en beauté avec Patrick de Saint-Estève qui doit se frotter les mains et commencer à sentir l'essence. On vous propose une suite en noir et blanc pour un des plus grands titres devenus un standard de Bernard Lavilliers sur votre radio. On écoute ensemble et on chante les musiques préférées.

0: chanson engagée contre l'apartheid avec la voix de Zongo Soul derrière celle de Bernard Lavillier et Patrick de Saint-Estève, notre gagnant du jour. Bravo Patrick.
1: Bonjour.
0: C'est chouette, vous êtes le gagnant.
1: Très content, oui. Pardon.
0: Ah bah, je vous en prie. Vous êtes content et vous faites bien, vous êtes le meilleur aujourd'hui.
1: Ah, c'est super. J'ai amélioré mon score en plus.
0: La dernière fois, c'était combien?
1: 64.
0: Ah bah oui, là vous êtes meilleur aujourd'hui puisque nous sommes mercredi et vous avez gagné 74 patates à notre jeu de 24 patates et votre place pour le tirage en fin de semaine.
1: Oui, c'est super.
0: Alors aujourd'hui, vous partez avec la station météo en bambou ici Périgord. Vendredi, vous êtes près du téléphone à midi moins le quart parce qu'il y aura le tirage. La roue va tourner avec les 5 gagnants de la semaine sur cette roue. Et peut-être que la flèche de la roue va s'arrêter sur votre prénom, mon cher Patrick.
1: Ah, j'espère bien.
0: Je vous souhaite beaucoup de chance, une belle semaine. Écoutez ici Périgord et vous serez forcément bien heureux. Je vous embrasse Patrick et encore bravo.
1: Merci beaucoup, bonne journée à tous.
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0: Damiano David, auteur, compositeur, interprète de talent, qui est connu pour faire partie du groupe Måneskin, qui a remporté l'Eurovision en 2021, Eurovision dont vous verrez peut-être la finale samedi prochain. Et on croise les doigts pour la France.
1: Bonjour à toutes et à tous. Aujourd'hui encore, nos candidats sont au top avec des histoires de cimetière, de quiche lorraine, de cheville et d'orchestre. De quoi amuser Valérie Damido et Eric Bastien. Et nous aussi, car nous réécoutons cela dans quelques minutes. À tout à l'heure.
0: Et oui, vous l'avez compris, il s'agit de votre jeu au taquet que vous retrouvez donc après les informations de Thibaut Delmarle à 12h05. On continue dans le métissage de la chanson qui aime les peuples de tous les pays avec Joëlle Ursule, White and Black Blues.

0: Elle fait une très jolie carrière solo, Joëlle Ursule, la chanteuse des Zouk Machines. 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
0: Merci d'écouter Ici Périgord, il est midi. Le journal Thibaut Delmas.
2: Un accident de la route et une circulation très difficile ce midi sur la 6089 à Saint-Médard de Mussidan, juste devant la station service Rieupé, dans une zone à 80 km/h. Deux voitures sont concernées par cet accident, une sur le bas-côté, l'autre est sur le toit. Une personne serait encore bloquée à l'heure où on se parle dans l'une de ces deux voitures. La gendarmerie demande d'éviter le secteur si on le peut, justement parce que la circulation est soit très difficile, soit sera coupé dans les toutes prochaines minutes. Vous suivez l'évolution de la situation et de la circulation sur notre site ici.fr. Le chausseur Minelli annonce qu'il ferme définitivement ses portes à la fin du mois. Annonce faite ce midi, l'entreprise qui est en redressement judiciaire depuis le mois de mars. Aucune solution de reprise n'a donc été trouvée. La maison Minelli existait depuis 1973. Le succès du canon français face à l'hostilité des communistes et des écologistes. Le banquet prévu au mois d'octobre à Bergerac pour fêter les 80 ans de l'appellation Pécharmant connaît un tel succès qu'une deuxième date est maintenant prévue. Mais Apolline Carré-Guilhem, les partis de gauche réclament toujours son annulation ce midi à cause de ses liens avec l'extrême droite.
3: Pour le Parti communiste et les écolos, laisser venir le canon français, c'est non. Julien Chouet, secrétaire départemental du Parti communiste, fustige des débordements dans d'autres rassemblements en France.
4: Il y a quand même eu des propos racistes, sexistes, homophobes. Il y a quand même eu les vidéos qui ont circulé sur les saluts nazis pendant la Marseillaise. Enfin, ça fait beaucoup.
3: Il souhaite que la fête des 80 ans de l'appellation Pécharmant soit ouverte à tous.
4: Je sais que dans les viticulteurs de Pécharmant qui étaient autour de la table, il y en a plein qui ne savaient pas les polémiques qu'il y avait autour du canon français et qui sont aujourd'hui très mal à l'aise. Donc nous, ce qu'on propose, c'est de rediscuter et de repenser l'événement. Là, le but, c'est de faire venir tout le monde.
3: Une position complètement injuste, déclare le cofondateur du canon français, Géraud Delatour. Il affirme que son entreprise est complètement apolitique.
5: Ils l'ont toujours été et ils le seront toujours. Nous, on condamne évidemment ce genre de gestes. On n'organise pas ce genre de choses, vous voyez. Maintenant, parmi les milliers de personnes, si quelqu'un se comporte mal et que ça échappe à la vigilance de nos agents de sécurité, bah, c'est le jeu de l'événementiel.
3: C'est toutefois le député RN, Serge Muller, qui vole publiquement au secours du canon français.
6: Un banquet pour faire la fête entre amis, la gauche trouve que c'est facho, c'est pas bien. Donc à partir du moment où on aime son pays, on aime son terroir, on est d'extrême droite pour eux.
3: La communauté d'agglomération a prévu de se réunir la semaine prochaine pour décider si un autre prestataire doit être choisi pour le banquet.
2: Justement parce que la CAB, cette communauté d'agglomération est propriétaire des lieux de l'espace donc Étincelle. Pascal Protano est réélu président du SMD3, le syndicat des déchets. Le maire de Coursac a été élu très largement hier avec 35% des voix du conseil syndical, du comité syndical. Il y avait 46 électeurs. Daniel Grunz, le conseiller municipal de Bergerac, rejoint également ce conseil, mais donc en tant qu'opposant à Pascal Protano. On retire la casquette dès le portail d'entrée à la cité scolaire Bertrand de Born de Périgueux. La proviseure vient de décider d'interdire ce couvre-chef partout dans l'établissement et pas seulement dans les classes pour renforcer la notion de respect et de politesse. Les professeurs sont également concernés. Le changement climatique va peut-être permettre des cultures que l'on n'imaginait pas possibles en Dordogne, à Cône de la Barthe, dans le Bergeracois. Une exploitation bio vient de lancer la culture de bananes, de mangue, de goyaves et même d'avocats. Alors c'est une expérimentation dans une serre géante de 3 400 m². C'est Adrien Couderc qui vient de se lancer le défi.
7: On a planté une quarantaine d'avocatiers, une soixantaine de bananiers, 6 manguiers, 4 ou 5 goyaviers et quelques agrumes. Et on espère voir d'ici 3-4 ans que ça pousse bien, voir si c'est viable, si on récolte assez de fruits pour que ça soit rentable. Et si oui, en replanter plus sur la partie à la place des légumes traditionnels.
8: Bientôt une banane du Périgord.
7: J'espère bientôt. Normalement, d'ici un an et demi à peu près, si tout va bien, on devrait réussir à sortir les premières bananes du Périgord. Les deux restaurants les plus près de nous, donc le restaurant Westman Bartignon Max à Côte-de-la-Barde et la Chartreuse du Bignac à Saint-Nexant, m'ont bien fait comprendre que dès qu'il y aurait les premières bananes et les premiers avocats, ils seraient très contents d'avoir la primeur de ces productions.
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0: Temps mitigé aujourd'hui, il y aura un peu de pluie cet après-midi, rien de bien méchant du soleil ce soir. Demain, il fera très frais entre 12 et 15 degrés. Attention à l'accident en cours à Saint-Médard de Mussidan, il est midi 5.
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11: Bonjour à toutes et à tous, j'espère que vous allez bien. Jusqu'à 13h, ce sont les meilleurs moments au taquet pour vous changer les idées. Bon courage si vous êtes sur la route, bison futé voire rouge sur tout le pays et même noir sur une partie du quart sud-est dans le sens des départs. Alors dans quelques instants, Valérie Damido et Eric Bastien s'amuseront avec les candidats au programme Dalida, une quiche Lorraine en crochet, des centaines de verres à champagne qui tombent et une candidate enfermée dans un cimetière. Et oui, il s'en passe des choses sur votre radio ici.
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11: Et la musique, c'est maintenant sur votre radio ici avec un succès du groupe Gold qui d'ailleurs donnera son nom à l'album où il est présent, Calicoba.

0: Gold avec Calicova sur votre radio ici. Alors il est l'heure de manger, ça tombe bien car François d'ici Bourgogne se débrouille plutôt bien en cuisine. Sa spécialité, le gratin dauphinois. Et il a une petite astuce qu'il vous partage juste après Émilie d'ici Sud-Lorraine qui confectionne des choses un peu particulières en crochet. Ce qui a amusé Valérie Damudeau et Eric Bastien sur votre radio ici.
1: Alors, Émilie, elle est un peu comme moi. Elle fait pas trop de sport, t'aimes bien le vélo électrique, c'est ça?
2: Oui, c'est ça, électrique, c'est très bien.
1: Voilà, et puis les apéros avec les copines, hein?
2: Oui, essentiellement, ça, bah, c'est du sport aussi. Hein.
3: Je suis assez d'accord.
4: Bah, le lever de verre, hein, c'est... muscles.
3: Bah, c'est très très dur. Les apéros avec les copines, tu donnes une énergie, c'est incroyable.
2: Alors, par contre. On rigole, on parle, ça fait du sport.
3: Mais je suis d'accord. Rigoler, ça fait du sport. Alors, ça me plaît énormément. Voilà, ça, c'est mon petit moment à moi. Et d'ailleurs, hors antenne, je te demanderai d'en faire un pour moi. Parce que figurez-vous qu'Émilie s'est mise au crochet. Elle s'est mise au crochet et à la couture. Donc ça, elle fait pas n'importe quoi. Alors, elle fait des quiches Lorraine en crochet. Ça, c'est comique.
4: Mais c'est quoi ?
2: C'est magnifique.
3: Bah, tu vois ce que c'est le crochet quand tu fais c'est le crochet ?
4: C'est... Bah, en cuisine ? Franchement, je vois pas ce que c'est. Non, mais là, je le fais pas exprès.
3: Mais le crochet
2: du tricot.
3: Du tricot.
4: Mais pourquoi vous parlez de cuisine, alors ?
3: Parce qu'elle fait des quiches Lorraine en crochet.
4: D'accord, ok. Elle fait des pulls de quiche Lorraine.
3: Mais pas des pulls, des petits... Elle fait au crochet une mini quiche Lorraine.
4: Ok. Mais qui est le capitaine dans tout ça ?
3: Allez, ok. Alors, elle ne fait pas que des quiches Lorraine. Elle fait un truc que je veux avoir. Elle fait des vulves en crochet.
5: Je me fais sucer la friandise.
3: Et c'est l'occasion d'écouter Colette Renard. Et c'est un plaisir.
5: Je me fais empeser la chemise. Je me fais picorer le bonbon.
3: Elle se fait picorer le bonbon.
4: Bien,
3: ça, tu connais.
4: Oui,
3: et ben, elle fait des foufounes en crochet. Et ben, moi, j'en veux une. Mais oui, je veux une foufoune en crochet. C'est extraordinaire.
2: Mais elles sont très belles. Elles sont très, très belles. Oui.
3: Alors, tu vas envoyer tout de suite une photo au professeur Brown. Je veux voir ça. Je veux en commander une.
4: Vous savez, les gens qui arrivent pour la première fois et qui entendent « Je veux une foufoune en crochet ».
3: Ouais.
4: C'est particulier, hein, l'émission.
3: Bon, déjà, t'as pas compris ce que c'était la quiche Lorraine en crochet.
4: Ça,
3: excuse-moi, bon. Alors, tu ne fais pas de jardinage parce que t'es allergique à l'herbe. C'est magnifique, ça.
2: Oui. C'est bien une terrasse en béton, c'est très bien.
3: Ah ouais, d'accord. Bah non, fais-nous une terrasse en crochet. Allez, hop là. Bien, tu vas marquer...
2: J'ai des pots, j'ai des plantes, hein, mais
3: ah oui,
2: pas, bon. Pas d'herbe.
3: Ah, tu peux mettre des petites plaques de bois. Enfin, tu vois, t'es pas obligé de mettre du béton. Enfin, bref, chacun fait ce qu'il veut. Alors, mon chat, deuxième question à un point. C'est une question vraie ou faux. Tiens, une petite extrait. La BO du fabuleux destin d'Amélie Poulain. Quelle musique extraordinaire, quel film magnifique. Alors, je pose une question. Jean-Pierre Jeunet a écrit le film Le fabuleux destin d'Amélie Poulain suite à sa rencontre avec Audrey Tautou. Est-ce que c'est vrai ? Est-ce que c'est faux ? Top chrono, 5 secondes. Vite !
2: Oui.
3: Eh ben non, figure-toi que pas du tout, parce que Vanessa Paradis et Émilie Dequesne étaient pressenties pour jouer Amélie Poulain.
4: Ah oui.
3: Audrey Tautou, c'était pas le premier choix, mais Jeunet a adoré quand elle a fait le casting, donc il l'a engagée. Je vous rappelle que le film a remporté 4 Césars et a été nommé 5 fois aux Oscars.
4: Mm-hmm.
3: Magnifique, pas de points, mais t'as un point, t'es quand même en tête.
4: Pas de points, François, alors que Émilie Milouz rime avec Louz. Nous, on va tout de suite...
3: Tu vas te calmer, parce qu'elle a un point. François qui rime avec...
4: Bon, François... Notre comédien qui habite à Dijon, qui est marié et qui cuisine. Il est temps quand même à 12h19 qu'on se fasse plaisir. Ça, c'est une petite séance qu'on aime bien avec Valérie. Alors toi, tu cuisines pour les enfants. Qui te réclament quoi d'ailleurs, essentiellement ?
6: Ils réclament des pizzas pas mal ou des nems aussi, des bobounes aussi. Ils réclament ce genre de choses.
4: Et tu cuisines du coup asiatique, toi-même ?
6: Oui, un peu.
4: Ah ouais.
6: Je cuisine un peu asiatique. La dernière fois, on a pris à la bibliothèque un livre sur comment faire des sushis. Donc, on s'est fait une soirée maki sushi.
3: C'est bien ça.
6: Et voilà.
4: Et il paraît que tu t'es perfectionné en pliage de samoussa aussi. J'adore les samoussas.
6: Exactement. Oh. J'avais fait, il y a fort longtemps, une petite soirée cuisine avec mon fils. Et nous avions appris dans cet atelier à faire des pliages de nems et des pliages de samoussa.
4: Curieux. Non mais attendez, c'est pas tout Valérie. Ah oui, non, François est le roi du gratin dauphinois. Si vous aimez. Tu fais quoi ? Qu'est-ce que tu mets ? Pourquoi il est meilleur qu'ailleurs ton gratin ?
6: Il est meilleur parce qu'on le mange 3 jours après.
4: C'est une vraie astuce ?
6: Ah ouais. C'est une vraie astuce, ouais, il est meilleur.

0: le lendemain, le surlendemain. Alors il faut, il est meilleur aussi parce qu'il y a plein de crème et de l'ail qui est écrasé puis dans la crème.
1: Oh là
2: Et puis pour finir, pour vous achever un peu, Valérie, il est capable de concevoir un royal, c'est-à-dire un gâteau avec différentes couches. Il sait faire les éclairs et il sait faire lui-même les choux.
0: Oui.
1: J'ai faim, j'ai faim, j'ai faim, j'ai faim.
2: Ah, tu nous as donné envie là, écoute.

0: Don't Go Breaking My Heart. Valérie Damido et Eric Bastien sont à présent avec Patrice Dissiero, qui est un grand fan de Dalida et qui a eu la chance d'échanger avec elle. Et puis Bruna Dissinor, musicienne, qui joue d'un instrument que perso, je ne connaissais pas. C'est l'euphonium. Vous savez, vous, ce qu'est un euphonium ?
1: Alors Patrice...
2: Qui paye l'addition, midi ?
1: Et voilà, Patrice, tu es donc à Montady dans l'Hérault, tu es marié à Marc. Tu t'amuses bien, tu chantes, tu cuisines, tu chines pour te trouver des vêtements parce que tu es très steampunk. Tu adores les vieilles broches, les colliers. Et tu es comme moi, tu aimes cette chanteuse.

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1: Oh, je te vois, Valérie, dans le noir.
2: Tu es fan de Dalida?
3: Oui.
2: Alors, dis donc, il paraît que Dalida t'a signé ton livre d'or?
3: Oui, c'est ça même. Un mois avant son suicide, j'ai eu la chance de la rencontrer. Donc, j'ai amené mon livre d'or et j'ai demandé de me signer. Voilà.
2: Oh là là.
4: C'est gentil? Sympa?
3: Ah, super. Dalida était super.
2: Ouais. Bah ouais, super. Tu le vois que c'est une gentille. Il paraît que tu as une lettre d'elle aussi.
3: Oui, parce que j'avais son adresse personnelle, donc je lui écrivais et j'avais des courriers de Dalida.
2: Mais la gentillesse, quand même, c'est bien.
3: Elle prenait son temps pour répondre, mais elle a toujours répondu.
2: Alors, là, c'est le moment de marquer 3 points, mon chat, avec la question à choix multiples. Je vais te poser une question, je vais te faire des propositions, et à mon top chrono, tu auras 10 secondes pour me donner ta proposition. Tiens, je te mets chez là. L'école est signée pour certains, d'ailleurs c'est les vacances en ce moment.
4: Oui.
2: Mais justement, en quelle année les zones de vacances scolaires, hein, la zone A, la zone B et la zone C, en quelle année ces zones ont-elles été créées? 1964, 1978, 1986 ou l'année de naissance d'Éric Bastien, 1932?
4: Bien sûr.
2: Allez, top chrono, 10 secondes.
3: Alors, je vais dire... c'est quoi, avant 86?
2: 64, 78, 86.
4: Ou 32.
3: Bah, je vais dire au pif 78.
2: Et non, c'est 64. Pour étaler les départs en vacances, ils voulaient éviter les embouteillages. Alors bon, 60 ans plus...
3: C'est vieux que ça. J'étais pas né en 64, je suis en 65.
2: Comme moi, je sais. Oh,
4: t'étais pas loin. Hein.
2: Et oui, mais là, bon bah voilà, c'était 64. Pas de points pour toi, mon chat.
4: Bruna, t'étais née toi en 64 ou pas du tout?
5: Non, pas encore.
4: Pas encore, toi, t'es bien plus... T'es après, toi, t'es 70, toi, non? T'es dans les années 70?
5: Ouais, c'est ça. Ouais, 73.
4: C'est ça. Exactement. Ah, elle est passionnée de musique aussi. On n'en a pas parlé, t'es toi-même musicienne. Et alors, tu joues, je vais te laisser nous présenter un instrument particulier que moi, je ne connais pas. Dis-nous ce que c'est.
5: Alors, j'ai pratiqué de la clarinette pendant presque 30 ans.
4: Ouais.
5: Et puis, un jour, j'ai dit, bah tiens, j'adorais en fait tout ce qui était cuivre. Donc, j'ai dit, bah tiens, je vais essayer. Parce que mon mari est musicien aussi, hein, bien sûr. Et donc, je me suis mise, donc ça fait maintenant un an et demi, que je joue en fait de l'euphonium.
4: Alors, l'euphonium, pour ceux qui ne connaissent pas, voilà, c'est ça. Voilà.
5: C'est ça.
2: Ah ouais?
5: C'est un tuba en fait.
4: C'est plus petit qu'un tuba.
5: Ah. C'est plus petit qu'un tuba.
4: Ouais, donc c'est moins lourd du coup.
5: Pistons, voire 4, voire 4 ou 5. Et voilà.
4: Ça pèse combien? Parce que ce tuba, généralement, c'est un peu. C'est lourd. Hein.
5: Oui, c'est vrai. Il faut avoir quelques biscottos quand même.
4: Merci de nous avoir fait découvrir, pour certains peut-être, comme moi d'ailleurs.
2: Comme moi.
4: Pas. Et Valérie, donc l'euphonium. Allez, nous avons joué pour 3 points. Tu aimes le basketball?
5: Évidemment.
4: Tu peux faire le foot peut-être?
5: Ah, pas du tout.
4: Ah bah ça le tombe rugby. Bien. C'est le foot. Ah, j'adore cette musique. Ah là là, l'entrée de Valérie à la radio.
5: Ah, si c'était ma belle-mère près de moi, elle aurait pu m'aider parce que ma belle-mère est fan de foot.
2: Aïe aïe aïe.
4: Allez, voici la question et la belle-mère te le souffle à distance. Pense à elle.
5: Bah, je peux pas aller en bas, moi je suis en haut. C'est pas
4: bah, dis-lui qu'elle monte. C'est maintenant. Quel joueur détient le record de buts en équipe de France de football? Voici les propositions. Kylian Mbappé, Thierry Henry, Olivier Giroud ou Patrick, mon voisin qui raconte à tout le monde que si c'était pas fait les ligaments croisés, évidemment ça serait le meilleur du monde. Tu parles, mon Patrick. 10 secondes. Mbappé, Thierry Henry, Olivier Giroud ou Patoche?
5: Moi je dirais
4: Allez. Henry. Ouais. Celui qui détient le record de buts en équipe de France de foot, c'est Olivier Giroud. 57 buts,
5: alors
4: Olivier Giroud.
5: C'est ma belle-mère qui va m'en vouloir.
4: Mais ouais. T'es pas loin parce que Thierry Henry, c'est 51. Et Olivier Giroud, 57. Et Mbappé, 48 buts.
5: Ah. Eh ben voilà. T'es vraiment pas loin. Hein.
4: Bah non.
2: Non, t'es pas loin, mais t'es pas dedans. Ah, t'étais à ça du bol de sangria.
5: C'est ça.
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0: Il sera le 10 juin en concert aux 24 heures du Mans, puis cet été dans différents festivals comme celui des Vieilles Charrues. Jean-Louis Aubert, les plages, les meilleurs moments d'Otaquet reviennent dans quelques instants, car les infos pratiques près de chez vous, c'est maintenant sur votre radio ici.
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7: Ce samedi au soir, les musées de Dordogne ouvrent leurs portes dans le noir. C'est la nuit européenne des musées et cette année encore, le département est de la fête. De Périgueux à Bergerac, de Brantôme à Sarlat, en passant par Hautefort et d'autres communes du département, de nombreux lieux culturels ouvrent en nocturne gratuitement pour une soirée hors du commun. Visite guidée à la bougie, exposition inédite, animation, vidéomapping, atelier pour les enfants. Chaque année, vous avez différentes propositions que vous pourrez retrouver un peu partout dans les musées. Dans une atmosphère différente, plus intime, parfois surprenante. C'est une occasion rare de redécouvrir le patrimoine de notre département sous un angle nouveau et de réaliser peut-être que certains trésors sont à deux pas de chez nous. Ce samedi, la nuit des musées en Dordogne. L'entrée est gratuite dans la plupart des sites. Vous pouvez vous renseigner directement auprès de votre office de tourisme. On vous laisse évidemment ces numéros au standard d'ici Périgord.
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0: Bienvenue à ceux qui nous rejoignent, j'espère que vous allez bien. Les meilleurs moments d'Otaquet avec Valérie Damido et Eric Bastien, sans oublier nos candidats, évidemment, c'est jusqu'à 13h. Nous les retrouvons tous juste après Amy Winehouse, Back to Black sur votre radio, ici.

0: temps déjà pour cette chanson d'Amy Winehouse, Back to Black. Merci d'écouter ici. Nous sommes maintenant avec Jean d'ici Gascogne qui raconte à Valérie Damido et Eric Bastien une histoire de guérison miraculeuse, et Sarah d'ici Loire-Océan qui a tendance à tout casser, même quand elle danse.
1: Jean, tu as 4 points, tu es en tête, c'est magnifique. Alors, nous allons raconter une petite anecdote. Tu as eu affaire à une voiture de modèle CX miraculeuse. Eh oui.
2: Ah ouais.
1: Eh oui, parce que quand il passait beaucoup de temps avec son papa quand il jouait au rugby, notre Jean. Et puis, ton papa a dû partir travailler pendant 3 mois à l'étranger. Et à un moment donné, tu t'es fait mal, tu t'es fait une entorse. Hein?
2: Exactement, oui.
1: Et qu'est-ce qui s'est passé?
2: Alors, c'est très marrant parce que il y a mes frères et sœurs qui écoutent et ils vont beaucoup rigoler parce qu'ils me chambrent encore avec. Mm. En fait, je pense que à l'époque, pour garder un petit peu d'attention de ma mère, on était 4 frères et sœurs, j'ai un peu poussé la douleur de l'entorse dans le temps, alors que en fait, j'avais plus vraiment mal.
1: Oui, tu avais envie de te faire un peu chouchouter, voilà. Mm.
2: Exactement. Et en fait, on allait chez ma grand-mère pour des vacances. Et chez ma grand-mère, il y a plein d'activités. Il y a un baby-foot, on joue au foot avec les cousins. On est assez nombreux, donc c'était toujours des super parties. Enfin, il y avait plein de choses à faire. Et en fait, j'ai tilté sur la route et j'ai dit « Non, mais attends, mais si j'ai mal au poignet, on va me dire que j'ai le droit de rien faire. Ça va pas le faire du tout. » Et donc, je me suis réveillé dans la voiture. Là, j'étais au fond et j'ai dit « Ah, j'ai plus mal. »
1: La CX miraculeuse t'avait guéri pendant le voyage.
2: Exactement. Donc c'est resté aussi depuis, on me chambre bien avec, ouais.
1: Bien, exactement. Alors tu es en tête avec 4 points. Peut-être que tu vas en marquer 5 de plus avec une question cash. Je te mets un petit extrait de sketch.
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1: Et c'est les Thierry Leluron qui imite le pape. On va parler de pape. Alors, Jean, entre 1309 et 1377, dans quelle ville les papes ont-ils vécu en exil loin de Rome? Entre 1309 et 1377, dans quelle ville les papes ont-ils vécu en exil loin de Rome? Top chrono, 10 secondes.
2: Il me semble qu'il y a une ville en France qui s'appelle la Cité des Papes, et c'est Avignon.
1: Eh bien, c'est une bonne réponse, bravo. Ils ont quitté Rome parce que la ville était dangereuse. Sous l'influence du roi de France, ils s'installeront à Avignon, c'était plus sûr, et c'est le début de la fameuse papauté d'Avignon qui durera près de 70 ans. Bravo, tu es à 9.
4: Et on salue les équipes d'ici Vaucluse. Alors, toi, t'es pas du tout avec ici Vaucluse, ici Loire-Océan, Sarah qui a 3 points. C'est un petit peu la ramasse, Sarah, quand même, hein. Là, il y a 5 points qui arrivent. Hein. On y croit.
1: Un petit peu à la ramasse. Moi, j'aime bien. T'es gentil avec tes candidats.
4: C'est un langage familier. Tu as compris. Alors, qu'est-ce qu'elle est maladroite, dis donc, notre Sarah. Qu'est-ce qui se passe quand tu vides le lave-vaisselle?
5: Quand je vide le lave-vaisselle?
4: Bah, il paraît que tu casses tout.
5: Ah oui, bah oui, mais il n'y a pas que quand je vais de la vaisselle.
4: Il y a
5: plein de choses.
4: Bah, fais donc confirmer. Tu bouscules tout dans la maison. Il paraît que tu fais tout tomber. Mais en tout tomber.
5: Oui, c'est ça, c'est régulier chez moi.
4: Ouais. Alors, le problème, c'est que t'aimes bien danser. T'es une fille, les femmes adorent danser et dansent très bien. Et alors, une fois en soirée, tiens, on écoutait le Luron qui faisait tutti quanti, tutti machin. On aurait pu faire tutti to be free aussi, hein. Le problème, c'est que quand elle veut danser sur du to be free, qu'est-ce qu'elle nous fait, Sarah? Elle saute, elle tourne. Bah, qu'est-ce qui. Et
5: bah, elle fait la choré et puis, elle se tord la cheville.
4: Oui. Deux mois d'arrêt.
1: Fallait monter dans la CX miraculeuse, hein.
4: Ben oui, en même temps, 2 mois d'arrêt, tout be free, c'était raccord, hein, voilà. Allez.
1: Hein?
4: Non, rien, deux excuse-moi. Comme deux, tout be free, les 2 mois d'arrêt. Hein?
1: Mais tu sais que tout be free, deux mois d'arrêt, d'accord. Mais
4: tout be free, tout, le chiffre 2, tout be free.
1: Non? Ah ouais, oh là là.
4: Être
1: ouais.
4: Libre, ça voulait dire être libre, to be free, to be was been.
1: Allez, pose ta question.
4: Je sais même pas ce que j'ai dit, je comprends même pas. Heureusement que j'ai des auteurs, parce que je comprends rien à ce que je dis.
1: Allez.
4: On y va? Ah, ben on y va. Alors.
1: Là, c'est la question cash.
4: Écoutez, moi, je vous suis. C'est la Watt. C'est la Watt, mais version maths.
6: De toutes les matières. C'est les maths que je préfère.
4: C'est les maths. T'étais bonne en maths ou pas, Sarah, quand t'étais à l'école?
5: Ça allait, après ça dépend quoi.
4: Ouais, bah on va voir. Combien de mètres carrés font 10 hectares? Top chrono, 10 secondes.
7: C'est 10 000, je crois, je sais pas.
4: 10 000. Combien de mètres carrés font 10 hectares? 10 000 Un hectare, c'est une surface de 100 mètres par 100 mètres. Ça fait donc 10 000 mètres carrés. C'était pas mal, mais 10 000 mètres carrés que l'on multiplie par 10, ça fait donc 100 000 mètres carrés. Donc c'est l'équivalent de 14 terrains de foot.

0: faudrait que pleuve l'amour, un titre qui annonce la sortie du prochain album de Pascal Obispo dans une dizaine de jours, ici en duo avec Francis Cabrel. Avez-vous tendance à être maladroit ou malchanceux? C'est le cas de Quentin, d'ici Béarn, et de Sandrine, d'ici Saint-Étienne-Loire, qui, j'avoue, sont pas mal dans le genre, ce qui a bien fait rire Valérie Damido et Eric Bastien sur votre radio ici.
1: Alors, nous avons toujours un petit Pierre Richard, un petit gaffeur à qui il arrive toujours des trucs rigolos. Eh bien, aujourd'hui, c'est toi. Quentin, il paraît qu'il travaillait quand il était en apprentissage pour un traiteur. Il fallait qu'il vide le camion rempli du matériel du repas. Et il paraît que tu as fait tomber les caisses de verre à champagne. Et combien t'en as cassé?
2: Il y a à peu près 300.
1: Ah bah c'est sympa, il devait être content, ton patron.
2: À la louche.
1: Oh la vache, oh mon dieu. Alors toujours... Alors,
2: tu étais... Pour me dédouaner, c'était pas tout seul, j'étais avec mon cousin. Hein.
1: Ouais bah tu fais bien de parler de lui parce que avec ton cousin, tu vidais des cartons, toujours des cartons. Et une fois c'est les cartons vidés, tu donnais des coups de couteau dans les cartons pour les découper, les plier, les mettre à jeter. Et un jour, c'est qui a pris les coups de couteau?
2: C'est le cousin.
1: Et voilà. Et voilà. Et oui, il a pris quand même 3-4 coups de couteau. Hein, combien de points de suture?
2: Un, et il a eu 3 ou 4 points.
1: Oh, il t'en veut pas?
2: Oh, pas du tout. Hein. Il est parti en rigolant, donc ça allait.
3: Hein. Oh là là.
1: Ah oui, d'accord. Ok, donc t'es content. Ok. Bien, alors maintenant, mon chat, c'est le moment de marquer 3 points. Ok?
2: Allez,
1: je rappelle que Sandrine a 3 points. Alors, c'est une question à choix multiple. Je te pose la question, je te propose des réponses. À mon top chrono, tu as 10 secondes pour me donner ta réponse. Alors, Quentin, quel célèbre chanteur français est né un 23 octobre 1953 ? Jean-Jacques Goldman, Francis Cabrel, Julien Clerc, Éric Bastien. Voilà. Allez, top chrono, 10 secondes.
2: Goldman.
3: Non, oh non.
1: Et non, c'est lui.
4: Petite Marie, je parle de toi parce que...
1: C'est Francis Cabrel qui est né le 23 octobre 53 à Astaffort. Voilà, bon bah pas de points, toujours pas.
3: Moi j'adore Valérie, elle est pleine de poésie. Ouais non mais Quentin là, t'es en train de nous la déprimer hein. Là je veux dire
1: J'ai envie de chialer.
3: Bah voilà, il pleut, c'est la tornade
1: là. J'ai un candidat qui ne marque pas. Quentin réveille-toi, tu peux pas rester à zéro comme ça.
3: Écoutez Valérie, on va arrêter de chanter. On va essayer de jouer avec Sandrine.
1: Ah oui, t'habites, t'es en Belge là.
3: Je vous fais un Cabrel belge. Effectivement, je vais te rendre compte, c'est lamentable.
1: Allez
3: Sandrine toi aussi, t'es ma petite chef du jour. Alors, on est dans du lourd, là. Attention, hein, tenez-vous bien, là, avec notre Sandine, ici, Saint-Étienne-Loire, à Roanne. Est-ce qu'elle n'a pas fait celle-là? Elle s'est fait enfermer dans un cimetière. Oui, elle va porter les fleurs sur la tombe de la grand-mère. Bon, voilà, et au moment de sortir, la porte est fermée. Comment t'as fait? Qu'est-ce qui s'est passé?
5: Bah, déjà, j'étais super surprise, quoi, parce que la tombe de mamie, elle est juste à côté de la porte, qu'on m'ait pas vue. Et je vais vers la porte, j'essaye d'ouvrir, fermée, mais c'est pas possible. Je regarde la hauteur, je dis bah jamais j'arriverai à grimper.
3: Ouais.
5: Et puis bah, je me suis mis à courir, j'ai vu une dame qui avait un trousseau de clé. Je lui ai dit madame, vous m'avez enfermée.
3: Elle
5: m'a dit
3: oh
5: bah mince, alors je vous ai pas vu.
3: T'es sûr que c'était une dame réelle avec un trousseau de clé dans un cimetière?
5: Oui, je te jure, elle m'a ouvert et tout, j'étais super contente. Autrement, j'allais appeler les pompiers, ouais. Qu'est-ce que tu veux que je fasse?
3: Évidemment. Alors attends, cet été, t'es partie en vacances en Bretagne, tu nous as dit que t'aimais la Bretagne. Ah bah oui.
5: J'adore.
3: Oui, ah bah t'adores, t'es passée aux toilettes.
5: Exactement.
3: Les toilettes Sanisette, elle ferme la porte, encore une histoire de porte. Ferme la lumière, mais la lumière marche pas. Qu'est-ce qui se passe?
5: Je me suis retrouvée dans le noir et tous les jets ont été sur moi, jusqu'à mes petites cuisses. Je me suis retrouvée dans une douche auto-nettoyante.
3: Ah mais là.
1: Oh, quelle horreur!
3: Bon, eh ben écoute, bravo, hein. Quelle vie tu as. Jouons à présent pour tenter de marquer 3 points de plus, parce que rappelons que tu as, toi, déjà des points. À la Toussaint, voilà un petit extrait d'ambiance.
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3: Et ça s'appelle la balade dans le cimetière. Je l'invente pas, c'est justement ce qu'a vécu notre amie Sandrine, c'est du Brassens. À la Toussaint, quel est le kilométrage moyen aller-retour parcouru par les Français pour aller visiter un cimetière? Tout est raccord entre toi et la question. 80 kilomètres, 130 kilomètres, 250 km ou juste assez pour vider un réservoir et un porte-monnaie. 10 secondes.
5: En voiture, c'est ça, hein,
3: oui, exactement. Oui, oui, oui.
5: Je vais dire 250 km.
3: Ouais, parce que 80, déjà avec 80 km à pied, t'imagines. Non, c'est juste 130 km selon l'étude du CREDOC, qui est le kilométrage moyen, les retours pour aller visiter un cimetière. Voilà, je suis désolé, c'est pas suffisant, Sandrine. Bon, t'as déjà 3 points, mais là, il n'y en aura pas de plus. 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

0: Patricia Cage dans la playlist d'ici, Mademoiselle chante le blues. Restez avec nous dans moins d'une minute. 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
3: Ah là là, ici, nous sommes avec Quentin qui n'a pas de points. Sandrine.
4: Qui en a 8.
3: Qui en a 8. Alors, Quentin.
5: Oui.
3: Malgré cet air sérieux et peu loquace.
4: Ah, c'est un gros, gros déconneur
3: se
4: en temps normal.
3: Cache un gros déconneur qui adore aller
6: au bal. Au bal masqué, olé, olé.
3: Et oui, parce que tu aimes te déguiser, hein, c'est ça?
5: Ouais, ça. Sur les forêts, ça arrive que j'attrape ce qui passe, ce qui me passe sous la main et je l'enfile, quoi.
3: D'accord. Dans un autre contexte, cette phrase n'a pas du tout la même signification.
4: Et surtout pour ceux qui arrivent à cette heure-ci.
3: Voilà. Surtout pour qui arrivent à cette heure-ci. On parle de vêtements.
5: Oui.
3: Ouais, bah oui, bien sûr, il faut le préciser. Donc, il paraît que tu mets des perruques, des pyjamas en pilou, les sous-vêtements de ta femme, enfin, tout ce qui te passe sous
5: ouais,
3: la main.
5: Ça fait. Arrive.
4: Effectivement, c'est bizarre comme discussion.
3: Eh bien là. Alors, pour t'encourager à tenter de marquer peut-être un point, on ne sait pas, on va te mettre un morceau, tu adores le rap. Eh ben moi aussi, ça tombe bien, on va te mettre un 50 Cent.

0: Si on pouvait écouter que du rap, c'est ma vie le rap. Donc. Alors j'apprends que tu as vu le film Banlieue 13 150 fois.
1: Pas 150, mais je l'ai vu à l'appel, je le connais.
0: Oh, ah oui, Banlieue 13, mais pourquoi Banlieue 13? Parce que bon, ouais. C'est sympathique, mais deux fois, c'est suffit, non?
1: Ouais, ça suffit, mais je sais pas, j'ai eu ma période où, étant jeune, où je regardais plusieurs fois la même chose, et c'était celui-là que j'adorais à l'époque.
0: Ok. Alors, peux-tu demander à la personne qui est à côté de toi de bien vouloir fermer sa bouche physiquement? Alors, parce que je t'entends en écho avec lui.
2: Comment il s'appelle?
0: Comment s'appelle-t-il?
1: C'est toi.
0: Alors, ferme ta bouche physiquement, mon petit bonhomme, parce que je t'entends et c'est... Oula, pop, hop. Allez, c'est l'heure du bingo. Tu vas gagner, peut-être, ou pas. Allez, on y va. À mon top chrono, tu auras 10 secondes pour me citer un maximum d'animatrices télé. Top chrono, animatrice télé.
1: Valérie Damido. Après, là, ouf. Merde. Mercotte.
0: Bon, ouais. Je vais te prendre Mercotte parce que tu me fais de la peine. Ouais. Anne-Sophie Lapix, Estelle Denis, Léa Salamé, Sophie Davant, ouais. Karine Le Marchand, Faustine Bollard, Sublet, Étier, Benaïm, Thomas, Boccolini. Je suis fatiguée. Bon, t'as dit Damido et Mercotte. Ouais. J'allais te dire les deux yeufs de la télé, c'est magnifique. Bah, t'en as deux, c'est super.
2: Alors, ça, ouais, ça fait.
1: C'est vrai que je ne vois pas trop la télé, là, du coup.
2: Il n'y a pas que la télé, hein. On fait beaucoup de choses quand même aujourd'hui.
0: Allez,
2: Sandrine, ça fait quoi de se dire que... Attends, Sandrine, ça fait quoi de se dire qu'on a gagné? On a gagné.
0: Attends, t'en sais rien.
3: Je suis contente, mais je
2: n'ai. Alors, attends. Il ne faut jamais dire Fontaine, je ne boirai pas de Fontaine.
3: Parce que Quentin, voilà, il n'était peut-être pas dans l'eau, ça ne doit pas être facile.
0: Alors, c'est pas ce proverbe qu'il faut dire. C'est il ne faut pas vendre la peau de l'ours avant de l'avoir tué. Parce que Fontaine.
2: Mais comme on aime les animaux, on ne tue pas les ours. C'est pour ça que je ne donne pas.
0: Non, Sand, on ne tue pas les animaux. Il faut être complètement débile.
2: Mais Fontaine, vous n'avez pas aimé.
0: Tuer des animaux, hein?
2: Fontaine, vous n'avez pas aimé.
0: Mais c'est parce que ça ne veut rien dire. C'est pas la même signification.
2: Alors demandez à Laurent Fontaine si ça veut rien dire. Il vous le dira. Il vous ouvrira le rideau et il vous dira la vérité. Bon.
0: J'ai envie de crever.
2: Rappelons les règles de ce jeu. Il y a 8-0 sur le papier. On vient de faire un bingo, il a marqué 2 points. Si tu marques 3 points, t'encaisses 10 points de plus, t'as tout gagné. Mais si tu fais moins de 2,
0: c'est
2: lui qui encaisse les 10 points et il te la met à l'envers, du coup.
0: Ouais.
2: T'as compris la petite pression que je te mets quand même, hein?
0: Allez.
3: Bah oui, je le sais.
2: Allez, on y va.
0: Tu vas lui mettre un petit coup de Mylène Farmer pour l'encourager.
2: Mais écoutez, c'est demandé si gentiment que je vais le faire tout de suite.
0: Il y a un moment donné, c'était pas Mylène Farmer. Hein. Je sais pas ce que vous m'avez fait là.
2: C'est son cousin qui fait sa première partie. Ouais. Elle adore Mylène Farmer. C'est vrai, Sandrine, hein. T'adores.
3: Ah oui, j'adore.
2: Pourvu qu'elle soit douce et pourvu que tu marques des points, allons-y. 10 secondes à présent pour me citer un maximum d'animateurs, les hommes, donc animateurs télé. 10 secondes, on y va. Top.
3: Michel Couter, Cyril Perrault, Nadine, Jean-Pierre Coutou, Arthur, Jean-Luc Reichmann, Olivier Nîmes, Vincent Lagaffe, Alexandre Devoix.
0: Allez, ça fait 9, bravo!
2: Bravo, bien sûr que c'est gagné, bravo Sandrine.
0: C'est gagné!

0: Paolo Conte. C'est parfait pour terminer ces meilleurs moments d'Otaquet. Suite demain, toujours avec Valérie Damido et Eric Bastien. Il sera question de gratin dans le four, de Tour de France et de mariage au caleçon, entre autres. À demain. Et dans un instant, c'est Ma France avec Wendy Bouchard. Bonjour Wendy.
1: Bonjour chère Catherine, bonjour à tous.
0: Aujourd'hui, vous accueillez un député reporter.
1: Absolument, il s'agit de François Ruffin qui publie les aventures de François Ruffin, Picardie, Splendor. Il nous amène avec lui dans la rue, dans le train, dans des entreprises, d'Amiens à Caen, à Gennevilliers, et nous raconte des histoires d'hommes, de femmes, d'enfants aussi. Sa France, en somme.
0: On voyage donc dans un instant avec
2: lui. 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
0: Très bon mercredi avec votre radio ici, il est 13h. Et tout de suite, c'est Ma France avec Wendy Bouchard.
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1: Bonjour à tous, merci d'être fidèles à Ma France. Une France dans laquelle les infirmiers se disent rassurés par l'échange avec la ministre de la Santé, notamment sur les stocks de masques en cas d'épidémie. Les infectiologues nous rassurent également sur les premiers séquençages obtenus. On observe que l'antivirus n'aurait pas migré. Les 22 cas contacts français sont hospitalisés, eux en prévention, et le temps de la durée d'incubation. Chez les soignants de Bichat à Paris, où se trouve en observation en revanche le plus grand nombre de cas, c'est tout de même l'inquiétude. Vous les entendrez. Au cœur de vos régions, on revient sur ce cobra supposément en vadrouille dans une petite commune près de Toulouse, commune morte aujourd'hui, le temps de retrouver le serpent. La météo assez peu clémente de ce long week-end de l'Ascension, on en parle également, ainsi que la prudence sur les routes. Respectez les agents des routes, notamment prépositionnés pour votre sécurité pour ce week-end de l'Ascension. Nous sommes dans le Nord. 13h15, j'accueille donc le député de Picardie, François Ruffin, député reporter. Lui qui, dans une bande dessinée, raconte sa France, des cafés à Amiens, aux usines, des commerces de proximité aux transports publics. Quel projet porte-t-il pour les Français? Comment entrevoit-il la présidentielle, les pieds sur le terrain? Il réagit ici. Mais d'abord, nous sommes à Bordeaux, où plus de 1700 personnes sont confinées sur un paquebot après la mort d'un des passagers âgé de 90 ans. Les autorités, Élodie Touchet, vous nous informez pour Ici Gironde. Les autorités suspectent une épidémie de gastro-entérite, Élodie.
3: Oui, ce paquebot qui s'appelle l'Ambition est amarré au port de Bordeaux dans le centre-ville, juste en face de la place des Quinconces où il est arrivé la nuit dernière. À son bord, il y a donc 1233 passagers, en majorité des Britanniques et des Irlandais. L'un d'eux, vous l'avez dit, âgé de 90 ans, est décédé. Une cinquantaine présente depuis la nuit dernière des symptômes compatibles avec une infection digestive aiguë, mais il n'existe aucun lien entre cette épidémie et les cas d'antivirus détectés sur le navire MH Ondius, indique ce midi l'ARS de Nouvelle-Aquitaine, qui précise par ailleurs que les passagers malades ont tous été isolés dans leur cabine. Des prélèvements sont en cours à bord du paquebot par le service d'infectiologie du CHU de Bordeaux. Et en attendant, le préfet de Gironde a donc décidé du confinement de tous les passagers jusqu'à nouvel ordre. Le paquebot de la compagnie britannique Ambassador Cruise Line est parti des îles Shetland le 6 mai avant de faire escale à Belfast, Liverpool et Brest, avant donc de rejoindre Bordeaux, la capitale girondine, qu'il est censé quitter demain en fin d'après-midi.
1: Merci Elodie Touché pour ces précisions pour Ici Gironde, autour de ces 1200 personnes donc confinées sur un paquebot après un décès cette nuit, suspicion de gastro-entérite selon l'Agence régionale de santé. Jour après jour, le gouvernement cherche à nous rassurer sur l'antivirus. Une situation sous contrôle, estime Emmanuel Macron, alors que la ministre de la Santé réaffirme qu'il n'y a pas de circulation diffuse du virus aujourd'hui. Et que les 22 cas contacts français de la passagère hollandaise du navire, aujourd'hui décédée, sont tous hospitalisés en quarantaine renforcée. Sous surveillance donc, dans des services spécialisés à la fois à Paris, à Marseille, à Rennes et à Bordeaux. L'une des inquiétudes encore en suspens, c'est la possible mutation du virus. Mais sur ce point encore, l'infectiologue Yazdan Pana, chef de service à Bichat, qui accueille les 5 Français passagers du navire, se veut rassurant.
4: Ce qui est important, quand on a un virus connu, c'est d'essayer de voir si le virus a bougé. Vous vous rappelez les variants? Tout le monde maintenant connaît les variants. Alors, les virus ne mutent pas tous de la même façon. A priori, selon les virologues, l'antivirus ne mute pas beaucoup. Mais malgré tout, c'était très important d'avoir les séquences. Donc les Suisses ont eu les séquences, les Français à l'Institut Pasteur ont eu les séquences. On n'a pas pour l'instant l'ensemble de la séquence, mais ce qu'on a aujourd'hui, c'est rassurant.
1: Reste que la Française contaminée sur le bateau de croisière Ondius est toujours en réanimation dans un état grave et oxygéné avec un poumon artificiel. On ne connaît pas encore exactement les modes de transmission entre humains d'un des hantavirus dont la mortalité est la plus élevée au monde. Et ce sont ces incertitudes qui fatalement créent de l'inquiétude, notamment chez les soignants de l'hôpital Bichat, où sont donc hospitalisés plusieurs cas contacts. C'est un reportage pour ICI d'Yvan Planteil.
5: Beaucoup d'agitation devant le service des maladies infectieuses et tropicales. C'est une grande structure vitrée bleue aux portes vertes. Des brancards entrent et sortent, des infirmiers et des médecins également, tous avec un masque. Et en face, les urgences ainsi que la maternité.
6: Alors nous, on est terrifiés, sans abuser vraiment.
5: Depuis dimanche, cette infirmière qui souhaite rester anonyme a beaucoup échangé avec ses collègues à propos de l'hantavirus.
6: On le voit que c'est pire que le Covid. Ça se propage à une vitesse dingue. Tous mes collègues, on n'est pas du tout rassurés. Certains m'ont dit que s'ils vont être déplacés dans service, ils n'iront pas.
5: Plus mesuré, en revanche, cet anesthésiste qui sort justement du service des maladies infectieuses, Charlotte Jotable au pied et sur le crâne.
7: À partir du moment où on a les FFP2 et puis les tenues, je reste prudent. Ça ne m'empêchera pas de travailler. Il faut y aller, quoi. Si tous les soignants désertent, qui va tenir l'hôpital ?
5: L'inquiétude face au virus se propage également aux donneurs de sang, nous explique cette autre infirmière de l'établissement français du sang.
8: On a eu des annulations suite à la médiatisation de l'hantavirus. Des donneurs nous ont dit non, mais en fait, on a trop peur de venir. Hier, on n'a eu que 10 donneurs sur une journée où normalement on a 30 voire 40.
5: Nous approchons du service des maladies infectieuses, mais trois agents de sécurité débarquent, voient notre micro et nous exfiltrent. Manu Militari de l'hôpital Bichat.
1: Yvan Planteil, merci. Par ailleurs, l'État indique avoir suffisamment de masques pour protéger le pays pendant minimum 3 mois en cas de vague épidémique, car aux stocks stratégiques s'ajoutent les stocks privés et publics. Rappelons toutefois en conclusion de ce dossier qu'il n'y a pas d'épidémie d'hantavirus dans le monde aujourd'hui et un seul cas donc recensé en France. L'Assemblée nationale a voté hier soir la proposition de loi Yanis. Yanis, du prénom de ce jeune homme de 17 ans qui s'est donné la mort après avoir découvert, par hasard, que son agresseur sexuel condamné à 5 ans de prison était sorti sous bracelet électronique et qu'il habitait à 3 km de chez lui. Personne n'avait prévenu Yanis qui s'est donc suicidé face au choc de cette réalité. Alors ce texte portait notamment l'obligation d'information des victimes de violences sexuelles. Vous avez assisté au débat hier, Coralie Moreau, au vote à l'Assemblée nationale en compagnie des parents.
9: Il est minuit quand le texte est adopté à l'unanimité des 146 votants. Vous avez réussi à faire changer la loi ce soir, conclut la ministre Aurore Berger à l'adresse des parents de Yanis. Tous les députés se lèvent et applaudissent longuement pour saluer leur courage. Le couple fond en larmes. Pour Farid, le papa, c'est l'aboutissement d'un combat qui dure depuis plus d'un an.
10: Un soulagement, un aboutissement, même si c'est qu'une pierre à l'édifice, il y a encore beaucoup de choses à faire. Mais on tient le bon bout, on va peut-être pouvoir dormir un peu maintenant.
9: Son épouse Delphine est soulagée, oui, mais toujours très en colère. Dans la proposition de loi, il y a l'interdiction pour l'agresseur de s'installer à proximité de la victime à sa sortie de prison. C'est bien, mais trop tard pour sa famille à elle.
11: Le plus insupportable, c'est de croiser son agresseur, pas tous les jours, mais presque. Moi, pour moi, c'est insoutenable. Je l'ai croisé à la sortie du cimetière, il y a peut-être un peu plus d'un mois et demi de ça. Oui, il m'a regardé et puis il m'a fait un grand sourire. Ma fille, elle l'a encore croisé la semaine dernière à Action et elle a tout fait pour l'éviter. Et lui, quand il a entendu sa voix, il a reculé, il est parti dans le rayon.
9: C'est cette peur de son agresseur qui a poussé Yanis à se donner la mort 3 jours avant ses 18 ans. Trop tôt aussi pour apprendre qu'il était accepté en fac de médecine, le métier auquel il se destinait.
1: Coralie Moreau pour ICI, et ce texte doit maintenant passer devant le Sénat. C'est la fin de l'histoire pour une marque culte, le chausseur Minelli, fondé en 1973 en redressement judiciaire depuis le mois de mars, annonce aujourd'hui sa fermeture définitive après le 30 mai. Une annonce, le cœur lourd, dit la marque sur Instagram, avec un déstockage en boutique pour les clients pendant les 15 jours qui viennent. À la une encore, le taux de chômage dépasse les 8% au plus haut, donc depuis 2021. 2 600 000 Français sans emploi et 200 000 chômeurs de plus en un an. En première ligne, les jeunes avec un taux de chômage en hausse de 2 points. C'est le troisième et dernier jour de réquisitoire au procès du financement libyen de la campagne électorale de Nicolas Sarkozy.

0: Déploiement de la fonction présidentielle, la perdition républicaine pour servir les intérêts personnels de Nicolas Sarkozy.
1: C'est un réquisitoire juste.
0: Maître Claire Josserand-Schmidt est avocate de partie civile dont l'association anticorruption Anticor.
1: Il me semble que les avocats généraux n'éludent rien. Ils ne convoquent pas d'hypothèses. Ils convoquent des preuves nombreuses, solides, percutantes. Et en cela, ils font une démonstration qui me semble implacable et incontestable. Quant à la sévérité, on pourra en jauger au regard des peines qui seront réclamées en fin d'après-midi.
0: Les peines, mais sans doute aussi la question de l'exécution immédiate de la décision, celle-là même qui, prononcée en première instance, avait valu à Nicolas Sarkozy un premier séjour en détention.
2: Charlotte Piret, c'est une légende de l'OL qui s'en va. Le meilleur buteur lyonnais, Fleury Dinalo, est mort à 83 ans. L'attaquant, surnommé le Petit Prince de Gerland, a disputé 489 matchs avec l'OL, remportant avec ce club 3 Coupes de France. Le Festival de Cannes a ouvert hier et aujourd'hui, ce soir, le film L'Abandon, qui sort aussi au cinéma, est présenté aux festivaliers hors compétition. Un film qui retrace les derniers jours de Samuel Paty, professeur d'histoire-géographie, bien sûr, assassiné en 2020 par un élève radicalisé. Antoine Reynard s'incarne ce professeur, lâché par certains collègues et par les institutions pour ne pas faire de vagues. Il en mourra. Écoutez le réalisateur Vincent Garin, qu'il était ce matin sur France Info. Il voilà donc dans ce film les 11 jours qui ont précédé la mort de Samuel Paty.
3: C'est pas du tout un film à charge. C'est un film où il y a aussi beaucoup d'humanité. C'est pas un film qui c'est pas un film politique.
4: C'est pas un film politique.
3: Non, je ne donne pas d'avis. Vous voyez, je donne les faits et chacun peut vraiment penser librement. Et moi, je l'ai fait vraiment avec en essayant d'être le plus humain, en fait, j'ai essayé vraiment de comprendre ce qui se passait dans la tête de chaque personnage sans les juger. C'est ça qui rend le film fort aussi, c'est que on sent que ça pourrait se passer. C'est des gens comme nous, en fait. Là, je l'ai constaté dans les premières projections, c'est que ce film, il touche tout le monde, tout âge, de toute origine, de toute religion ou athée. Et puis, j'ai vraiment constaté sur le public l'impact de ce film, l'émotion que ça qui suscite, parce que quelque part, la laïcité, c'est quelque chose qui englobe tout le monde, c'est quelque chose qui protège tout le monde de l'abus des religions. Et là, on voit que c'est un collège qui est normal avec des enfants. Enfin, tout est normal, en fait. Et puis, tout d'un coup, une idéologie extrême vient s'implanter dans le collège et c'est la rumeur et c'est les réseaux sociaux et puis c'est là que le drame commence.
2: Vincent Garin, réalisateur de L'Abandon avec Vincent Reynard, c'est Emmanuel Berco qui incarne la principale du collège, un film adapté du livre Les Derniers Jours de Samuel Paty qui est donc présenté ce soir au Festival de Cannes hors compétition et que vous pouvez découvrir en salle au cinéma dès aujourd'hui.
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2: Avec un tour des régions assez insolite au nord de Toulouse, un début de psychose à Castelginest à cause d'un cobra venimeux. Sa présence sur la commune est avérée comme une morte aujourd'hui. Tout est fermé par précaution, des écoles au parc, des terrains de sport aux salles municipales. Décision prise dans l'urgence par le maire avec des pompiers qui déploient un important dispositif de drones, de pièges, des équipes spécialisées. Clément Métainier, vous étiez sur place ce matin, mais toujours pas de traces du cobra.
6: Forcément, il y a de la méfiance, de la prudence. Un message est écrit en rouge sur les panneaux de la commune dans le centre-ville. Présence avérée d'un cobra venimeux. Mais pas de grosse inquiétude, pas de psychose chez les habitants. Philippe a vu passer l'information, mais ça ne l'empêche pas de se promener.
7: Ça ne m'inquiète absolument pas. Ça m'étonnerait qu'on le trouve sur un trottoir. Plutôt dans des herbes, plutôt caché dans des trous.
6: C'est sur les rives de l'Erse, au nord de la ville, qu'il y a le plus de risques de tomber nez à nez avec le cobra. Là où les herbes sont assez hautes, le sentier est d'ailleurs interdit d'accès, l'arrêté de la mairie est affiché, le collège juste à côté est complètement vide lui aussi, fermé aujourd'hui. Farida habite dans le quartier, elle déplore une situation dangereuse.
8: Je trouve ça hallucinant qu'on puisse avoir un nouvel animal de compagnie tel qu'un cobra.
6: Sa fille toute jeune, elle ne se rend pas forcément compte du danger, elle veut attraper le serpent.
8: Ah ben là je viens de dire à ma fille, tu fais attention, tu marches pas dans l'herbe parce qu'il peut y avoir un serpent. Bah, elle sait pas c'est quoi un cobra, mais au moins le serpent. Si elle se retrouve nez à nez, je suis pas sûre qu'elle puisse... elle va se mettre à hurler. C'est surtout ça.
6: On espère quand même que les pompiers l'auront attrapé avant. En attendant, forcément, on regarde bien où on met les pieds.
2: À Castelginest, c'est voilà, évidemment, si vous voyez ce serpent, vous appelez les pompiers le 18. Pour ces 4 jours de pont, les départs sont copieux dès aujourd'hui. Des routes en rouge et noir. On vous recommande donc la patience et la plus grande prudence. Et il va falloir vous couvrir et chausser peut-être imperméables et bottes de rigueur, car la météo s'annonce pluvieuse et capricieuse. En Occitanie, il va même neiger à 1500 mètres d'altitude. Le vent sera de la partie. En Haute-Garonne, les touristes ne vont donc pas trop s'attarder et les professionnels, Pascal Daniel, s'attendent à voir leur chiffre d'affaires

0: baissée. Dans les rues de Toulouse, un sac à la main, les touristes comme Maryse complètent leur valise avec des vêtements plus chauds.
1: Je ne suis pas habillée, moi. Moi, je suis venue chez vous en pensant que c'était le sud. Alors, j'ai acheté un petit pull, là, chez Galerie Lafayette.
0: Cette grenobloise vient de faire une partie du chemin de Compostelle et en raison de la météo, elle décide finalement de rentrer chez elle 24 heures plus tôt.
1: Vu qu'ils n'annoncent pas un temps terrible, je serai rentrée jeudi.
0: Cette autre vacancière,
2: en Blanche, une dame from Malta.
0: Originaire de l'île de Malte, elle est coincée dans les hôtels de la région jusqu'à dimanche. Mais avec son mari, ils disent qu'ils s'adapteront aux caprices de la météo.
2: It should rain throughout this day. Not good for us, but anyway.
3: Ah, il va pleuvoir, c'est pas bon pour nous, mais on fera ce qu'on peut.
2: We'll try our best and enjoy it as much as we can.
3: On a prévu d'aller à Carcassonne, à Albi, et de faire les magasins.
2: Carcassonne and to Albi.
0: Pas d'annulation non plus pour les gîtes de France, mais une baisse en revanche des réservations, souligne Loïc Gaujard, président de Haute-Garonne Tourisme.
4: On n'a pas d'annulation, mais on a un nombre de réservations qui est en baisse de 14%.
0: Les amateurs du site Météo Pyrénées reste un tableau pas vraiment idyllique pour ces 4 jours du pont de l'Ascension. Leur président, Christophe Dedieu.
5: À Toulouse, ça va être des averses, beaucoup de vent et des températures qui ne dépasseront pas les 14-15 degrés.
0: Météo Pyrénées qui assure que le beau temps sera de retour la semaine prochaine.
6: Pascal Daniel pour Ici Occitanie, les 13h15.
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6: France, on tourne aujourd'hui les pages d'une BD qui nous raconte une histoire. Dans la rue, dans le train, dans des entreprises, d'Amiens à Caen ou Gennevilliers, des histoires d'hommes, de femmes, d'enfants aussi. Et le fil rouge de cette bande dessinée baptisée Picardie Splendor, c'est vous, François Ruffin, bonjour.
8: Bonjour.
6: À la croisée de tous ces personnages et de votre France. C'est un récit illustré que vous avez choisi, La Splendeur Picarde, en écho à une BD américaine qui vous a inspiré à travers ces différentes scénettes pour donner une dimension finalement très humaine de votre combat. C'est ça qui vous avait séduit dans la BD originelle, si j'ose dire.
8: Oui, puis même, vous savez, la politique, ça peut être quelque chose de sale, d'ennuyeux, de laid. Et moi, j'ai toujours besoin d'y mettre un peu d'art et d'y mettre de la beauté et de l'humanité. Et donc, à travers la BD, ce que je cherche à faire, c'est pas donner des leçons, mais des émotions. C'est d'avoir quelque chose qui n'est pas de l'ordre de la pédagogie, mais plutôt de l'ordre de l'empathie, d'avoir des récits de vie et à donner à voir, comme toujours, les invisibles, caristes, camionneurs, auxiliaires de vie, qui tiennent le pays debout.
6: En général, avec vous, on les entend dans votre voix, on les lit dans vos bouquins, dans vos films également. Et cette fois, vous vous glissez dans cette bande dessinée, dans la peau de tout ce que vous êtes, c'est-à-dire à la fois un papa, un époux, un reporter, un député. Et dans ces rôles qui vous accrochent à une réalité que vous dépeignez, en écho, vous comprenez mieux finalement aussi leurs difficultés. C'est pas la première fois, mais c'est assez bien incarné ici.
8: Bizarrement, en se saisissant de cet outil-là, je suis un grand fan de BD, moi, en général, mais j'ai senti la possibilité à travers ça de faire le lien entre l'intime et la société. Mmh. Et on peut parler de soi, parler de l'intimité des autres, et on voit en quoi ça fait écho aux fiches de paye qui sont un peu courtes et ou en quoi ça gêne, simplement pour qu'une maman puisse payer des cours de poney pour sa gamine à la rentrée, en quoi la privée l'a fait se sentir mal. Donc voilà, il y a un lien entre l'intime et la société qui peut se faire pour beaucoup à travers la BD. Et puis, comme c'est à partir de petites anecdotes de ces deux dernières années, ce que je ressens quand même, c'est une France en tension.
6: Bien sûr.
8: C'est une France à bout de nerfs.
6: Oui. De ces travailleurs essentiels que vous connaissez bien, dont vous documentez la réalité depuis des années maintenant, des aides-soignantes, aux transporteurs, aux petits commerçants, aux femmes de ménage. Il y a des pages très, très émouvantes, quasiment sans texte, justement, de cette femme de ménage qui met son réveil à 4 heures, qui part bosser, et il y a son petit bout de chou qui met son réveil à 7 heures, qui part bosser, qui oublie son cartable et qui se fait disputer par la directrice qui appelle elle-même la maman. Cette réalité-là, bon, voilà, c'est pas inventé.
8: Mais c'est ça que je trouve fort avec ce qu'on peut faire la bande dessinée, c'est que pour moi, au départ, c'est juste le propos d'une femme de ménage dans un couloir de l'Assemblée nationale, oui. Un matin où moi je me lève et je vais au petit déjeuner, je vois qu'elle est en conversation avec la directrice de l'école, je lui dis qu'est-ce qui va pas Maria, puis elle m'explique que sa petite, elle est partie à l'école en oubliant son cartable, c'est la deuxième fois que ça lui arrive, que bon...
6: Qu'elle a 8 ans,
8: et ben oui, et elle est obligée de se lever à 4h du matin, et dans le même temps, il y a à l'Assemblée un texte qui est discuté sur les parents démissionnaires, et donc le titre de cette séquence-là c'est Mère démissionnaire, alors que et évidemment avec un combat que je mène avec mes collègues Sophie Taillé-Polian et d'autres, pour que simplement pour les femmes qui font le ménage, ici comme à l'Assemblée, comme dans les hôpitaux et ainsi de suite, elles puissent travailler en journée et pas un petit bout de contrat le matin et un petit bout de contrat le soir.
6: Oui, il y a à chaque fois ces histoires, et puis le combat que vous relayez derrière, François Ruffin.
8: Et ces femmes de ménage, à la fin, elles me disent « nous n'avons plus peur ». Voilà, ça fait écho à la parole du pape Jean-Paul II à Varsovie qui disait « n'ayez plus peur ». Et elles disent « voilà, comme vous avez parlé pour nous, comme vous nous défendez, on n'a plus peur ». Et on est dans un pays où quand même les gens ont peur.
6: Alors moi, ce que j'aime bien, parce que vous parliez de tambouille, de séquences sales aussi en politique, c'est que en fait, on vit la politique dans cette BD, on ne parle pas de politique, de stratégie électorale, ce qui est assez appréciable aussi quand on est électeur et quand on est citoyen. On parle de respect, on parle de dialogue, on parle de réconciliation. Il y a ces histoires justement de dialogue rompu, puis finalement de dialogue qui reprennent autour de préjugés ou d'amalgames. C'est cette France-là que vous voulez mettre en avant.
8: C'est France même, du coup.
6: Qui sont plurielles. Cette France fracturée,
8: mais,
6: cette France
8: réconciliée. Oui, on a des Frances fracturées, mais on peut encore les réparer. Voilà le message que je voudrais porter, que il y a des chemins du dialogue chez des gens qui tendent à se tourner le dos, et finalement là il y a une responsabilité du politique. Est-ce que le politique doit être le corps du déchirement national, verser de l'huile sur les plaies identitaires et mettre encore plus notre société à bout de nerfs, ou ça doit être le chemin d'une possible réconciliation, de dépasser des clivages? Et donc il y a ces phrases sur la France qu'on ne veut pas, celle du racisme et de Bardella, et à un moment je dis, en voyant un spectacle de hip-hop dans lequel il y a ma fille, où il y a des gamins de toutes les origines, mais aussi il y a des gamins en situation de handicap, il y a des personnes un peu plus âgées qui sont obèses, ainsi de suite, tout ça se mélange, et je dis voilà la France qu'on veut, et il y a une maman à côté qui me reprend et qui me dit non, c'est pas la France qu'on veut, c'est la France qu'on a. C'est la France qui ne nous enlèveront pas.
6: Oui, ça nous amène directement à ce climat pré-insurrectionnel ou au discours d'insurrection que porte un certain nombre de candidats ou de personnalités politiques, notamment du côté du camp de Jean-Luc Mélenchon, en cas de victoire de Jordan Bardella ou de Marine Le Pen ou du Rassemblement National. Est-ce qu'il faudra une insurrection aujourd'hui en France? Qu'est-ce que vous en dites de ces discours-là qui appellent finalement à une révolte ou à une agressivité?
8: Je vais pas être contre les gens qui se révoltent de manière générale. Quand il y a une grève, par exemple, chez ID Logistique, chez moi, en ce moment, dans la Somme, parce que les gens sont payés 1 500 euros, alors qu'ils soulèvent...
6: C'est une grève, c'est pas une insurrection.
8: Oui, mais parce qu'ils soulèvent 10 tonnes par jour, 10 000 kilos. Bon, bah, par contre, en revanche, c'est aujourd'hui, je le redis, qu'est-ce que doit faire? On a finalement, par nature presque, un parti qui s'appelle le Rassemblement National, mais qui est le déchirement national, parce que ça va être un tri selon les origines, selon la couleur de peau, sur la religion, selon qu'on est plus ou moins français, les vrais français, les français de papier. Donc ça porte en soi le déchirement. Je considère qu'on a une politique qui a été menée ces 10 dernières années, qui participe au déchirement, parce que ça a été la montée des inégalités. On le voit, la France, elle est passée au-dessus de la moyenne européenne pour ce qui concerne les inégalités. Absolument. Une explosion de la pauvreté, et ainsi de suite. Donc, et pour moi, la responsabilité de la gauche, ça devrait être de se rassembler pour rassembler le pays. Et je crois qu'il y a un vrai choix à faire en vue de la prochaine élection présidentielle, c'est est-ce qu'on est là pour déchirer ou est-ce qu'on est là pour réparer, pour recoudre et pour rassembler. Et il est très clair que le discours que je porte depuis 4 années, c'est le discours du rassemblement.
6: Moi, quand Emmanuel... C'est pas un discours entendu du tout sur une certaine frange de la gauche aujourd'hui, François.
8: Vous savez, quand Emmanuel Macron a fait la réforme de la retraite à 64 ans, moi je disais, bon, bien sûr je suis contre pour des raisons sociales, mais surtout, on vient d'avoir la crise des gilets jaunes, il y a eu la crise Covid, il y a la guerre en Ukraine, et après ça, ce que nous propose le président de la République, c'est de faire une réforme contre 9 Français sur 10 et contre tous les syndicats unis. Ça va pas, parce que c'est le déchirement de la nation. L'unité de la nation, c'est se demander, quand on est chef de l'État, qu'est-ce qui va permettre de rassembler les Français, quels défis vont avoir envie de relever ensemble. Or, des défis, on en a devant nous. Le défi productif, on peut pas être un grand pays sans une grande industrie, le défi démographique, le vieillissement de la population, et le plus gigantesque des défis, le défi climatique.
6: Oui, c'est la question qui était dans ma question, finalement. Pas de fracture, pas d'appel à la fracture, alors que vous plaidez, vous, la réconciliation. Quand on vous parle de stratégie électorale, de Boris Vallaud, à Marine Tondelier, Raphaël Glucksmann, vous dites-vous, mais qu'est-ce qu'en ont à faire les soignants des EHPAD, les sous-traitants d'Amazon, les travailleurs essentiels, les caristes, en l'occurrence François Ruffin. Ce discours-là ne les atteint pas.
8: Moi, j'aimerais bien que tout le temps qu'on passe à parler de tous ces noms-là, on le passe à parler du logement. par exemple. Mmh. Le logement, c'est le grand souci des Français. Quand on parle pouvoir d'achat, en vérité, c'est l'explosion du prix des logements et de la part du budget des ménages consacré au logement qui est la clé de ça. Quand on parle de natalité, pourquoi les gens renoncent à faire des enfants, les jeunes couples, ou bien pourquoi ils le repoussent? D'abord, ils disent, pour le premier souci, le logement. Quand il s'agit d'aller chercher un emploi dans une autre région, pourquoi on y renonce? Pour le logement. Le logement est devenu un grand kyste de la société française et qu'il faut traiter. Et j'aimerais que, plutôt que de parler popole, on propose des solutions et j'en ai, par exemple, sur la question du logement.
6: Oui, ça veut dire que vous vous qualifiez de député reporter, que tous les politiques devraient être un peu reporters, les pieds ancrés dans cette réalité-là, bon. Si absente parfois de leur discours.
8: En tout cas, moi, je me suis, depuis 25 ans, vous savez, c'est pas d'aujourd'hui, depuis 25 ans, je m'efforce d'être un pont entre les militants et les gens, un pont, je dis, entre le ciel des idées et la terre du réel, et un pont aussi entre des France. Voilà, donc je considère que je suis un pont et qui essaye d'opérer une synthèse oui. entre tout ça.
6: D'ailleurs, il y a une scène qui fait écho à ce que vous dites. Dans le train, vous assistez à une verbalisation d'une passagère, ça se tend vraiment autour de vous et vous essayez de réconcilier un peu tout ça. Vous payez l'amende d'ailleurs qui est demandée à la femme, mais il y a des invectives, une personne qui diffame ou qui outrage un agent de sécurité. Et vous vous dites, attendez, on respecte l'uniforme, on respecte l'autorité, de l'autre côté, on respecte les passagers. Bon, c'est ça. France de la réconciliation, vous voulez être arbitre
8: là, on n'est pas dans la réconciliation, la scène que vous décrivez.
6: Ah, là, on est juste dans
8: tenter que ça n'explose pas.
6: Oui, c'est ça.
8: Donc, c'est éviter
6: ça.
8: L'explosion. Oui. Et quelque part, c'est vrai que j'assiste à ça, et c'est comme si je voyais ma France sous le nez, en petit, en condensé, là, dans ce wagon de train, et je me dis, voilà ce que je veux pas. Je veux pas que ça pète. Je veux pas que ça explose. Je veux qu'on fasse France ensemble. Et donc, à ma mesure, chacun fait ce qu'il peut à l'échelle de sa vie, mais à ma mesure, dans ce train, avec la petite autorité qui est la mienne de député, j'essaye d'arranger les tuyaux pour qu'au moins ça ne pète pas. Là, il n'y a pas de réconciliation à la sortie. Hein.
6: Ouais.
8: Mais au moins, voilà, on passe à autre chose.
6: Quoi. Ouais, et pour que ça ne pète
8: et
6: pas,
8: le
6: qu'est-ce qu'on
8: repart.
6: Fait? Et le train repart. Parce que vous aviez envie qu'il parte, le train aussi. Pour que ça ne pète pas, qu'est-ce qu'on fait, François Ruffin? On va cavalier seul à la présidentielle quand on voit la difficulté de s'allier d'une primaire, d'une pas primaire, à gauche comme à droite d'ailleurs?
8: En tout cas, moi je viens pour parler aux Français des Français.
6: Oui.
8: Et je viens pour parler de la France, de la voix qu'on a envie qu'elle retrouve, de la fierté qu'on doit éprouver à être français, des soucis concrets, matériels, qu'il y a à résoudre sur les factures, la facture d'énergie,
6: mais
8: d'essence.
6: Mais aujourd'hui, vous voyez pas de porte-voix de ce discours-là, à gauche.
8: En tout cas, je pense que j'ai ma place pour porter ça dans les mois qui viennent. Donc je vais le faire. Et évidemment, avec la volonté de réparer. Mais réparer, ça veut dire aussi prendre des mesures qui sont des mesures de justice. Hein. Ça va pas vous surprendre, mais les 500 fortunes françaises qui pesaient l'équivalent de 6% du PIB il y a 30 ans, elles sont passées à 20% au moment de l'arrivée d'Emmanuel Macron au pouvoir. On est aujourd'hui au-delà des 40%. Donc on a d'un côté une France qui se gave, et on a de l'autre côté des salariés qui sont rationnés, les gens de chez ID Logistique, dont je parlais, sous-traitants de Amazon, 77 milliards de dollars de profits l'année dernière, plus 31%, donc tout va bien de ce côté-là. Les salariés qui portent les tonnes de croquettes pour chat et tout le reste, ils m'expliquent comment ils sautent des repas. Et moi, c'est toutes les semaines que j'ai des travailleurs, des gens qui tiennent le pays debout, des soignantes à l'EHPAD de Poitiers, qui me disent, voilà, nous, on saute le petit déjeuner.
6: François Ruffin, cette France, porte-voix de cette France, c'est des essentiels, des travailleurs essentiels pour les premiers que vous représentez, que vous mettez aussi en lumière et en valeur dans cette BD, vos aventures de député, de reporter au cœur de ces terrains, dans Picardie, Splendeur d'or aux éditions Les Arènes, et je précise que vous serez le 20 à Valenciennes, le jeudi 21 mai à Caen, en dédicace tenez à la librairie Bouillon de Culture, en signature. Merci.
8: Un grand merci à vous.
6: Merci François Ruffin.
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6: Et on se quitte avec votre rendez-vous anti-arnaque au Drazo. C'est pas vrai, les grands week-ends et les vacances d'été en ligne de mire, vous nous alertez sur les autorisations électroniques de voyage.
9: Oui, ce sont ces visas électroniques payants que vous devez absolument acheter. Si vous voyagez au Royaume-Uni, au Canada, aux États-Unis, vous êtes plusieurs à m'avoir écrit ces dernières semaines pour me dire que vous êtes fait avoir, vous avez payé beaucoup trop cher. Lucas et Marianne, deux auditeurs, ont un voyage de prévu au Royaume-Uni. Ils trouvent un site internet pour obtenir cette ETA, c'est comme ça qu'on l'appelle, cette autorisation de voyage. Ils payent une vingtaine d'euros, pas de problème, c'est le tarif. Mais gros problème, quelques jours plus tard, ils découvrent un deuxième prélèvement, 39 euros.
6: Et il sort d'où ce deuxième prélèvement ?
9: Eh bien, Lucas et Marianne n'ont pas tout lu. Sur le site, je suis allée voir, c'est bien écrit, après la période d'essai de 72 heures, vous serez prélevé de 39 euros par mois. En fait, ils ont souscrit, sans s'en rendre compte, à un abonnement. Pour d'autres, c'est encore pire. Une auditrice, une autre, me dit qu'elle a déboursé 328 euros en visa électronique juste pour un voyage à Londres en famille. À ce prix-là, j'ai calculé, elle aurait pu emmener une quinzaine de personnes. Là, ce n'est même plus une histoire d'abonnement, c'est juste un site qui lui a fait payer directement et très très cher. Pour ne pas vous faire avoir, il faut absolument rester sur les sites officiels. Pour le Royaume-Uni, le plus simple, vous avez l'appli UKETA. Vous pouvez aussi faire la démarche depuis l'ordinateur sur le site du gouvernement britannique. Je vais vous mettre le lien, le vrai, le bon, sur ici.fr. Je vais aussi vous mettre le lien d'ailleurs pour vérifier si votre ETA est valable ou non. Parce que parfois, non seulement vous avez payé trop cher, mais en plus, le document qu'on vous envoie est complètement bidon. Merci pour le voyage gâché. On n'a pas envie de ça.
6: Merci Aude Razou. Restez à l'écoute de vos programmes ici. À demain dans Ma France.
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11: C'est au cœur de la Bastide de Montpazier que le salon Métiers et Arts fête sa 17e édition du 14 au 17 mai, à partir de jeudi donc. Demain, sur la place des Cornières, le salon réunira près de 44 artisans d'art et d'artistes de la France entière, venus présenter leur création unique. Julie Marant, coordinatrice du réseau Métiers d'Art, nous en parle.
12: Les boutiques de Montpazier sont également partenaires, donc ce sont des ateliers qui sont ouverts toute l'année. Mais là, le petit plus pour le salon, c'est vraiment des démonstrations sur ces 4 jours de salon, par ces artisans, et de pouvoir vraiment échanger. Ils prennent le temps d'échanger avec les visiteurs pendant ces 4 jours. Donc là, cette année, par exemple, nous avons des artistes peintres, mais également un photographe, une illustratrice qui va présenter des tableaux, mais également une BD. Donc voilà.
11: À partir de demain jusqu'au 17 mai, le salon Métiers et Arts de Montpazier, avec en plus des démonstrations de savoir-faire sur place.
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1: Les Innocents avec Color, vous écoutez ici Périgord, bienvenue.
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1: Très heureux de vous retrouver pour ce début d'après-midi. On est ensemble jusqu'à 16h et on profite de la playlist ici Périgord avec là, dans le prochain quart d'heure, Taylor Swift, Opalit ou encore Alain Chamfort avec Manu Reva. Et puis on retrouvera Dominique, une femme solidaire et périgourdine heureuse. Elle est au micro de Julien Pellet. Elle revient sur ses combats et ses valeurs aux côtés justement de plusieurs associations, notamment l'association Femmes Solidaires en Dordogne.

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1: Bonjour, je m'appelle Dominique, je suis née à Périgueux, je vis à Périgueux, toujours, voilà. Et je vais vous parler un petit peu de ma vie et de mes combats.
2: Bonjour Dominique, c'est quoi votre définition du féminisme ?
1: Travail égal, salaire égal.
2: Vous êtes adhérente d'une association qu'on connaît bien à Périgueux, Femmes Solidaires. Qu'est-ce qui dans votre vie vous a fait justement vous rapprocher de cette association et qu'est-ce qui fait que vous vous y sentez bien ?
1: Il y a beaucoup de solidarité, de sororité et j'aime beaucoup ça, quoi, parce que les femmes finalement ont des soucis communs et le fait de se rencontrer, d'échanger, c'est important. J'étais responsable syndicale Donc ça fait longtemps que je partage des choses avec plein de gens, avec des problématiques identiques.
2: Vous, quel serait le combat le plus urgent pour vous ?
1: Je vous l'ai dit, moi, salaire égal, travail égal, salaire égal. Ça, c'est important, je pense, pour déjà avoir notre indépendance. Et bon, il est anormal aujourd'hui que les femmes aient 25% de moins de salaire que les hommes.
2: Ça, vous l'avez constaté dans votre carrière professionnelle ?
1: Bien sûr, bien sûr. En plus, moi, j'étais fonctionnaire, donc c'était très facile. On étudiait tous les ans les comptes, donc c'était facile à voir. Puis en plus, des postes, toujours les mêmes postes pour les femmes, quoi. Des postes difficiles, des postes sur les plateaux d'accueil, au téléphone, etc. Pour des femmes seules, souvent, avec des horaires pas forcément terribles. Donc, toujours des postes subalternes, quoi, je dirais.
2: À titre personnel, vous considérez aussi que votre évolution salariale a été plus lente que d'autres collègues masculins ?
1: Alors, moi, elle a été plus lente, mais parce que j'étais responsable syndicale, j'ai été saquée. Bon, c'était pour des raisons différentes. Mais autrement, j'ai eu un boulot passionnant. Moi, je ne peux pas me plaindre de mon boulot.
2: C'est dans quel domaine ?
1: J'étais à l'EDF.
2: Est-ce qu'on peut être homme et féministe ?
1: Bien sûr, ouais. Bien sûr, bien sûr. Mais moi, je suis féministe, mais je ne suis pas anti-homme. Moi, j'ai un mari exceptionnel, qui est adorable. Et moi, j'aime beaucoup les hommes, j'ai plein de copains. Je ne suis pas du tout anti-homme. Hein. Je suis féministe, mais pas anti-homme. J'admire beaucoup de femmes, en fait. Je n'ai pas une femme à spécifier. Par exemple, je lis Leïla
2: Slimani.
1: Je trouve qu'elle est remarquable. Je peux lire, je ne sais pas. Enfin, j'ai un tas de femmes que j'admire, effectivement, qu'il faut un travail considérable pour justement qu'on avance.
2: Vous êtes né à Périgueux, donc potentiellement cette ville, vous l'avez vue grandir. Est-ce qu'on vit mieux à Périgueux en 2026 ou potentiellement au siècle dernier ?
1: Moi, je trouve qu'à Périgueux, on vit bien. C'est une ville à taille qui me convient, en tous les cas à moi. Il y a un peu de culture, je fais du sport, je suis à 10 minutes pour aller au cinéma. Je veux dire que moi, je vis bien à Périgueux. Je vis bien aujourd'hui comme je vivais bien avant.
2: Donc vous êtes une Périgourdine heureuse ?
1: Tout à fait.
2: Merci Dominique, merci beaucoup.
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1: C'est devenu un classique, la symphonie des éclairs avec Zao Zagazan. Un autre classique, c'est Dire Straits avec Walk of Life. Ça arrive dans quelques minutes, juste avant les informations de 14h.
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1: Il est 14h, vous écoutez la première radio de Dordogne, bon après-midi. À le 90 secondes, les infos en France et partout dans le monde avec Marine Le Génie.
2: 1700 personnes confinées sur un paquebot de croisière pour une suspicion de gastro-entérite. C'est un navire de la compagnie Ambassador Cruise Line, arrivé hier soir à Bordeaux, parti des îles Shetland et passé par Brest. Un passager de 90 ans est décédé sur le paquebot. Beaucoup de Britanniques, d'Irlandais, une cinquantaine manifestent des symptômes. On attend les résultats des analyses. L'antivirus ne circule pas en France, c'est ce que rappelle la ministre de la Santé. 22 Français cas contact sont actuellement hospitalisés. Ils sont sous surveillance dans des services spécialisés à la fois à Paris, Marseille, Rennes et Bordeaux. Un seul cas confirmé, une femme qui était à bord du bateau de croisière est en réanimation dans un état grave à Paris. Le taux de chômage augmente, c'est le niveau le plus haut depuis 5 ans avec 2 600 000 Français sans emploi. En première ligne, les jeunes avec un taux en hausse de 2 points. Après 53 ans d'existence, les boutiques Minelli baissent le rideau le 30 mai prochain. Fermeture définitive pour l'enseigne de chaussures en difficulté financière. Placée en redressement judiciaire en mars pour la deuxième fois, les magasins restent ouverts jusqu'à cette date avec des remises de 60%. À Cannes, après les paillettes et le tapis rouge hier, place aux projections du festival. Les films en lice pour la Palme d'Or et se présenter hors compétition, comme L'Abandon, qui retrace les derniers jours de Samuel Paty, professeur d'histoire géo tué il y a 6 ans après avoir montré en classe des caricatures du prophète Mahomet. Le film est projeté ce soir à Cannes.
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1: Météo France qui annonce de la pluie encore pour cette fin de journée partout sur le département, avec des températures qui vont un petit peu diminuer. Dans la nuit de ce mercredi à jeudi, on sera autour des 10 degrés sur Périgueux, à Ribérac 10, à Montignac, au Bugue ou encore à Sarlat. Et pour demain, jeudi justement, encore de la pluie partout sur le département. Ce sont les prévisions de Météo France et ce sera le cas également vendredi. Des averses donc pour ces prochains jours et des températures qui ne dépasseront pas les 13-14 degrés un peu partout en Dordogne. 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
0: Dans quelques instants, on vous emmène à la Bastide de Montpazier qui s'anime pour la 17e édition du Salon Métiers et Arts, un événement ancré comme l'un des temps forts culturels et artisanaux du territoire. On vous en parle dans quelques minutes. Avant ça, la playlist, ici Périgord avec notamment Silence Radio. Ça, c'est Gauvin Serre.

0: aura France Gall également, tout pour la musique. Et Eddie Mitchell, il ne rentre pas ce soir, ça arrive dans le prochain quart d'heure.
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1: Du 14 au 17 mai, la Bastide de Montpazier s'anime pour la 17e édition du Salon Métiers et Arts, un événement désormais ancré comme l'un des temps forts culturels et artisanaux du territoire. Ça démarre donc demain. Vous trouverez au détour des ruelles et sur la place des Cornières près de 50 artisans d'art et artistes qui présenteront leur savoir-faire. Plumes, métal, tissu, verre, bois ou papier, chaque matière devient le support d'une histoire, d'un geste, d'une passion. Ce week-end, il y aura aussi des démonstrations en direct et des ateliers accessibles à tous. Les artisans partageront leurs techniques durant des temps de rencontres. Il y aura des animations conçues aussi pour éveiller la curiosité et la créativité, que l'on vienne pour s'émerveiller ou pour apprendre ou même pour repartir avec une pièce unique. Le Salon Métiers et Arts promet une expérience inoubliable. L'entrée, elle est libre et gratuite à partir de demain jusqu'au 17 mai dans la Bastide de Montpazier pour la 17e édition du Salon Métiers et Arts.
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0: C'était Donna Summer. Vous écoutez la première radio de Dordogne. On écoutera Christophe Maé, Chagrin d'amour, ou encore Johnny Clegg en duo avec Savuka pour Scatterings of Africa. Ça arrive dans le prochain quart d'heure, juste avant les infos de 15h.
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1: Il est déjà 15h. Bel après-midi à l'écoute d'Ici Périgord. Marine Le Génie pour le 90 secondes. Les infos en français partout dans le monde.
2: 8 Français cas contact attendent le résultat de leur deuxième test à l'antivirus aujourd'hui. En tout, 22 Français sont cas contact, actuellement hospitalisés à Paris, Bordeaux, Marseille, Rennes. Un seul cas est confirmé dans notre pays, une passagère du bateau de croisière hospitalisée en réanimation à Paris. Eux sont confinés sur un paquebot à cause d'une suspicion de gastro. 1700 personnes, des passagers et des membres de l'équipage, coincés dans le port de Bordeaux. Un homme de 90 ans est décédé et une cinquantaine ont des troubles intestinaux à bord. Le bateau Ambition, comme il s'appelle, est parti d'Écosse, passé par Brest. Il est censé rentrer à Liverpool la semaine prochaine. Le parquet de Paris demande un procès aux assises pour deux jeunes soupçonnés d'être les auteurs de l'agression mortelle d'Elias. Cette adolescente de 14 ans a été tuée en janvier de l'année dernière d'un coup de machette à Paris. Il sortait de son entraînement de foot dans le 14e. 2 600 000 personnes sont à la recherche d'un emploi en France. Le taux de chômage augmente encore, selon l'INSEE. C'est le niveau le plus haut depuis 5 ans. Et puis à partir du 1er juin, le SMIC va bien augmenter de 2,4%. Ça fait un peu moins de 35 euros net en plus par mois. Une hausse liée à l'inflation, pas vraiment un coup de pouce, donc précise le ministre du Travail. Enfin, la disparition d'une légende de l'Olympique lyonnais, le footballeur Fleury Dinalo, à 83 ans. Il reste aujourd'hui encore le meilleur buteur de l'histoire du club.
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1: On fait le point sur le temps en Dordogne pour demain, jeudi, avec des températures de 13 degrés un peu partout sur le département. C'est ce que nous annonce Météo France, un temps qui restera très gris, pluvieux partout sur le département et toute la journée, matin et soir. Des averses faibles, mais des averses quand même. Et ce sera comme ça également pour la journée de vendredi, avec des températures en légère hausse. On sera autour des 14 degrés au meilleur de la journée.
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0: Start Me Up. Vous avez reconnu évidemment les Rolling Stones dans la playlist ici Périgord.
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0: Et là, on aura Elena qui arrive avec Tout a changé.

0: ce dimanche, on vous emmène à Vers, bah oui, pour la fête de la fraise et des fleurs, une tradition bien ancrée en Périgord. Ce sera juste après Joe Dassin, l'été indien.
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1: Chaque année, c'est le même rendez-vous et chaque année, il fait le plein. Le dimanche 17 mai, Vert fête la fraise et les fleurs. Une tradition bien ancrée en Périgord, dans ce village qui est l'un des premiers producteurs de fraises de France. Parce qu'ici, la fraise, c'est une affaire sérieuse et une fierté locale. Au programme, animation, dégustation, ambiance de fête de village comme on les aime. Producteurs, artisans, stands en tout genre et bien sûr, des fraises à perte de vue, fraîchement cueillies du terroir périgourdin. C'est le genre d'événement qu'on aime en Dordogne, hein, simple, convivial, ancré dans le territoire. Pas besoin de chercher midi à 14h, juste une belle journée en famille ou entre amis. Rendez-vous donc ce dimanche, hein, 17 mai, à Vert pour la fête de la fraise et des fleurs. Je vous rappelle que l'entrée, elle est libre. Vous avez toutes les infos à retrouver sur le site internet d'ici Périgord, ici.fr, ou vous pouvez aussi appeler le standard directement, on vous répond.
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0: Jimmy Somerville avec You Make Me Feel. Juste avant de retrouver Bernard Guyot pour la suite de cette émission, je propose Les Enfoirés avec Lilo Trésor, Laurent Voulzy, Le Pouvoir des Fleurs et Supertramp, Give a Little Bit.
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1: Et il est tout juste 16h. Vous écoutez la première radio de Dordogne. Le 90 secondes, les enfants en France et partout dans le monde avec Marine Logénie.
2: Une explosion dans l'usine Tesser à Crolles fait 2 blessés. L'accident s'est produit en début d'après-midi. Explosion sur un camion transportant des matières dangereuses, indique la préfecture de l'Isère, qui précise que les dégâts sont limités à l'intérieur du site et qu'un important dispositif de secours a été immédiatement engagé. Combien de temps seront-ils confinés? 1700 passagers et membres de l'équipage d'un navire de croisière sont coincés dans le port de Bordeaux. Aucun rapport avec l'antivirus, c'est à cause d'une suspicion de gastro-entérite. Une cinquantaine ont des troubles intestinaux. La personne de 90 ans décédée à bord a fait un arrêt cardiaque. Pas de lien avec l'épidémie. Les autorités rassurent sur l'antivirus en France. Il n'y a pas de circulation du virus, répète la ministre de la Santé. 5 passagers du bateau des croisières sont hospitalisés à Paris. Seule une personne est contaminée. Elle se trouve dans un état grave. Quant aux 22 Français cas contact, on devrait savoir aujourd'hui si leur test est positif à l'antivirus. Piégé par un chasseur de pédocriminels, l'ancien directeur du sport scolaire de Haute-Saône est en garde à vue. Ancienne figure du sport franc-comtois, il a déjà été condamné pour détention d'images pédopornographiques et tentative de corruption de mineurs. L'internaute qui l'a dupé s'est fait passer pour une adolescente grâce à une image générée par l'intelligence artificielle. Enfin, ce soir, le RC Lens reçoit le PSG. Match en retard de la 29e journée de Ligue 1. Si Paris ne perd pas, il officialisera son titre de champion de France. Coup d'envoi, 21h.
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5: Enfin, pour cet après-midi, le ciel se dégage un peu. Le soleil brille maintenant généreusement pour cette fin de journée. Nous avons quand même un vent d'ouest assez fort dans la vallée de la Dordogne. Pour les maximales, elles vont de 18 à 20 degrés. 18 à Exideuil, 19 à Saint-Laurent-sur-Manoir, 20 si vous habitez à la Linde ou à Dôme. Les nuages déjà présents en soirée amèneront peu à peu des averses dans le courant de la nuit. Elles vont s'installer d'abord sur la Double et le Landais, puis dans le centre de la Dordogne. Et ça devrait se généraliser dans la seconde partie de nuit. Et demain, jeudi, on se réveille avec 7 à 9 degrés, avec un risque d'averse qui sera présent tout au long de la journée, même si elle reste rare, de même que les éclaircies qui seront plutôt timides. Les maximales pour jeudi, comprises entre 12 et 15 degrés, nous allons perdre 5 degrés par rapport à cet après-midi.
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0: On y va en douceur pour cette seconde partie d'après-midi. C'était M. Pokora avec Quand même.
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0: Bonjour, bonjour et ravi de vous accompagner malgré ce temps qui n'est pas extraordinaire. Nous sommes à la veille du week-end de l'Ascension, mais ce 13 mai, c'est aussi un jour d'anniversaire pour l'acteur Robert Pattinson, il a 40 ans. Et puis notez que le 13 mai 1969, c'était la naissance à Paris du journaliste Nikos Aliagas. Il a aujourd'hui 57 ans. L'animatrice Christine Bravo a 70 ans. Et puis, un 13 mai 1950,

0: Adieu Bernard.
1: Adieu Laurent. Vous faites référence à qui aujourd'hui ?
0: Frédéric Mistral, le célèbre poète provençal, a dit fin 19e siècle « C'est en la lingua ten la clau, che di cadenru degli euro. » S'il tient sa langue, il tient la clé qui déchaîne le délivre.
2: Je tengo la llave, que la porta abre.
0: Il nous dit en gros que sa langue, l'occitan provençal, est enchaînée par la langue française. La chaîne de l'opprimé. Même la chaîne en général se dit le codène. En occitan provençal, comme chez nous en Sarladais. En occitan limousin, on va plutôt dire le sodène. Tu travailles où ? À la codène ou à la sodène, à la fromagerie, à la chaîne de la fromagerie. L'usse et itosa à la codène. L'ucan et estaca à l'incadène. Le chien est attaché à la chaîne. On peut dire aussi l'usse et insodena ou encadena. Le chien est enchaîné. Tiens, pour mon anniversaire, ma tati m'a offert une sardinette, une gourmette. Elle est jolie, ma sardinette, ou ma cadenette. Mais je vous rassure, ma seule chaîne, ma seule cadenne, c'est votre radio locale ici, Périgord. Allez, adieu.
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0: Five avec This Love. Si vous passez à Rampieux, c'est dans l'extrême sud de la Dordogne. C'est une commune rurale limitrophe du département du Lot-et-Garonne. Eh bien, si vous allez à Rampieux, ne manquez pas de voir la ferme du Roussel. Ça sera ce week-end à 17h pour un petit marché de producteurs de pays et un concert à la ferme avec dégustation. Quand je parle de ce week-end, comme nous sommes ça sera le jeudi de l'Ascension. C'est un grand week-end, c'est vrai, cette semaine. Et tout ça est à découvrir dans le cadre de Bienvenue à la ferme. On évoquera aussi les nuits européennes des musées dans les prochaines minutes, juste après trois chansons françaises à la suite. Vous allez entendre Michel Jonas avec Joueur de Blues, suivra Zaz avec Mon Sourire, et enfin Marc Lavoine, Bascule avec moi. Tout ce beau monde arrive juste après ça.
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1: Ce samedi en soirée, les musées de Dordogne ouvrent leurs portes dans le noir. C'est la nuit européenne des musées et cette année encore, le département est de la fête. De Périgueux à Bergerac, de Brantôme à Sarlat, en passant par Hautefort et d'autres communes du département, de nombreux lieux culturels ouvrent nocturnes gratuitement pour une soirée hors du commun. Visite guidée à la bougie, exposition inédite, animation, vidéo mapping, atelier pour les enfants, chaque musée propose sa propre façon de vivre la culture autrement, dans une atmosphère différente, plus intime. Parfois surprenante. C'est une occasion rare de découvrir ou redécouvrir le patrimoine de notre département sous un angle nouveau et de réaliser peut-être que certains trésors sont à deux pas de chez nous. C'est ce samedi, la nuit des musées en Dordogne, l'entrée gratuite dans la plupart des sites. Renseignez-vous auprès de votre office de tourisme pour le programme complet ou au standard d'ici Périgord au 05 53 53 82 82.

0: Merveille avec Jean-Louis Aubert. Juste avant, c'était Tragédie par The Bee Gees. Au mois de mai, la question se pose, est-il vraiment nécessaire de travailler? À la veille d'un viaduc de 4 jours, post-weekend de 3 jours, Fred Vallard a voulu questionner notre rapport au travail dans l'humour en tube en s'adressant aux petits commerçants qui n'arrivent plus à trouver de personnel.
1: Non mais c'est vrai qu'en entretien d'embauche à la boucherie, on me pose des questions qu'on posait pas avant. L'autre coup, il y en a un, il me demande « Est-ce que vous avez un espace détente ?» J'ai dit « Bah on a les WC. »
2: Oui, alors c'est sûr que par rapport à l'espace détente de chez Google avec babyfood, ping-pong et cookies à volonté, c'est tout de suite moins convivial. Mais bon, l'espace détente n'est pas censé prendre plus de place que l'espace travail. Hein.
1: Les jeunes de maintenant, ils veulent plus travailler. C'est pas qu'ils ne veulent plus travailler, c'est qu'ils demandent juste d'arriver moins tôt le matin, à repartir moins tard le soir et à être payés beaucoup, beaucoup plus. Nous, c'est parce qu'on n'avait pas l'idée, mais au final, ils sont plus intelligents que nous. Hein.
2: Ah bah c'est sûr que la nouvelle génération va nous révolutionner le boulot, ça va être vite vu, hein, ils vont faire bosser l'intelligence artificielle pendant qu'ils joueront au baby-foot. Enfin, ici, parce qu'ailleurs, la notion de travail n'est pas toujours la même.
3: En Afrique, on n'a pas le même rapport au travail que dans les pays occidentaux comme la France. En France, la vie, on a du mal à se l'avouer, mais elle tourne un petit peu autour du travail. D'où l'adage qu'on connaît tous, métro, boulot, dodo. En Afrique, la vie, c'est déjà bien.
2: Voilà, donc le travail est un concept qui mérite d'être réétudié. Il y a peut-être moyen d'y échapper, mais bon. En attendant, avec Anne Roumanoff et Farid, on a déjà trouvé le moyen d'en rigoler. Oui, parce que quand les comiques travaillent, ça rigole pas en général. Enfin si, mais bon, on s'est compris.
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0: À l'instant, le groupe U2 à l'écoute d'ici Périgord. Si vous passez à Nabira, c'est une commune qui est limitrophe du département du Lot. Eh bien, cette commune rurale fait partie de l'aire d'attraction de Sarlat-la-Canéda. Et on salue celles et ceux qui habitent à Nabira. Toute l'actu locale, c'est à 17h. Juste le temps pour moi de vous présenter Céline Dion avec Dansant. Et puis, il y aura le duo Youssou N'Dour et Chéri pour 7 secondes. C'est juste après ça.
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0: Une chanson qui parle des espoirs et des 7 premières secondes dans la vie d'un enfant qui vient de naître et qui ne connaît pas les problèmes ni la violence de notre monde. C'est le duo Néné Chéri et Youssou N'Dour.
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0: À l'écoute, en effet, de votre radio Ici Périgord. Il est 17h. Sur la faute, Thibaut Delmar.
2: Un accident impressionnant, mais heureusement que de la tôle froissée sur la départementale 6089 à Saint-Médard-de-Mussidan. C'était juste devant la station-service Rieupé ce matin. Une Saxo a freiné pour entrer dans la station, mais une camionnette l'a percuté. Le conducteur ne l'avait pas vu. La camionnette Citroën a tout de même fini sur le toit. Les deux conducteurs ont été emmenés à l'hôpital pour un examen de contrôle. À Bergerac, c'est à un feu rouge qu'un accident de la route s'est produit. Une Polo qui n'avait pas vu une Jeep arrêtée devant elle, lui est rentrée dedans. C'était cet après-midi vers 15h. Là aussi, la conductrice de la voiture a indiqué qu'elle n'avait pas vu donc la voiture qui était devant elle. Personne n'a été blessé, mais les services techniques ont dû remettre la route en état cet après-midi. Un barrage a en partie cédé à Saint-Astier. C'est le barrage de Crognac. La crête de ce petit barrage hydroélectrique sur l'île s'est écroulée sur environ 20 mètres. L'eau s'écoule donc beaucoup plus rapidement à cet endroit, ce qui pourrait entraîner d'éventuels canoës. Mais dans ce secteur, ce sont surtout des pêcheurs qui pourraient être embêtés par cet écroulement. La date des travaux n'est pas encore établie. Les 1700 passagers d'un paquebot accosté à Bordeaux sont confinés ce soir à cause d'une épidémie de gastro à bord. C'est une mesure de précaution, indique l'Agence régionale de santé. Ce soir, un homme est mort dans ce bateau, mais rien n'indique donc que ce soit en lien avec cette épidémie. C'est une précaution prise à la suite du foyer d'antivirus découvert dans un bateau. 22 cas contacts sont d'ailleurs hospitalisés en France. Encore aujourd'hui, une Française est encore dans un état grave. Au procès en appel du financement présumé libyen de la campagne présidentielle de Nicolas Sarkozy en 2007, le parquet demande une nouvelle fois 7 ans de prison contre l'ancien chef de l'État. C'est 2 ans de plus que la peine prononcée en première instance. Le procès doit encore durer 2 semaines. L'aqualude de Bergerac sera fermée demain, c'est le jeudi de l'Ascension, mais les salariés ne font pas le pont. La piscine rouvre vendredi dès midi. Ce sera également ouvert le week-end.
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2: Bon, demain, ça va de nouveau se gâter, oui. Avant peut-être un week-end un peu plus clément.
0: Aussi loin, ouais, on espère bien entendu, mais c'est vrai qu'il y a du vent en tout cas, hein. Ça souffle fort actuellement et c'était prévu par Météo France. Côté température, 18 à 20 degrés encore, 18 c'est à Lannoy, 19 à Saint-Astier, 20 degrés à Montbazillac ou Saint-Marcel-de-Nabira. Alors les nuages qui sont déjà là, hein, et qui vont amener peut-être quelques averses ici et là, comme l'on dit, ça devrait se généraliser dans la seconde partie de nuit et demain on va se réveiller avec 7 à 9 degrés et ce risque d'averse que vous annoncez, eh bien, il sera présent tout au long de la journée, même si les averses sont quand même relativement rares, tout comme les éclaircies qui seront bien timides demain jeudi. Les maximales, là il y a une chute des températures de 5 degrés par rapport à aujourd'hui, 12 à 15 degrés et pour vendredi la tendance est encore à de faibles pluies et toujours beaucoup de nuages et encore quelques averses. Bon, pas d'amélioration pour le week-end, on va attendre, on n'est que mercredi. On vous retrouve à 18h, à tout à l'heure Thibault.
2: À tout à l'heure.
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0: Renault avec Miss Maggie.

0: Miss Thatcher avec Miss Maggie, enfin Miss Maggie avec Renaud à l'écoute d'ici Périgord. Il est 17h08.
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0: Nous sommes le 13 mai et c'est la fin des seins de glace. C'est la période climatologique de 3 jours qui est crainte très souvent des agriculteurs en raison des risques de gel. Surtout là, les cerisiers, puisqu'il y a bien entendu actuellement de nombreuses cerises. Et c'est vrai que ça peut éclater avec simplement de la pluie parfois. En tout cas, le 13 mai 1981, sur la place Saint-Pierre de Rome, où l'entouraient 20 000 fidèles, le pape Jean-Paul II était gravement blessé par 3 balles tirées à bout portant par un terroriste turc. Jean-Paul II qui attribuait sa miraculeuse survie à l'intervention de la Vierge de Fatima dans la première apparition à des enfants portugais remontée à un autre 13 mai, un 13 mai 1917. Autre 13 mai, en 1950, c'était le premier Grand Prix de l'histoire de la Formule 1. C'était à Silverstone, en Grande-Bretagne. Voilà pour les petits clins d'œil concernant le 13 mai. Et puis, vous allez retrouver notre testeur maison dans les prochaines minutes, qui là encore va nous raconter son ressenti. D'ici là, on écoute Louane qui nous chante Conduire.
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1: Louane avec Conduire. Il est l'heure de retrouver Théo Martin, notre testeur du jour.
2: Il y a 15 jours, si vous m'aviez dit que j'allais aller voir un concert de Billie Eilish au cinéma un mercredi après-midi, j'aurais levé un sourcil. Mais pourtant, pour ceux qui ne connaissent pas, Billie Eilish, vous avez peut-être entendu ce prénom dans la bouche de vos enfants, petits-enfants. C'est une chanteuse américaine de 24 ans, l'une des plus grandes artistes pop de sa génération, 2 Oscars, 10 Grammy. Elle a notamment signé la chanson du dernier James Bond avec Daniel Craig. Et ce film, parce que c'est bien un film que vous allez voir au cinéma, pas juste un enregistrement, est co-réalisé par James Cameron. Oui, le même que Titanic, que Avatar. Il a filmé le concert de Manchester en 3D avec une technologie qu'il a lui-même développée. Et le résultat en salle, c'est une immersion totale. Vous êtes dans la fosse, vous sentez presque la chaleur des projecteurs. Et c'est parti.

Le concert commence par ce titre, Chihiro, une référence au film d'animation de Miyazaki, Le Voyage de Chihiro. Et dès les premières minutes, on comprend que ce n'est pas un simple concert filmé. Billie Eilish est seule sur scène, entourée par la foule dans une configuration très particulière. Le public est de tous les côtés, elle au centre, et ça donne quelque chose d'étrange et de fort en même temps. Ce qui m'a le plus surpris, c'est la douceur. On s'attend à du bruit, de la pyrotechnie, du spectacle pur. Alors il y en a, mais il y a aussi des moments très calmes, très intimes. Elle chante quasiment seule avec sa voix et 20 000 personnes qui retiennent leur souffle. C'est assez rare au cinéma de ressentir ça.

Le film se termine sur Bird of the Feather, son plus grand tube du moment. Et là, la 3D prend tout son sens. Les confettis, la foule, la lumière. C'est vrai que Cameron sait faire son métier. Alors, est-ce que vous allez aimer Billie Eilish si vous ne la connaissez pas? Peut-être que non. Mais le film, lui, est assez impressionnant. C'est une expérience vraiment unique à découvrir au cinéma. Et ça rendra sans doute moins bien si c'est adapté ensuite en DVD directement à la maison. Hit Me Hard and Soft, The Tour, c'est en 3D, dans les salles françaises. Et vous pouvez encore en profiter en ce moment.

pour notre ressenti en votre compagnie, Théo Martin. Il y aura tout à l'heure le rendez-vous au cinéma, ça sera dans une vingtaine de minutes avec l'occasion de prendre connaissance des sorties nationales. D'ici là, de la musique, des succès. Tout d'abord, le groupe Statu Quo.

0: In the Army Now avec Statu Quo. À suivre, Charlotte Cardin qui nous chantera Tant pis pour elle. Avant que je vous donne une idée de sortie, tout cela, c'est juste après ça.
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0: La chanson de Charlotte Cardin. Nous allons parler d'actualité musicale et ça, c'est avec vous, Émilie Mazoyer.
1: Salut tout le monde. Émilie, au rapport pour votre dose quotidienne d'actualité musicale. Nous sommes le 13 mai. Oh, c'est le Stevie Day.

Légende vivante de notre culture moderne, héros musical et politique, auteur, compositeur, chanteur, pianiste, batteur, 25 Grammy Awards et 100 millions d'albums vendus. Le grand Stevie Wonder a 76 ans aujourd'hui. Finale de l'Eurovision, J-3. 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

Eurovision 1991 à Rome avec Amina, le scandale, la victoire volée de la France. Un score ex aequo qui a mal tourné pour nous. 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En 1993, à la radio, toute la journée, on écoutait les Counting Crows. Les Californiens de Counting Crows viennent d'annoncer leur venue en France. La billetterie est ouverte pour aller les applaudir le mois prochain à Lyon et à Paris. Sur le nouvel album de la diva africaine, star mondiale de la world music, Angélique Kidjo, il y a un duo avec Florent Pagny. L'histoire de cette collaboration est très touchante. La chanson Malaïka était la préférée de la maman d'Angélique qui lui avait dit « C'est cette chanson-là que tu chanteras à mon enterrement ». Mais terrassée par la douleur le jour J, Angélique Kidjo n'a pas pu la chanter, alors elle s'est rattrapée en studio, et pas avec n'importe qui, Florent Pagny, qui était le chanteur préféré de sa maman. Le résultat magnifique et émouvant est à écouter sur Hope, l'album qui vient de sortir, et puis un peu maintenant aussi, parce que c'est trop joli.

Angélique Kidjo, interprétée par Florent Pagny avec ce morceau Maïlika. Ce soir, dans Décibel, on vous retrouve Émilie Mazoyer avec Jean Zaïd, qui est commissaire de l'exposition Video Game et Musique. C'est la musique dont vous êtes le héros à la Philharmonie de Paris. Et ça, c'est à découvrir jusqu'au 1er novembre. Rendez-vous pour cela à 20h. Des idées de sortie, c'est promis, juste après avoir écouté Eros Ramazzotti avec un petit air d'Italie qui souffle entre vos oreilles.

0: Eros Ramazzotti. Le cinéma, c'est l'actualité. C'est à 17h35, soit dans 5 minutes. Mais pour l'heure, une idée de sortie.
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0: Et c'est au cœur de la Bastide de Montpazier que je vous emmène. C'est là où il y aura le salon Métiers et Arts qui fête sa 17e édition. Ça sera à partir de demain et jusqu'au 17 mai sur la place des Cornières. Le salon réunira près de 44 artisans d'art et des artistes venant de la France entière qui sont là pour représenter leur création unique. Julie Marant, c'est la coordinatrice du réseau Métiers d'Art.
2: Les boutiques de Montpazier sont également partenaires. Donc ce sont des ateliers qui sont ouverts toute l'année. Mais là, le petit plus pour le salon, c'est vraiment des démonstrations sur ces 4 jours de salon par ces artisans et de pouvoir vraiment échanger. Ils prennent le temps d'échanger avec les visiteurs pendant ces 4 jours. Donc là, cette année, par exemple, nous avons des artistes peintres, mais également un photographe, une illustratrice qui va présenter des tableaux, mais également une BD. Donc
0: et
2: voilà.
0: Ça, c'est du 14 au 17 mai. Le salon Métiers et Arts de Montpazier, qui organise également des démonstrations de savoir-faire, des ateliers pour jeunes publics et des conférences, sans oublier des expositions.
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0: Nous allons dans 3 minutes parler de cinéma. Il en fera peut-être un jour, Francis Cabrel. C'est écrit.

0: C'est écrit, signé Francis Cabrel, et il est 17h37.
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0: Qui dit mercredi, dit au cinéma les sorties nationales. Et comme chaque mercredi, on va voir à Périgueux le CGR où nous attend le directeur Cyril Gaudin. Nous l'avons en ligne. Bonsoir Cyril.
3: Bonsoir, bonsoir tout le monde.
0: Alors bien sûr, on est en plein dans le festival de Cannes et on a pu voir peut-être depuis hier la Vénus électrique qui a fait l'ouverture.
3: Tout à fait, ça y est, c'est parti. Donc hier, effectivement, en avant-première et on a diffusé et la cérémonie d'ouverture du Festival de Cannes et le premier film d'ouverture hors compétition, La Vénus électrique. Donc une bien belle soirée pour un film dont il est dit que c'est une très belle comédie. Donc je conseille à tout le monde. Et ce qui va se passer ensuite, c'est que les sorties, les films qui sortent habituellement tous les mercredis, là cette fois-ci vont avoir des sorties décalées puisqu'ils vont correspondre aux dates de projection du Festival de Cannes. C'est notamment le cas du prochain film d'Asghar Farhadi, Histoire parallèle, avec un casting qui fait rêver, hein, puisqu'on retrouve Isabelle Huppert, Virginie Efira, Pierre Ninet et Vincent Cassel. Et ce film-là, il ne sort pas aujourd'hui, mais il sort le 14.
0: Donc demain. Et en voici un extrait spécialement pour vous.
4: La ressemblance de cette femme avec ma mère est peut-être un hasard. Mais le fait qu'elle travaille dans l'appartement de l'autre côté de la rue n'est pas qu'une simple coïncidence.
5: Comment tu fais pour écrire ces histoires? Comment tu les inventes?
4: Pourquoi tu veux savoir?
6: T'approches pas de moi!
0: On ne doute pas que ce film Histoire parallèle sera un futur carton. On quitte le Festival de Cannes, Cyril, puisqu'on va maintenant se pencher sur une autre sortie nationale, un film d'horreur, ça s'appelle Obsession.
3: Oui, film réalisé par Curry Berker et qui est dit que c'est un nouveau maître de l'horreur. Alors attention, ce film-là est un film très spécial. Il s'agit de l'histoire d'un jeune homme timide qui a une amie dont il est secrètement amoureux et qu'il voudrait qu'elle tombe amoureuse de lui. Or, il existe un petit jeu, un petit étui qui permet d'exaucer les vœux. Et quand il va formuler son vœu, il va demander à ce que cette jeune amie l'aime plus que tout au monde. Je vous laisse deviner ce que cette formule va occasionner comme conséquence, puisque effectivement, la jeune femme va l'aimer plus que tout au monde. Le film est précédé d'une rumeur comme un film précurseur ou qui annonce une autre manière de faire de l'épouvante horreur. Donc, à conseiller et à découvrir.
0: Peut-être un prototype dans les futurs films d'horreur. On verra ça. Merci beaucoup en tout cas de nous avoir évoqué ces sorties nationales et puis ce clin d'œil bien entendu du Festival de Cannes. On se retrouve mercredi prochain avec d'autres sorties nationales. Cyril Gaudin, directeur du CGR de Périgueux.
3: Bonne semaine.
0: Et à vous maintenant de gagner deux places, justement, pour aller à Périgueux, au CGR. Il y a plein de beaux films à l'affiche, hein. Alors, certains, on vient d'en parler, qui viennent de sortir, et puis d'autres qui le sont déjà depuis quelques semaines. En tout cas, pour cela, ça se mérite. On va écouter la phrase culte du jour. C'est une comédie qui raconte l'histoire d'une ancienne star du cinéma d'animation, un lapin blanc fortement préoccupé pendant les tournages depuis qu'il soupçonne sa femme de le tromper. Le studio qu'il emploie décide d'engager un privé pour découvrir ce qui se cache derrière cette histoire bien plus complexe qu'il n'y paraît.
7: Vous ne savez pas comme c'est dur d'être une femme qui a mon physique.
8: Ah oui? Ben vous ne savez pas comme c'est dur d'être un homme qui regarde une femme qui a une physique.
7: Je ne suis pas mauvaise, je suis juste dessinée comme ça.
0: Juste dessiné comme ça, l'histoire avec un lapin blanc, ça vous dit quelque chose ce film? Vous l'avez en tête? Eh bien, vous appelez maintenant au 05 53 53 82 82 et à vous les deux places avec le mauvais temps, ça souffle bien, on est pas mal hein, dans les salles de cinéma du CGR de Périgueux. 05 53 53 82 82, il s'annonce Bruno Mars à Just Might.

0: le dit tellement bien, c'était Bruno Mars.
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0: 17h45, pile à l'heure pour avoir notre gagnant. Bonsoir Ludovic.
3: Bonsoir.
0: Qui nous appelle de Marsannay actuellement, ça y est, c'est peut-être la débauche pour vous, vous êtes dans la voiture ?
3: Exactement, oui.
0: Eh bien voilà, et là vous rentrez à la maison, vous travaillez sur quelle commune ?
3: Là j'étais sur Bergerac aujourd'hui.
0: Ah d'accord, et donc un petit peu de chemin, et là vous rentrez tranquillement à la maison. Voilà. Côté circulation, ça va, l'approche du week-end de l'Ascension, il n'y a pas trop de monde sur la route ?
3: Ouais, pour l'instant, ça a l'air d'aller.
0: Bon, eh bien écoutez, tant mieux. On écoute un extrait, ça vous a rappelé quel film ?
3: Qui veut la peau de Roger Rabbit.
0: Eh oui, pas tout jeune hein, ce film, mais voilà, en tout c'est cas, il a réveillé peut-être quelques souvenirs en vous. Vous êtes cinéphile vous-même ?
3: À une époque, je l'étais, maintenant un peu moins.
0: Voilà, c'est plus peut-être votre dame ?
3: Oui.
0: Eh bien vous savez, vous allez débuter le week-end de l'Ascension, lui annonçant une bonne nouvelle. Chérie, je t'offre 2 places de cinéma, ou si tu veux, on ira ensemble pour aller voir le film de votre choix et quand vous voulez au CGR de Périgueux, Ludovic.
3: Voilà.
0: Quelle est la première radio de Dordogne ?
3: Ici Périgord.
0: Vous savez tout, très bon week-end. Au revoir, Ludovic.
3: Au revoir.
0: Et d'autres cadeaux ? Oui, vous restez à l'écoute d'Ici Périgord, puisque nous sommes partenaires de la Foire Expo de Bergerac. Ça approche à grands pas. 4 jours de foire du 22 au 25 mai. Et j'ai des places, je dirais même des passes. Ça sera à découvrir juste après un grand classique des années 80. Johnny et Johnny, voici Jeanne Masse.

Johnny avec John Mas. Je vous en parlais de cette nouvelle édition de la Foire Exposition de Bergerac. 4 jours pour aller du 22 au 25 mai dans la cité de Cyrano. 2 passes, s'il vous plaît, valables pour un accès illimité pendant ces 4 jours. C'est ce que vous pouvez gagner. Alors, dans ce pass, ça comprend l'accès à la Foire Exposition, au manège, aux attractions gratuites, un accès aussi aux 3 concerts en mode debout. Voilà un beau cadeau. 2 passes, donc, pour 4 jours à la Foire Exposition de Bergerac. Alors, ça se mérite, bien entendu. Pour cela, c'est le jeu de la reprise. Vous connaissez le principe. On écoute une reprise. Ça sera à vous de retrouver la version originale. La reprise, elle est de Béatrice Martin, celle qu'on appelle Cœur de Pirate.

0: femme, Like You, cœur de pirate. Oui, ça c'est la reprise, mais à qui revient la version originale? C'est au 05 53 53 82 82 qu'il faut la donner tout de suite. Ne tardez pas, deux passes pour 4 jours à la Foire Expo de Bergerac. Ça ne se rate pas du 22 au 25 mai. Un beau programme aussi avec Gainsbourg, Si Sex and Son.
1: Le sol.

0: Sex & Son avec Monsieur Serge Gainsbourg.
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0: Et c'est Aurélie que nous accueillons. Bonsoir. Vous nous appelez. Vous nous appelez de Saint-Même de Pérérol, même si là, je sens que vous êtes dans votre voiture, mais en direction de la maison. Et vous avez pris le soin d'appeler parce qu'on a entendu cet extrait.
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0: cœur de pirate. Et en ce qui concerne la version originale,
4: c'était Monsieur Camaro.
0: Eh oui.

0: pour aller durant 4 jours à cette foire exposition de Bergerac. Sur votre agenda, notez-le, c'est du 22 au 25 mai. C'est un accès illimité durant les 4 jours et vous pourrez voir donc les manèges, les attractions et les 3 concerts même en mode debout. Voilà Aurélie. C'est même de Pérérol, et oui, alors c'est même de Pérérol, on pense souvent à la fête des cucurbitacées. Bon ben là, jusqu'à Bergerac, vous êtes sur la route, hein, vous n'êtes pas très très loin.
1: Tout à fait, on est à une demi-heure à peu près.
0: Eh bien voilà, voilà un bon passage du côté de la Foire Expo qui vous attend. Avant de se quitter pour valider tout cela, quelle est la radio numéro 1 de Dordogne?
1: Ici Périgord.
0: Parfait, je vous embrasse, bon week-end, au revoir.
1: Eh bien bon week-end, merci.
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0: Don't Speak avec No Dobe.
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0: À l'écoute de la radio numéro 1 de Dordogne, il est tout juste 18h. Journal Thibaut Delmarle.
2: Ce mois de mai bien pluvieux pourrait rattraper la sécheresse du mois d'avril en Dordogne. Bonsoir à Pauline Carré-Guilhem.
3: Bonsoir.
2: Ces dernières semaines, on l'a entendu hein, sur cette antenne, les agriculteurs étaient inquiets de ce manque d'eau au mois d'avril. Mais donc, depuis début mai, on rattrape bien le retard.
3: Oui, normalement, sur le mois de mai, il tombe en moyenne 33 mm de pluie. Sauf que là, depuis le début du mois, il est tombé par endroits jusqu'à 100 mm. C'est donc trois fois plus, notamment au sud du département, près de La Motte-Montravel, ou le secteur qui va de Montpazier à Terrasson. Alors, toute cette eau, eh bien, elle rassure les agriculteurs, parce que le mois d'avril, vous l'avez dit, Thibaut, a été anormalement sec, une vingtaine de millimètres, alors qu'en moyenne, c'est plutôt 90. Résultat, les cultures ont pris de l'avance, comme l'orge, par exemple, qui avait commencé à fleurir et avait donc besoin d'eau. Éric Sourbet, qui est responsable de la gestion de l'eau à la Chambre d'agriculture de Dordogne, qu'on a contacté tout à l'heure, estime que l'eau est arrivée juste à temps, de quoi arroser les cultures, mais aussi remplir les sols, et notamment les 40 premiers centimètres de terre, c'est ce qu'on appelle la couche superficielle. L'Agence régionale de la biodiversité estimait dans son bulletin d'avril que l'humidité des sols était plus basse que la normale, de 10 à 30% pour le bassin versant de la Dordogne. Les 100 mm de pluie du début du mois vont donc rattraper un peu la situation qui s'annonçait critique.
2: Et donc on le verra à la fin de ce journal avec vous, Bernard, ce week-end de l'Ascension sera lui aussi bien humide. Merci à vous, Apolline. Un barrage de Lille a cédé à Saint-Astier. C'est le petit barrage hydroélectrique de Crognac, 100 mètres de large, 20 mètres détruits. Marie-Astrid Guégan, que s'est-il passé?
4: Eh bien, la crête de ce petit barrage s'est écroulée. C'est une construction très ancienne, en moellon, c'est-à-dire en pierre. Épidore, l'organisme public qui gère les rivières en Dordogne, pense que ça s'est passé pendant les crues de l'hiver, quand le débit de l'île était très important. Mais ça ne se voit que maintenant, hier, très précisément, parce que le niveau de l'eau est nettement descendu. Alors, il n'y a pas de risque de vague hein, ou de submersion, mais ça crée une voie d'eau qui peut être dangereuse. Les embarcations peuvent être emportées. Ça concerne surtout des pêcheurs à la ligne. Dans cette zone sur l'île, il n'y a pas beaucoup de, voire pas du tout de canoës. On ne sait pas encore quand ça sera réparé. Pour ça, il faudra abaisser le plan d'eau en ouvrant les vannes. Et ce genre d'opération se fait généralement à la fin de l'été, quand le niveau de l'eau est au plus bas dans la rivière.
2: Merci à vous, Marie-Astrid Guégan. La chute d'un arbre à la une aussi ce soir sur une ligne haute tension qui a déclenché un incendie à la chapelle Aubareil dans le Périgord noir. C'est une rafale de vent qui a entraîné la chute d'un chêne. Il est donc tombé sur ce câble électrique au lieu dit Molière. C'était il y a tout juste une heure et demie. Le câble a touché des déchets d'herbe qui étaient au sol. C'est donc là que l'incendie s'est déclaré. Heureusement, les pompiers l'ont vite éteint. Mais la conséquence ce soir, c'est que plus de 300 foyers sont encore privés d'électricité. Il y en a eu jusqu'à 370. Les techniciens d'Enedis sont à l'œuvre ce soir. Un accident impressionnant, mais heureusement que des dégâts matériels à Saint-Médard-de-Mussidan sur la 6089, juste devant la station Rieupet. Une voiture a freiné pour entrer dans cette station service, mais une camionnette l'a percutée par l'arrière. La camionnette a d'ailleurs terminé sur le toit, la voiture dans le fossé. Les deux conducteurs ont été emmenés à l'hôpital sans blessure, mais ils ont vu un médecin par précaution. Au procès en appel du financement présumé libyen de la campagne présidentielle de 2007 de Nicolas Sarkozy, le parquet demande 7 ans de prison contre l'ancien chef de l'État. C'est 2 ans de plus que la peine prononcée en première instance. Le procès doit encore durer 2 semaines. 1700 passagers d'un paquebot accostés ce soir à Bordeaux sont confinés à cause d'une épidémie de gastro. C'est une mesure de précaution qui a été prise, nous indique l'agence régionale de santé. Un homme est mort dans ce bateau, mais son décès ne serait pas lié à cette épidémie. Alors, ce confinement décidé à Bordeaux, c'est une précaution prise à la suite du foyer d'antivirus, découvert lui aussi dans un bateau. Il y a d'ailleurs encore 22 cas contacts en France, toujours hospitalisés. De nouveaux locaux, tout beau, tout neuf, à Sarlat pour les Restos du Cœur. Depuis 20 ans, les bénévoles et les bénéficiaires sont dans un endroit pas bien grand, dans un mauvais état, même insalubre, à peine 30 familles y venaient régulièrement. Mireille Genet, Monturé, la responsable départementale de l'association, se réjouit ce soir de la création de ces nouveaux locaux, avec une salle notamment, une salle de confidentialité pour les bénéficiaires dans ces nouveaux locaux.
5: Ils sont non seulement adaptés, ils correspondent non seulement à nos exigences sur l'hygiène, sur la façon de recevoir avec un bureau de confidentialité pour que les gens puissent se poser. Quand on les inscrit, qu'on leur demande leurs papiers, puisqu'on est toute l'aide alimentaire est soumise à barème. En gros, si vous êtes au RSA, vous avez accès au Resto du Cœur. Si vous êtes un peu plus que le RSA, il faut calculer. Et ce bureau de confidentialité permet aussi que les gens, s'il y a une personne qui ne va pas bien ou qui a un truc, on puisse la prendre à part, dire écoutez, qu'est-ce qui ne va pas? Est-ce qu'on peut vous accompagner? Est-ce qu'on peut vous aider?
2: Voilà, des tout nouveaux locaux pour les Restos du Cœur qui vont, ils l'espèrent en tout cas, les bénévoles pouvoir accueillir plus de bénéficiaires. Des locaux qui se trouvent maintenant dans la rue du Commandant Maratuel.
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2: Bon, on l'a entendu au début des infos, la pluie est bien présente depuis le mois de mai. Est-ce que ça va continuer dans les prochains jours, Bernard ?
0: Oui, Thibault, en effet, nous aurons encore parfois des averses, bon, pas bien méchantes, mais elles seront quand même présentes. En tout cas, demain, il y a ce risque d'averses qui sera présent tout au long de la journée. Elles seront parfois rares, mais elles peuvent éclater à tout moment. Et la chute des températures se fait sentir, hein, 12 à 15 degrés, pas plus pour la journée de jeudi. On perd donc 5 degrés par rapport à aujourd'hui. La nuit sera toujours très nuageuse et vendredi, il y aura encore un ciel gris le matin, de faibles pluies peuvent encore se produire. Dans le courant de la matinée, quelques trouées peuvent se former mais vraiment, les averses seront encore possibles et les éclaircies seront bien timides avec des maximales tournant autour de 12 à 15 degrés. Donc jeudi, vendredi, c'est le même type de temps. Il ne faudra pas oublier l'anorak, le coupe-vent, voire même le parapluie. Voilà. Mais c'est pas ça. Je regardais le moulin de Crognac, 110 mètres de long quand même, mais bon, voilà,
2: c'est 20 mètres qui sont concernés par cet écroulement de
0: à l'entrée de Saint-Assé en arrivant d'Annecy, voilà. Beaulieu. Parfait. Merci pour ces informations.
2: Merci à vous, Bernard.
0: Et à 19h pour le prochain rendez-vous d'info.
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0: Un morceau qui s'annonce, on ne parle pas sur l'intro, c'est le groupe Europe.

0: finale d'un Fun Down avec le groupe Europe.
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0: C'est un événement incontournable que nous allons aborder dans les prochaines minutes avec, en Périgord noir, la Madeleine d'Antan qui va faire revivre pendant 4 jours sur son site

0: peindre, donc il fait du stuc et il peint aussi avec des ocres et des oxydes, etc. Et c'est un métier qui n'existe quasiment plus. Il a pendant très longtemps présenté ça à Salignac, pour ceux qui connaissent les journées historiques, il y avait à Salignac, et maintenant, pour notre plus grand plaisir, il est là à la Madeleine. Mais voilà, il y a d'autres métiers, il y en a tellement. Il y a une fille qui fait des entrelacs médiévaux. Ça, c'est de la sculpture sur bois. On a un autre sculpteur sur bois, on a un boisselier, enfin, il y a tellement de métiers
1: à présenter. Il faut venir. Rappelez-nous, tous ces artisans que vous citez, on les verra sur les 4 jours.
0: Ils sont là sur les 4 jours. Ils sont là dans le site, c'est-à-dire dans la falaise, dans le site historique. Et ça a quand même du cachet parce que on a énormément d'abris sous roche. Donc même s'il pleut, ben on rentre dans la falaise et on est tout de suite protégé et on rentre dans l'univers d'un artisan. On aura aussi des joailliers qui sont de Jaillac, qui travaillent le métal, le laiton. On a aussi des artisans qui seront à la ferme, dans le séchoir à tabac, dans la grange, à l'extérieur évidemment si le temps est de la partie. Et on aura aussi tout un tas d'animations, des Olympiades paysannes. On aura le plaisir de recevoir jeudi uniquement, donc demain, la chorale de Saint-Chamassy qui va faire des chants en occitan. On aura des danses médiévales. On aura aussi un trufficulteur, même si c'est pas la saison et l'hiver n'a pas été terrible pour les truffes en Périgord, mais il va quand même montrer tout le cycle de la truffe, la mycorhisation, le travail des chiens. Voilà, on a plein de choses.
1: C'est quoi, vous évoquiez l'Olympiade paysanne? Ça consiste en quoi cette Olympiade?
0: Ah Bernard, il faut venir participer, hein. C'est encore plus gros qu'Interville, hein. Les Olympiades paysannes de la Madeleine, c'est 7 épreuves autour du monde paysan, et donc on se marre, c'est vraiment un moment qu'on passe en famille, donc vous pouvez venir avec vos parents, les enfants, les parents, vous mesurez à d'autres familles, et il y a l'épreuve reine qui est le tir au propulseur. Évidemment, pas sur une cible humaine ou sur une cible vivante, mais puisque le propulseur, vous savez que c'est l'arme qui a été inventée par les Magdaléniens il y a environ 20 000 ans. Oui. Et donc voilà, il y a cette épreuve qu'on fait en famille, mais on passe surtout un bon moment. Quoi.
1: Ouais. Alors, on annonce parfois de la pluie, du vent, tout ça. Il y a un sourcier qui sera là, qui pourra montrer un petit peu comment capte les réseaux.
0: C'est ça, le sourcier sera là, il montrera aux gens comment on capte l'énergie hydrique qu'on a, enfin les sources qu'on a sous le calcaire, qu'on ne voit pas mais qu'on imagine. Et il y a aussi beaucoup de croyances autour des énergies telluriques des lieux. Donc tous les sites comme la Madeleine qui sont habités depuis très longtemps, il y a l'énergie de la rivière, il y a l'énergie de la falaise. Il en sait beaucoup mieux que moi là-dessus, mais c'est vraiment passionnant. Pour l'avoir suivi pendant 1 heure, c'est vraiment hyper passionnant.
1: Alors on passe une journée très facilement, voire même plusieurs. Il y a de quoi se restaurer sur place?
0: Vous avez le snack de la ferme qui est un snack paysan avec plein de bonnes choses faites maison qui est ouvert entre midi et 15h30. Je vous conseille de venir à midi parce qu'il peut y avoir un petit peu d'attente parfois, mais il y a pas mal de choses. Et puis le samedi soir, on a exceptionnellement la ferme qui reste ouverte avec un repas paysan, un repas périgourdin et une grosse soirée. Mais alors là, c'est la Madeleine d'antan, mais dans les années 80, Bernard, parce que... Les années 80, elles nous ont tous fait danser. Et il faut savoir que les derniers paysans qui vivaient à la Madeleine, à la ferme, ben ils ont délaissé la ferme dans les années 80. Donc on fait une soirée hommage en mode années 80.
1: Eh bien, rendez-vous dès demain et jusqu'à dimanche à la Madeleine d'antan. C'est quand l'histoire s'écrit avec ces artisans que je vous invite à découvrir. C'est sur la commune de Tursac. Nous sommes en Périgord noir, sur le magnifique site historique de la Madeleine. Et ça sera l'occasion de saluer aussi les nombreux bénévoles sans qui cette fête ne pourrait se faire. Merci à vous Louis Hamelin de nous avoir parlé un petit peu de ce rendez-vous.
0: Avec
1: vous
0: plaisir.
1: Qui êtes le propriétaire avec toute l'équipe. Et puis on rappelle le tarif, il est valable tout au long de la journée pour 15 euros pour les adultes, 9 euros pour les moins de 15 ans, c'est gratuit pour les moins de 6 ans. Et puis alors comme c'est il y aura beaucoup de monde certainement, je crois que vous avez prévu un tracteur avec une grande remorque pour faire la navette, c'est ça?
0: Oui, vous êtes bien informé. En fait, les gens pourront se garer au pied de la côte de la Madeleine. Vous savez qu'il y a une petite côte, la route est étroite et on aura un tracteur qui fera le taxi avec comme autrefois quand on était enfant, on grimpe sur la remorque, c'est sécurisé et le tracteur fera la navette entre le parking, l'accueil et la ferme. Voilà.
1: Merci beaucoup, très bon week-end à vous. Au revoir.
0: Merci Bernard, à bientôt, au revoir.

0: Call Me avec Blondie. À suivre, des idées de sortie. D'ici là, on va écouter Gauvin Serre avec Silence Radio juste après cette parenthèse.
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0: Silence Radio au Gauvincer qui nous amène à 18h30.
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0: Et 18h30, c'est l'heure d'une idée de sortie. Et c'est à voir du 14 au 17 mai, ce week-end. C'est la Bastide de Montpazier qui s'anime pour la 17e édition du Salon Métiers et Arts, un événement désormais ancré comme l'un des temps forts culturels et artisanaux du territoire. Alors vous trouverez au détour des ruelles et sur la place des Cornières près de 50 artisans d'art et artistes qui présenteront leur savoir-faire. Plumes, métal, tissu, verre, bois ou papier, chaque matière devient le support d'une histoire, d'un geste ou d'une passion. Ce week-end, il y a aussi des démonstrations en direct et des ateliers accessibles à tous. Les artisans partageront leurs techniques durant des temps de rencontre. Il y aura aussi des animations conçues pour éveiller la curiosité et la créativité. Alors que l'on vienne pour s'émerveiller, pour apprendre ou pour repartir avec une pièce unique, le Salon Métiers et Arts promet une expérience inoubliable. Surtout que l'entrée est gratuite, s'il vous plaît. Dès demain, rendez-vous du 14 au 17, c'est dans la Bastide de Montpazier pour la 17e édition du Salon Métiers et Arts.
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0: La musique est toujours là, vous qui écoutez ici Périgord. On va se plonger sur le début des années 70, 72 pour être précis. Me and Mr. Jones, voici Billy Paul.

0: Vita avec Promets-moi. Il est l'heure, comme chaque soir, de retrouver Patrice Gascoigne côté coulisses télévision. Et ce soir, Patrice, eh bien, vous nous parlez d'un documentaire qui vous a touché. Un documentaire à regarder sur la chaîne LCP et intitulé Marius et le bruit des vagues.
1: Émilie vient d'avoir son premier enfant. Il s'appelle Marius. Et comme toutes les mamans, elle filme les premiers instants de sa vie quand le diagnostic tombe.
2: Marius ? Marius ? Marius ?
3: On est le jeudi 29 septembre, il est 13h51. Je viens d'apprendre que mon petit garçon, mon petit Marius, est sourd.
1: Marius n'entendrait pas un Boeing décoller à côté de lui. Un enfant sur 1000 né sourd profond. Le documentaire à voir ce soir sur LCP, la chaîne parlementaire, s'intitule « Marius et le bruit des vagues ». Il nous raconte cette immersion forcée de ce jeune couple dans un monde inconnu avec des rendez-vous médicaux, des attentes, des espoirs, des doutes. Le documentaire alterne images intimes filmées sur 3 ans et enquête documentaire jusqu'à ce jour où le couple découvre qu'une opération complexe pourrait donner Louis à Marius. « Marius et le bruit des vagues » est réalisé par Émilie Sage, la maman de Marius, et Laure de l'Alex, parce qu'il se trouve que Émilie est journaliste reporter d'images, que d'habitude c'est elle qui filme les autres dans des sujets de société. Qu'est-ce que l'on ressent finalement à se retrouver à l'image, à être le sujet de sa propre enquête, de son documentaire? Écoutez la réponse de Émilie Sageau.
4: Honnêtement, ça a été très difficile, parce que c'est compliqué d'exposer son enfant. On en a beaucoup parlé avec son papa. J'expose aussi le papa de Marius, Romain. Et je m'expose aussi dans un état de grande vulnérabilité. Donc, il faut déjà accepter son image et en plus accepter son image lors de ces moments-là. Mais je savais pourquoi je le faisais. Et puis, c'est une réalité qu'il faut montrer. On a été dans l'épreuve, dans le dur. On s'est senti isolé. Et puis, l'idée, c'était pas d'édulcorer tout ça. Mais ce qui est marrant, c'est qu'à la fin, j'étais complètement à distance. J'avais même plus l'impression que c'était moi, en fait. C'est super bizarre à dire. Je me voyais comme un personnage. Puis il y avait Laure, ma co-réalisatrice, Soline, la monteuse. Parce que, en fait, quand on est à la fois réalisatrice et personnage, c'est compliqué aussi de faire des choix quand ça nous concerne en plus à ce point-là, quoi.
1: Émilie Sageau, la maman de Marius, mais aussi la réalisatrice de Marius et Le bruit des vagues. Un touchant documentaire à voir dès 20h40 sur LCP, la chaîne parlementaire. À demain pour de nouvelles coulisses télé.
0: À demain, Patrice Gascoigne. Voici le groupe Red Hot Chili Peppers avec cette chanson de ce groupe de rock américain avec des textes qui traitent de son sentiment de solitude par rapport aux autres membres du groupe. C'est le parolier qui a fait ce morceau Under the Bridge.

0: Under the Bridge avec ce groupe de rock américain qui nous amène à parler de sport avec vous, Francis Lacour. C'est l'occasion d'aborder avec vous encore un thème différent, mais bien entendu, on parle de sport local.
1: Bonsoir Bernard, bonsoir à tous.
0: Bonsoir à vous. On vous écoute pour parler de rugby avec le trophée Rongiéras.
1: La pelouse du stade Francis Rongiéras à Périgueux verra de nombreux jeunes joueurs des U8, U10, venus de clubs prestigieux du top 14 et des clubs périgourdins. Romain Rongiéras, éducateur au sein du Cap Rugby.
2: Oui, c'est vrai qu'on a la chance d'accueillir lors des différentes éditions des clubs, on va dire, de renom. C'est vrai qu'il y a Stade Toulousain qui est là, il y a Colomiers, il y a Brive, il y a Massy. Il y a de belles équipes, mais qui côtoient aussi les clubs du département et des clubs de département limitrophes.
1: Quand on parle de jeunes joueurs, ils ont entre quel et quel âge ?
2: Alors, c'est les catégories moins de 8 ans et moins de 10 ans qui participent au tournoi. Donc, c'est de 7 à 10 ans. Le rugby se fait à 5 pour les moins de 8 ans et à 7 pour les moins de 10 ans. Ils jouent sur des terrains beaucoup plus petits. Ça serait un petit peu long pour eux, un grand terrain.
1: Et la durée des matchs, pour un tournoi en général, elle est toujours raccourcie aussi par rapport à ce qui peut se faire dans un championnat.
2: Ben pour les jeunes, lorsqu'il y a des tournois, que ce soit privés ou départementaux, il y a un temps de jeu respecté sur la journée qui est d'environ une heure. En tout cas, nous, du coup, les matchs durent 2 fois 5 minutes, à peu près, en moyenne, entre les moins de 8 et moins de 10. Et ils font 6 matchs sur la journée, 3 le matin, 3 l'après-midi.
1: Certains défendront donc les couleurs du Cap, mais il y a d'autres équipes périgourdines, on peut les citer.
2: Il y a d'autres clubs que Périgueux du département. Il y a notamment Trélissac, Saint-Astier, Neuvy qui est là, Nontron, Mussidan, Vers, Sarlat, Ribérac et Bergerac.
1: Ça fait tout ça un stade Francis Rongiéras très joyeux parce que les staffs suivent, mais les parents ou certains parents aussi qui le peuvent.
2: Oui, c'est ça. Bon, les clubs se déplacent et les délégations seront 30 de personnes, joueurs et éducateurs compris. Et bien sûr, quand la distance le permet, mais les parents suivent leurs enfants, donc ça fait un petit peu de monde sur les terrains. Oui.
1: Ça commence à quelle heure demain d'ailleurs ?
2: Le tournoi démarre à 9h30 jusqu'à 17h à la fin des remises et récompenses, et il y a de quoi se restaurer, passer toute la journée sur le site, buvette et grillade.
1: Tournoi de rugby, le trophée Rongiéras, demain à Périgueux.
0: À 9h30 pour ce 33e trophée, effectivement, Rongiéras, un tournoi de rugby pour de très jeunes rugbymen. Merci, à demain, Francis, pour notre sport local. Against All Odds, voici Phil Collins, suivra Christophe Maé pour vous accompagner pour cette fin d'après-midi.

0: d'étoiles.
1: C'est la Lune avec Christophe Maé. Ne manquez pas de retrouver Laurent Petit-Guillaume juste après l'info de 19h avec le 100% années 80 et puis Décibel à 20h avec Émilie Mazoyer qui accueille Jean Zaïd, le commissaire de l'exposition Video Games et Musique, la musique dont vous êtes le héros à la Philharmonie de Paris. C'est jusqu'au 1er novembre.
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0: Point C'est Toi avec Zazie. Très bonne soirée à l'écoute de nos programmes.
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0: Vous écoutez en effet Ici Périgord et il est 19h. Et à 19h, le journal est présenté ce soir par Marie Boueda.
2: Une lourde peine requise contre Nicolas Sarkozy au procès du présumé financement libyen de la campagne présidentielle de 2007. Les avocats généraux viennent dégrainer les peines qu'ils demandent pour les 10 prévenus, et au premier rang desquels l'ancien président de la République, Pierre de Caussette. Le parquet général requiert 7 ans de prison contre lui.
3: Oui, la même peine que celle demandée en première instance après un réquisitoire de 3 jours, peut être plus sévère pourtant dans les mots que l'an passé à l'encontre de celui qui en 2005 était à la fois ministre de l'Intérieur et prétendant à l'Élysée. Car l'accusation considère cette fois que Nicolas Sarkozy n'a pas seulement laissé faire, mais qu'il est l'instigateur d'un pacte de corruption avec la Libye. Et cela à un niveau opérationnel inégalé. Ce pacte qui consistait à obtenir de Muammar Kadhafi de l'argent pour financer la campagne électorale de Nicolas Sarkozy, contre la possibilité de lever le mandat d'arrêt qui visait le bras droit du dictateur libyen, cerveau d'un attentat qui avait coûté la vie à 54 Français en 1989. En prenant le risque de porter atteinte à l'indépendance de la justice, s'est ému l'avocat général cet après-midi. Pour le parquet général, Nicolas Sarkozy, redevenu citoyen ordinaire, a fédéré autour de lui une association de malfaiteurs en veillant à rester en arrière-plan avec des cercles concentriques et des cercles vicieux, notamment ses proches Claude Guéant et Brice Hortefeux, contre qui ont été requis 6 ans et 2 ans de prison ferme. Les juges de la cour d'appel suivront-ils ces réquisitions? Il faudra attendre 6 mois pour le savoir, jugement attendu fin novembre.
2: Et avant cela, les avocats de Nicolas Sarkozy plaideront l'innocence de leurs clients dans 15 jours avant la fin du procès. Les 22 Français cas contact ont débuté leur quarantaine à l'hôpital. On attend toujours le résultat de leur dernier test antivirus. Une Française est contaminée et dans un état grave. La ministre de la Santé était entendue devant les députés de la Commission des Affaires Sociales aujourd'hui. Elle répète qu'il n'y a pas de circulation du virus dans le monde. Là aussi, on attend des résultats d'analyse. Ceux des 80 passagers malades du paquebot de croisière L'Ambition, amarré sur les quais de Bordeaux. 1700 personnes confinées pour suspicion de gastro-entérite. Ces mesures sont strictes, Laetitia Evelyne, parce qu'on n'est pas dans une période classique.
4: Oui, avec le contexte international tendu que l'on connaît et l'antivirus, déjà les autorités sont sur le qui-vive et cela s'ajoute à une combinaison d'événements. Une épidémie assez lourde d'abord, 50 personnes malades hier, 80 aujourd'hui avec des vomissements, de la diarrhée, un peu de fièvre, mais rien d'inhabituel. Les épidémies de gastro sur un bateau, c'est 2 ou 3 fois par an à Bordeaux par exemple. Mais également le manque d'informations données par l'équipage du bateau avant d'accoster sur la situation sanitaire, ce qui a nécessité une demande d'éléments complémentaires et un retard dans l'amarrage. Et puis, évidemment, ce décès à bord lundi à Brest, une personne âgée de 92 ans qui avait eu des symptômes digestifs la veille, des vomissements, mais dont la mort n'a pas inquiété. En clair, les autorités n'ont pas demandé d'autopsie. On est donc sur des mesures de précaution lourdes. De mémoire du directeur du Grand Port Maritime de Bordeaux, un bateau de croisière entièrement confiné pour une épidémie de gastro, ça n'est jamais arrivé. Mais les analyses doivent maintenant confirmer cette thèse privilégiée, cette épidémie de gastro-entérite, somme toute classique.
2: Après Pedro, Nils, Leonardo, quels seront les noms des tempêtes de la saison prochaine? Météo France invite les Français à leur faire des propositions à remplir sur le site internet du prévisionniste. Si vous êtes inspiré, vous avez une semaine jusqu'au 21 mai. Le RC Lens contre le PSG, c'est ce soir. Match en retard de la 29e journée de Ligue 1. Si Paris ne perd pas, il officialisera son titre de champion de France. Enfin, vous l'avez peut-être déjà vu, le film Michael cartonne en salle. 3 millions d'entrées depuis sa sortie en France. Conséquence, la musique de Michael Jackson fait un retour fracassant dans les ventes et en streaming. Les classements parlent d'eux-mêmes, Yann Bertrand.
5: Oui, Michael Jackson a sorti un nouvel album, ou plutôt un mini best-of. La bande originale du film Michael, reprenant les plus grands tubes de sa carrière avec les Jackson 5 ou en solo, au sommet du classement des ventes physiques établi par le Snap en France chaque semaine. Notamment l'album s'arrache et c'était plutôt attendu, mais là où ce retour en force est plus impressionnant, c'est dans les ventes et les écoutes globales en France notamment. Plusieurs titres vieux de 4 décennies ne décrochent plus du top 10 depuis 3 semaines, au premier rang desquels Billie Jean. aux États-Unis, alors que depuis plusieurs années, plus que n'importe où ailleurs, peut-être, les accusations de pédocriminalité entachent largement son image. Les disques de Michael Jackson ont fait leur retour dans les cimes, des classements dans le sacro-saint Billboard 200, référence ultime. Thriller est carrément cinquième devant des poids lourds comme BTS, Bad Bunny ou Taylor Swift. Thriller, sorti il y a 40 ans, qui était déjà l'album le plus vendu de tous les temps. La Jackson Mania, un phénomène qui dure et qui redémarre.
2: C'était Yann Bertrand et Michael Jackson.
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0: En Périgord, aujourd'hui, nous avons de nombreux nuages pour ce début de soirée qui vont amener peu à peu des averses. Elles vont s'installer sur la Double et le Landais, mais elles vont se généraliser dans la seconde partie de nuit. Alors demain, jeudi, on se réveille avec 7 à 9 degrés. Il y aura un risque d'averses présent tout au long de la journée, même si ces averses resteront rares, de même que les éclaircies qui seront bien timides. Pour les maximales, elles sont en baisse de 5 degrés. Elles seront comprises demain entre 12 et 15 degrés, et pas plus. Ça ne vous empêche pas de passer une bonne soirée, puisque jusqu'à 20h, c'est 100% années 80 avec Laurent Petit-Guillaume.
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7: Bonsoir à tous, et c'est reparti pour une heure de tubes qui ont vu le jour dans les années 80 et qui, grâce aux compilations, grâce aux fêtes de famille entre amis, grâce aux spectacles en tournée depuis plus de 20 ans, continuent à nous faire du bien. Et ce soir, ça commence comme ça.

0: Opus, c'était Live is Life.
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0: Encore un exemple de tube qui dure et persiste, ce Live is Life du groupe autrichien Opus, sorti en 84, a été ensuite repris par Hermes House Band en 2002, mais a aussi été utilisé au cinéma et dans la pub régulièrement, donc toujours d'actualité. Le cinéma aussi remet au goût du jour les années 80. Le film Juste une illusion, carton en ce moment, est un vrai plongeon drôle et mouvant dans ces années-là, sans parler de la BO. Ça commence d'ailleurs avec Imagination, Just an Illusion, que voici que voilà.
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0: Lerita Mitsuko, c'était Marcia Baila. Si vous avez acheté à l'époque le 45 tours, vous vous souvenez sans doute qu'en face B, il y avait le titre Jalousie. L'album, lui, est sorti en 84. C'est l'année des manifs contre la réforme Savary sur l'enseignement privé. La France, cet été-là, en 84, est championne d'Europe de foot après sa victoire contre l'Espagne. Allez, les souvenirs en musique continuent bien sûr dans un instant. On va retrouver France Gall avec Donner pour donner, juste après ça.
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0: Ici Périgord, 100% années 80, ça continue. Mais avant, quelques infos près de chez vous.
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2: C'est au cœur de la Bastide de Montpazier que le Salon Métiers Arts fête sa 17e édition du 14 au 17 mai sur la place des Cornières. Le salon réunira près de 44 artisans d'art et des artistes de la France entière venus présenter leurs créations uniques. Julie Marant, coordinatrice du réseau Métiers d'art.
3: Les boutiques de Montpazier sont également partenaires. Donc ce sont des ateliers qui sont ouverts toute l'année. Mais là, le petit plus pour le salon, c'est vraiment des démonstrations sur ces 4 jours de salon par ces artisans et de pouvoir vraiment échanger, ils prennent le temps d'échanger avec les visiteurs pendant ces 4 jours. Donc là, cette année, par exemple, nous avons des artistes peintres, mais également un photographe, une illustratrice qui va présenter des tableaux, mais également une BD. Donc voilà.
2: Du 14 au 17 mai, c'est le Salon Métiers et Arts de Montpazier qui organise également des démonstrations de savoir-faire, des ateliers jeunes publics et des conférences, sans oublier les expositions. Retour à 100% années 80 avec Michael Jackson.

0: Michael Jackson, c'était Liberian Girl.
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0: Et pour la suite, on change radicalement de style. J'ai choisi un artiste très sympa qui a marqué le début des années 80. Un cas unique, on le surnommait le petit prince du rock. Jesse Garon, il signe en 83 un tube hors du temps intitulé « C'est lundi ». Du rockabilly des années 50 parce que c'est un fan de rock et particulièrement d'Elvis Presley. D'ailleurs, son pseudonyme est le prénom du frère jumeau du King décédé à la naissance. Voilà, c'est lundi, une petite pépite des années 80 et voilà ce que ça donne.
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0: Robin, c'était When Your Heart Is Weak. C'est l'histoire d'un homme qui aime une femme, mais il ne sait pas si c'est réciproque. Il y avait matière à en faire une chanson. Bah, ils l'ont fait. C'était un tube en 85. Allez, il est bientôt 20h. Dans un instant, l'heure de retrouver Décibel avec Émilie Mazoyer. Et je vous donnerai, comme chaque soir cette semaine, des nouvelles de l'Eurovision en direct de Vienne. J'y serai. Mais avant cela, Julien Clerc arrive avec son cœur de rocker. Juste après ça.
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1: Et à 20h, c'est l'heure de Décibel, toute l'actualité musicale avec ce soir. Vous n'êtes pas prêts. Ah, les ados des années 80-90 et les aficionados du gaming rétro auront reconnu la musique d'un classique du jeu vidéo, Super Mario. Et oui, comme au cinéma et les bandes originales de films, les musiques de jeux vidéo ont leur histoire, leur mode, leur star, leur budget, leur studio dédié. Un univers musical à part entière que vous allez pouvoir découvrir grâce à la grande expo Video Games and Music à la Philharmonie de Paris jusqu'à la fin de l'année. Le co-commissaire de cette expo, Jean Z, est ce soir notre invité.
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1: Salut à toutes, salut à tous et bienvenue dans Décibel. Merci de nous avoir choisis pour passer votre mercredi soir. Qu'est-ce qui vous attend, les amis? L'anniversaire du jour extrêmement réjouissant, c'est celui de Stevie Wonder. On l'écoutera donc à la fin de l'émission. La découverte, alors que j'aurais dû vous passer la semaine dernière. Et puis on avait été bavard avec l'invité et puis on n'avait pas eu le temps. Donc c'est ce soir que je vous fais découvrir Metro Verlaine, un duo rock que vous allez adorer, qui en plus chante en français, à découvrir donc tout à l'heure. On ira faire un petit tour aussi à Vienne avec Sissi Impératrice, alias Laurent Petit-Guillaume, notre envoyé spécial à l'Eurovision. Ça y est, il est arrivé, il a déjà plein de potins, des coulisses, il a croisé la délégation française, il va vous tenir au courant de ce qui se passe à l'Eurovision. Ce sera dans la deuxième partie de l'émission. Et là, courons à la Philharmonie de Paris, redécouvrir, ou même découvrir pour celles et ceux qui ne s'y étaient jamais intéressés, ces fameuses musiques de jeux vidéo. Jean Z, bonsoir.
3: Bonsoir.
1: Bienvenue dans Décibel. Je vais être tout de suite très transparente avec les auditrices et les auditeurs. On a fait de la radio ensemble oui. au siècle dernier. Ce qui veut dire qu'à tout moment, je ne pourrai plus vous voyer. Et des vieux réflexes, voilà, des vieux réflexes vont revenir. Et peut-être je vais dire, oh, ça fait trop plaisir de te voir, Jean Z. On a fait de la radio ensemble sur Le Move. Vous avez aussi été chroniqueur sur France Info. Donc voilà, beaucoup de radio. Mais vraiment, votre truc depuis ces dernières années, c'est les jeux vidéo. Vous avez déjà été commissaire d'expo autour du jeu vidéo en 2017 à Paris, en 2019 à Saint-Etienne, en 2022 à Montpellier. Et vous avez écrit 6 bouquins sur le sujet, notamment art et jeux vidéo en 2018. Et puis, il était une fois le jeu vidéo aux éditions Les Arènes en 2024. L'expo, donc, qui s'appelle Video Games and Music, jeux vidéo et musique en bon français. Ça a commencé le 2 avril, c'est jusqu'au 1er novembre, donc ça laisse à nos amis tout le temps de s'organiser pour passer par Paris pour voir cette expo. C'est la plus grande qui ait jamais été faite, ça n'a jamais existé avant.
3: Sur la musique, non. Sur la musique, je pense que c'est même la première, vraiment d'importance. En tout cas, on a 2 ans et demi de travail, puis c'est la Philharmonie de Paris. Alors, quand la Philharmonie, alors pour celles et ceux qui ne connaissent pas, c'est un très très beau bâtiment, voilà, une superbe architecture, où ils font plein d'ateliers pour les enfants. Il y a une énorme salle de concert classique et absolument magnifique, et un lieu qui fait musée. Donc ils font plein de choses, et donc ça met un coup de tampon, en fait. En gros, ça dit, bon ben voilà, la musique de jeu.
1: C'est de la vraie musique.
3: Ça, nous aussi, on l'aime bien. Et c'est bien, et c'est cool, voilà. Donc,
1: mais oui, mais et alors c'est vrai, c'est important de le dire. Il y a eu une grande expo sur le reggae, une autre sur David Bowie, sur John Lennon, sur le metal, sur le hip-hop. Là, ce sont les musiques de jeux vidéo. Donc oui, c'est de la musique, et c'est bien de commencer par ça, parce qu'en fait, c'est vrai que nous, si on a nos souvenirs de Street Fighter à la borne d'arcade en 1987. Attends, ça y est, j'ai choisi mon perso. C'est un bonheur, mais est-ce que c'est de la musique, ça, déjà, Jean Z?
3: Oui, c'était de la musique, parce que sur Street Fighter, donc la borne, il faut savoir qu'il y avait des limitations techniques absolument incroyables, donc il faisait bien ce qu'il pouvait. Souvent, d'ailleurs, les compositeurs étaient des ingénieurs, enfin, en gros, des codeurs, parce que pour
1: C'était les informaticiens qui faisaient la musique.
3: Pour mettre de la musique là-dedans, il fallait vraiment, vraiment... Aujourd'hui, c'est plus vraiment le cas. Enfin, il y a une partie logicielle qui est plus cool. Bah voilà, la vie avec des logiciels, c'est devenu plus sympa aujourd'hui qu'hier. Ça, voilà, je vous apprends rien. Et bah, à l'époque, c'était pareil. Mais seulement, il y avait très, très peu. Voilà. Ils avaient un millième de smartphone, quoi. Voilà. Et fait de la musique. Alors que tous les autres développeurs voulaient mettre de l'image. Donc, ils bourraient toute la machine d'image. Et puis, tiens, voilà, il te reste le petit coin en carré, d'ailleurs, pour faire la musique. Donc oui, c'est de la musique. À tel point que, d'ailleurs, il y a certains, comme Yuzo Koshiro, qui est devenu, qui est un compositeur japonais, qui a fait des musiques de Street of Rage 2, et qui est devenu une icône dans les l'électro-française, par exemple, parce ouais. qu'il a fait des concerts, et la musique, sa musique est incroyable. Ce qu'il est arrivé à faire, voilà, sur des toutes petites consoles, toutes petites machines, c'est absolument incroyable. Et aujourd'hui, c'est reconnu parce qu'on, voilà, on s'aperçoit que, voilà, il y avait une difficulté à faire de la musique et que cette musique, elle est restée imprimée en nous, mais c'est ce que vous disiez. C'est-à-dire que comment se fait-il que cette musique-là, soit resté en nos mémoires, ouais. hein, et même pour celles et ceux qui n'y jouent pas, parce que c'est ça qui est le plus incroyable.
1: C'est ça, voilà. Et c'est la force, vraiment,
3: c'est la force de cette musique, et c'est la force de cette musique de ce temps-là, voilà, parce qu'elle a changé, ouais. mais de cette époque-là.
1: Alors, on apprend sur la première console en 1972, il n'y avait pas de son, non. par exemple. C'est dire à quel point ce que dit Jean Z est vrai, c'est qu'au départ, c'était vraiment pas une priorité. Ouais,
3: c'est exactement, mais c'est resté une non-priorité depuis, enfin, pendant longtemps, enfin, pendant des décennies. C'est-à-dire qu'au début, il n'y avait pas de son. Voilà, elle s'appelle la Magnavox Odyssey, elle sort aux États-Unis, puis elle connaît un certain succès, mais il n'y a pas de son. Il voilà, n'y a pas de son, il n'y a pas la place, c'est tout. De toute façon, il n'y a même pas de processeur, enfin, il n'y a pas de digne de ce nom, il n'y a quasiment rien. Voilà, pour mettre de la couleur, on met des calques sur le téléviseur, hein, c'est réel. Donc voilà, enfin, voilà, on est vraiment au minima. Enfin, c'est une période du muet que, voilà, on est en 72, donc on ne va pas connaître une période muette comme l'a connu le cinéma.
1: Voilà. Oui, ça va être beaucoup moins.
3: Ça va être quelques mois, et puis il va y avoir un pong, et puis il y a du son, et puis voilà, c'est fini. Ah. Déjà, on a un peu de sound design, même si c'est un peu crispant.
1: Oui, le son de pong, voilà. Je ne l'ai pas mis d'ailleurs ce soir, je me suis dit le pays va assez mal, je ne vais pas vous mettre pong. Voilà. Mais oui.
3: Relevons la France, mais voilà. Donc, mais le son, oui, et d'ailleurs, quand le grand patron est allé voir Alan Corn, c'est l'ingénieur qui a fait pong, il a dit ouais, je veux un son comme un Flushing Meadow, comme un Roland Garros, voilà
1: ce que
3: voilà, c'est ça. Voilà ce qu'on pouvait faire à l'époque, et encore en trifouillant, parce que c'était un électronicien de génie, en trifouillant dans la machine pour essayer de trouver des fréquences sonores capables de produire le son pong.
1: Après, il y a eu donc les fameuses bornes d'arcade, on en a parlé, avec Street Fighter entre autres, où là, il y avait quand même un certain type de musique. Et puis, on a eu aussi dans nos consoles à la maison, les premiers jeux, je pense à la NES, où on pouvait jouer à Super Mario, et où là, en fait, la musique changeait selon l'ambiance. Il y avait Mario tout content. Il se balade, des champignons, des étoiles, et puis après il arrive dans le château qui fait peur. Autre grand moment de la musique à l'époque, au début, Tetris, on pouvait choisir la musique A. Il donnait envie de buter un chat, du coup on passait à la musique B. Qui était pire en fait.
3: Mais je pense qu'on revenait à la A très vite.
1: Hein. Et on revenait à la A très vite. Donc en fait, entre le moment au début des années 70 où il n'y a pas de son, et ensuite quand on arrive dans les années 80, fin des années 80, on peut commencer à faire des choix. Finalement, ça a évolué très très vite. Et c'est devenu un peu comme une musique de film, ça accompagne ce qui se passe à l'écran. C'est-à-dire que non seulement il y a du son, non seulement il y a de la musique, mais la musique s'adapte aussi à ce que fait le joueur.
3: Exactement, c'est ce qui différencie finalement la musique de cinéma, qu'on connaît toutes et tous, et la musique de jeu, c'est-à-dire que la musique est adaptative. L'exemple de Super Mario est frappant parce que dans Super Mario, le Koji Kondo, qui est le compositeur, il utilise un truc qui est utilisé chez Disney, c'est-à-dire que Disney remplaçait le bruitage par des sons musicaux. Voilà, le son devenait une espèce de... Voilà, on pouvait mettre une harpe, un coup de violon, etc. Donc voilà, le son devenait de la musique, le bruitage devenait de la musique. Et bien chez Super Mario, vous avez exactement la même chose. Et du coup, quand on joue à Super Mario, on intervient dans la musique. Les bruits interviennent et se mêlent à la musique de manière gracieuse. Et on ne le voit pas. En fait, donc, on a tout un espace comme ça dans l'exposition où on explique, voilà, la musique de Super Mario, comment finalement elle s'adapte, comment finalement le joueuse et joueur deviennent un peu aussi compositeurs de la musique quelque part. Voilà. Vous n'aurez pas la même expérience que votre voisin. Voilà. Expérience musicale.
1: Oui.
3: Non seulement expérience de jeu, mais aussi expérience musicale.
1: Alors, Jean Z, vous êtes co-commissaire de cette expo. Je l'ai dit avec Fanny Rebillard, qui est musicologue et archiviste numérique, tous les deux. Donc, vous avez bossé 2 ans et demi, vous m'avez dit. En vrai, la masse de thèmes à aborder était énorme. Il a fallu faire des choix. Donc voilà, Super Mario évidemment est là, Final Fantasy aussi. Enfin, il y a évidemment des incontournables, mais ça a été compliqué de faire ce tri.
3: Oui. Oui, oui,
1: comment vous avez fait?
3: Parce que bah, quand on vous dit oui, bon bah vous avez 50 ans d'histoire à résumer, 50 ans d'histoire de ce que vous voulez.
1: Oui.
3: Bah vous vous dites ah oui, en 800 mètres carrés, c'est pourtant assez grand,
1: mais bah,
3: en
1: fait
3: ça devient tout,
1: ça,
3: oui, surtout à Paris et au prix des loyers,
1: bah, c'est madame. Ça, mais, dites donc.
3: Voilà, bah, d'un coup ça devient tout petit en fait. Voilà, ouais, ça devient tout petit, bah, parce qu'on se dit mais qu'est-ce qu'on va raconter, par quel fil on prend, etc. Donc on voulait raconter quand même une histoire au début, donc on s'en tient vraiment au début de l'exposition. On se dit on reste dans les années 70 puis 80, 90 et à ce moment-là, mais comme dans l'histoire de la musique de jeux vidéo, tout explose. Voilà, en fait, la scénographie devient un univers de jeux vidéo, c'est-à-dire qu'on appelle ça dans le jeu vidéo un monde ouvert. Alors, c'est quoi un monde ouvert? Ben, en gros, il y a une porte qui s'ouvre au début du jeu, il y a un grand panorama, et puis on vous dit, ben, vous pouvez aller à droite, à gauche, tout droit, ben, faites bien ce que vous voulez. Là, vous êtes là, ah bon, ben mince, mais qu'est-ce qui se passe si je vais à droite, à gauche, etc. Ben, là, c'est la même chose, et on va découvrir des thématiques différentes des années 90, 2000, 2010. On rencontre l'électro, notamment, avec des musiques de Prodigy, notamment, ou des Chemical Brothers, mais des choses beaucoup plus calmes, comme la musique traditionnelle qu'on a écoutée avec une Game Boy géante.
1: Oui, oui, ah oui, la Game Boy géante, elle est
3: géante. Et on fait jouer Tetris. Voilà. Et du coup, en copiant finalement le monde des jeux, on a réussi à trouver une scéno, un parcours, une visite qui soit un peu comme celle des ce qui se passe dans les jeux vidéo. Et du coup, je pense que les visiteurs qui ne connaissent pas vont être un peu perdus, mais vont se dire bon, ok, je joue le jeu.
1: Oui, voilà,
3: l'exploration est récompensée dans cette exposition. Ouais. Donc on va trouver une salle sur Sonic, Super Sonic, bah ok, on va y jouer. Ah ok, on va trouver une salle sur l'électro, elle est vachement bien, etc. Donc voilà, et d'ailleurs il y a plein de Easter eggs, il y a des bonus cachés aussi dans l'exposition.
1: Comme dans les jeux, il y a des passages secrets.
3: Exactement. Et donc ça a été 2 ans où il a fallu ça pour que la Philharmonie, parce que c'est un travail collectif. Voilà, c'est un vrai travail collectif. Il y a Fanny, il y a moi, mais enfin moi, il y a tous les autres et toutes les autres. Et du coup c'est un peu une rencontre. En fait c'est marrant parce que c'est une rencontre. Un peu des non-joueurs et des joueurs, voilà. Ouais. Nous, on est plutôt joueurs avec Fanny, donc on joue beaucoup. Et puis eux, ils sont plutôt non-joueurs, mais très curieux. Et donc, du coup, il a fallu aussi dialoguer, leur faire comprendre, etc. Donc, c'est pour ça qu'on a voulu une expo pour tout le monde. C'est pour pas exclure quand même toute cette partie de gens qui n'y connaissent rien ou qui ont lâché, hein.
1: Parce que oui, c'est aussi beaucoup ça. On peut lâcher à la fin du collège.
3: Ouais, c'est
1: certains.
3: Ça, exactement, ouais. Exactement.
1: Ça a commencé le 2 avril et c'est jusqu'au 1er novembre. Video Games and Music à la Philharmonie de Paris. Vous allez y croiser, alors, un grand moment, un grand pivot, j'ai l'impression, de la musique de jeux vidéo. Mais Jean Z, ne vous en faites pas, compter sur lui, va me dire si je dis une bêtise. Grand Theft Auto, GTA. Mm-hmm. Il me semble que c'est un pivot parce que là, un peu comme dans les bandes originales de films de Tarantino, Grand Theft Auto propose, donc on joue à conduire une bagnole, mais alors vraiment comme un cochon, on conduit très mal, on veut tuer des gens, et on a un autoradio, et on a 9 radios au choix.
3: Ça c'est vrai.
1: Ah ça c'est quand même une dinguerie, ouais, ça c'est un vrai pivot. Et
3: qui s'est inspiré d'un jeu qu'on n'a pas pu présenter non plus, ça s'appelle Outrun de Sega. Outrun, c'est un jeu de console, hein, de salle d'arcade, où on conduisait une bagnole, c'était le rêve américain, hein, donc c'était un conducteur, il a une blonde à ses côtés, et voilà, on est à fond la caisse sur la highway, ok, super, et les musiques sont incroyables, et il y a 6 morceaux dans l'autoradio.
1: D'accord.
3: Du coup, Grand Theft Auto a récupéré cette idée, mais en a fait... Enfin, je veux dire, on a fait le pendant moderne de ce qui se passe quand on fait de la musique de jeu et qu'on va mettre de la musique enregistrée dans les Avengers, voilà, dans un Walkman des Avengers, on va mettre un certain son. Ben là aussi, on va prendre des sons, mais un peu comme Blur, et le son tout de Blur qui est absolument incroyable, s'est fait connaître, a été popularisé en partie grâce à FIFA, grâce à l'écran titre de
1: FIFA.
3: Jeu de foot,
1: ouais.
3: C'est un jeu de foot, c'est une simulation de foot, sauf que tout le monde, tous ceux, beaucoup quand même, tous ceux, hein, qui ont joué à ces FIFA des années 80.

0: Grand Theft Auto, GTA 3, voilà, si vous voulez. C'est sur la radio Classics des années 80. Vous écoutez Décibel et on parle avec Jean Z, qui est le co-commissaire de cette grande exposition de la Philharmonie de Paris, pardon, Video Games and Music, jeux vidéo et musique. Je vous soupçonne d'avoir mis le nom de l'expo en anglais parce que vous supportez pas les gens qui écrivent jeux vidéo et qui mettent un S à vidéo.
1: Ça, c'est vrai.
0: Je sais que c'est vos pires ennemis.
1: C'est vrai qu'au pluriel, ouais, le vidéo ne prend pas de S, mais effectivement, il y a la, la vox populi qui j'essaie de combattre quelque chose qui est imbattable, c'est la vox populi.
0: J'aime bien, c'est ce petit côté, on se bat contre les moulins avant, mais ça fait du
1: voilà,
0: bien.
1: Voilà, c'est ça.
0: Donc les jeux X vidéo, pas de S. Voilà. Merci les enfants. En vrai, pourquoi c'est en anglais le titre?
1: Parce qu'on dit VGM en anglais. Voilà, la vidéo. Ah. Parce que voilà, au bout d'un moment, la musique de jeux vidéo, ça devient long à dire.
0: C'est un peu long, j'avoue.
1: Voilà, c'est un peu relou. Et donc, du coup, pour les Anglais, les acronymes, ils aiment bien aussi les acronymes, comme les Français, mais voilà, celui-là, on l'a pas, celui-là, mais eux, ils l'ont, c'est VGM.
0: VGM.
1: Et donc, VGM est devenu Video Game and Music, et je trouve que ça colle très bien à l'exposition, c'est-à-dire que, voilà, on explore les rapports de la musique et des jeux vidéo. Voilà, c'est pas une histoire de la musique des jeux vidéo avec une histoire extrêmement poussée et, du coup, technologique, parce qu'on aurait été obligé de passer par beaucoup de techno, de machines, beaucoup de logiciels pour expliquer comment on intègre finalement de la musique dans les jeux, et on est plus dans les rapports finalement qu'entretient la musique avec ces jeux au fil du temps. Voilà, et là ça nous allait bien, c'était beaucoup plus popu, beaucoup plus pop.
0: Ah ouais. Alors ce qu'on vient d'entendre là, c'est donc une chanson qui était déjà un tube, Toto Africa, et qui s'est mis dans un jeu vidéo. Il y a aussi des compositeurs qui sont devenus, vous l'avez dit tout à l'heure, même des grands compositeurs reconnus et à qui on demande de composer les thèmes des jeux vidéo, comme on pourrait composer le score d'un film à Hollywood. Il y a par exemple dans Final Fantasy VI la musique de Nobuo Uematsu.

0: Taolala, qui avait été le compositeur de la musique de Brokeback Mountain, on lui doit la musique de The Last of Us. Alors comment on passe de tout tout tout tout tout tout à ça, qui est de la belle et grande musique? Vous avez donné un élément de réponse tout à l'heure, c'est l'évolution de la technologie qui fait qu'on...
1: Ah, c'est sûr.
0: Voilà, on a plus de mémoire, plus de place pour les jeux, ça c'est évident. Mais il n'y a pas que ça aussi, il y a quand même un côté psychologique. Intellectuellement, les gens qui vendent du jeu vidéo, qui fabriquent du jeu vidéo, maintenant se disent, il nous faut une musique.
1: Oui, exactement. Il y a eu un changement, c'est-à-dire que cette musique est devenue, à partir des années 90 déjà, hein, Nintendo, Sega, ils disent, on va quand même, dans le marketing, on va quand même dire qu'il y a du Dolby, de la stéréo, enfin voilà, même si ça prend pas beaucoup de place dans la machine en réalité,
0: ouais.
1: Mais on va quand même le dire et on va quand même essayer de montrer que le son c'est marrant parce que Nintendo a une image aujourd'hui très polie, enfin en tout cas très familiale,
0: oui.
1: Et à l'époque, dans les années 90-2000, il y avait des pubs ultra grunge, très rock, très rugueuse, et ouais. Du coup on se dit, ah mais tiens, comment la com a changé, mais Sega, tout le monde se rappelle, enfin beaucoup en tout cas, les plus anciens, se rappellent de ce punk voilà, qui prenait des roustes aux jeux vidéo et on disait, Sega c'est plus fort que toi, voilà,
0: bah, oui, c'est
1: et,
0: vrai.
1: Et avec un côté extrêmement punk, il arrivait, il était là, il arrêtait pas de se prendre des tôles, c'est la
0: ouais,
1: machine
0: ouais.
1: Qui vient. Voilà. Et ça a changé beaucoup quand même avec quelque chose qu'on connaît, c'est le CD. Alors, il n'y a pas que ça, dans les coulisses, on a beaucoup de logiciels. Mais le CD, bah, ça a changé beaucoup de choses pour beaucoup de gens, musicalement, hein, j'entends.
0: Bien
1: et
0: sûr.
1: Même dans le secteur musical. Mais là aussi, avec tout cet espace, on s'est dit, bah, tiens, on peut mettre un orchestre symphonique, mais on peut garder les visuels absolument incroyables.
0: Ouais.
1: Et donc, du coup, est-ce qu'on pourrait pas mêler un peu les deux? C'est-à-dire une musique plus ambitieuse encore, c'est-à-dire la musique qu'on entend dans les films, hein, en gros. Mais cette fois, à la manière du jeu vidéo, c'est-à-dire de manière interactive, en impliquant, on va dire, le joueur. Ça a mis un peu de temps aussi, hein, pour que cette interactivité se fasse jour. Mais voilà, effectivement, le CD a beaucoup poussé, le logiciel également. Et effectivement, on arrive aujourd'hui à des qualités qui sont incroyables. Enfin, je veux dire, voilà, on a des orchestres symphoniques. Olivier de Rivière, qui est un compositeur français, qui a fait la musique de Remember Me, c'était il y a une dizaine d'années. Donc, ça se passe dans un Paris futuriste. Le jeu est absolument magnifique. Ça revisite vraiment la capitale. Et on est dans le futur, enfin, voilà, au cinéma on n'a quasiment jamais vu ça, et il a fait enregistrer par l'un des plus grands orchestres anglais, toute une musique symphonique pour la re-scratcher, retravailler, re-échantillonner. On fait pas ça au cinéma, parce que ça a déjà tellement coûté cher.
0: Oui, c'est l'orchestre, voilà, on n'y touche plus après.
1: Mais là, il y a une espèce d'impolitesse dans le jeu vidéo, mais si, vous allez voir, on fait en futur, etc. Et c'est la musique, et absolument touchante aussi, hein, mais aussi incroyable par ce côté un peu osé, quoi. Ce côté, ben voilà, c'est du jeu vidéo, on a le droit, quoi.
0: J'adore, et donc en parallèle de cette expo, la Philharmonie organise alors des conférences, mais aussi des concerts, donc, puisque aujourd'hui, partout dans le monde, il y a des gens qui vont dans les théâtres, dans les cinémas aussi, ça se passe pas mal, et dans les salles de concerts, pour entendre des concerts de musique de jeux vidéo. Donc il y a par exemple un concert Assassin's Creed The Piano Collection, ça sera le 23 juin, toujours autour d'Assassin's Creed, là il y a carrément un concert avec les images, avec l'orchestre symphonique. Il y a l'Orchestre National d'Île-de-France aussi qui va jouer Final Fantasy. Ça va être bien, ça va être le 25 juin, voilà, à la grande salle de la Philharmonie. Et voilà, donc tout au long de cette expo, il y aura aussi en parallèle des concerts. Alors,
1: ouais, c'est presque le regret, ça, de se dire que ouais. Voilà, bah, la Philharmonie de Paris, elle n'est qu'à Paris. Voilà, on a une Philharmonie de Reims,
0: mais ça dure longtemps.
1: Toulouse,
0: alors on se dit, on a toujours un moyen de passer par Paris d'ici novembre.
1: Et c'est tout le parce qu'on reçoit plein de commentaires. Ah, ça a l'air génial, si je pouvais être à Paris, etc. Mais effectivement, c'est long, là. La Philharmonie a bien pensé en se disant, bon, on va rallonger, on va faire attention au créneau pour que tout le monde puisse jouer. Parce qu'il y a une trentaine de postes jouables, mais du coup, si c'est blindé, bah ouais, effectivement, les gosses peuvent pas jouer, vous non plus, parce que vous avez quand même envie de vous faire une petite salle d'arcade. Là, c'est plutôt bien pensé. Je trouve qu'ils font bien les choses. C'est-à-dire qu'il y a des créneaux. Et du coup, quand il y a du monde, bah, il n'y a pas non plus trop de monde. Mais voilà, mais c'est un peu le regret de se dire, bah, la Philharmonie de Paris, il en faudrait plein. Voilà,
0: il en faudrait partout en France.
1: Exactement.
0: En attendant, essayez de programmer lors d'un passage à Paris la visite de cette expo. Et alors, si vous pouvez faire ça le samedi 27 juin, il va y avoir un grand moment. C'est la Just Dance Experience. Donc, c'est un spectacle participatif et en famille à partir de 6 ans autour du jeu Just Dance. Alors, vous allez nous en dire deux mots, Jean Z, parce que Just Dance, il a vraiment sa place dans l'expo. Mais avant, je vous propose d'écouter une des chansons en français de Just Dance. Alors, il n'y en avait pas des masses. J'ai trouvé le bal masqué Oé Oé de la compagnie créole.
1: Pourquoi pas, Amélie.
0: J'ai trouvé Papa Outé de Stromae.
1: Oui, tout à fait.
0: Et j'ai trouvé Plastique Bertrand.
1: Très bien.
0: Ça plane pour moi. Répétez vos corées.

0: vous pouvez le chanter très fort et très faux dans votre douche, mais avouez que aller à l'expo sur les musiques de jeux vidéo et taper votre meilleure choré sur Sa Plane pour moi,
1: épuisante,
0: de Plastic
1: hein,
0: Bertrand, ah bah ça va très très vite. Hein.
1: C'est ça, voilà, ça, faut sautiller. Ouais.
0: Donc Just Dance, c'est un des jeux mis en avant et ça fait partie des espaces jouables de l'expo de la Philharmonie de Paris. Il y a 29 jeux en tout hein, auxquels on peut jouer, mais celui-là, il est vraiment important.
1: Il a sa petite salle, il est important parce que les jeux musicaux existaient. C'est très populaire. Mais ce qu'a réussi Ubisoft, parce que c'est un éditeur français hein, qui
0: est en région parisienne.
1: Just Dance, c'est français. C'est fait à Montreuil.
0: C'est voilà, pour ça
1: en région parisienne.
0: Le bal masqué, ohé ohé. Bravo les gars, dédicace.
1: Après, ils sont très très éclectiques et ils écoutent effectivement plein de choses. Et c'est marrant parce que ce qu'ils ont réussi à faire, c'est-à-dire que dans les jeux de danse, il y a un petit côté simulation. Alors comment, il faut jauger le niveau. Est-ce que c'est un peu haut? On va demander de la simulation à danser vraiment bien et à suivre vraiment les chorés. Bon, ça, c'est dans Dance Dance Revolution où avec les pieds, il va falloir suivre toute une série de gestes absolument précis. Alors que Just Dance, pas du tout.
0: Oui. Hein,
1: Just Dance, c'est très permissif. C'est-à-dire que tout le monde peut danser et même de son canapé, normalement, si on est assez malin, on peut quand même réussir à avoir quelques points.
0: Sans se lever,
1: exactement.
0: Oh là là.
1: Mais nous on a fait un truc encore plus fort, mais c'est Ubisoft qui l'a proposé. Je trouve que c'est une idée géniale. C'est-à-dire qu'il y a plus du tout de manette, il y a plus rien. Voilà, on arrive dans la salle, on choisit son morceau et puis on commence à danser.
0: Et face à l'écran,
1: il n'y a pas de points, il n'y a pas de correct, perfect, etc. On y va, et on danse. D'ailleurs, j'ai vu des jeunes filles notamment danser et changer totalement la choré. Il y avait une choré sur l'écran, un grand écran, et elle faisait une autre choré qui était vachement bien. Et voilà, donc il peut se passer ça pendant l'exposition, et ça c'est drôle parce que d'un coup, le jeu vidéo devient un peu autre chose. C'est-à-dire que nous, ce qu'on voulait aussi montrer, c'est que cette musique de jeu, elle est très physique finalement.
0: Ouais.
1: Au-delà même des jeux musicaux, il y a quelque chose d'une physicalité, il y a quelque chose du corps, et c'est peut-être pour ça aussi qu'on les retient aussi bien, c'est que quelque chose se joue au niveau physique, et on voulait ces parties dansantes parce qu'en plus ça sent incroyable. Voilà, quand on fait une expo et qu'on peut danser, c'est quand même super. Voilà, c'est rare.
0: C'est pas tous les
1: jours.
0: C'est
1: pas chez Matisse que ça arriverait, mais même si on adore Matisse, hein, c'est pas ça le problème. Hein, mais voilà, chez Matisse, il y a moins Just Dance, mais là, vous pouvez la voir. C'est quand même sympa.
0: Video Games and Music à la Philharmonie de Paris, c'est jusqu'au 1er novembre. À tout de suite.
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0: L'anniversaire de Stevie Wonder, la découverte de Métro Verlaine et des nouvelles de la délégation française à l'Eurovision en direct de Vienne avec Laurent Petit-Guillaume, notre envoyé spécial. C'est ce qui vous attend dans la suite de Décibel. Je retrouve mon invité Jean Z pour parler musique de jeux vidéo. Car oui, après le reggae, David Bowie, le metal, John Lennon ou encore le hip-hop, c'est la musique de jeux vidéo qui est à l'honneur à la Philharmonie de Paris pour une grande et longue et belle expo jusqu'au 1er novembre. On n'a pas parlé d'argent, donnons les tarifs de cette expo. Non, c'est bien parce que c'est pas cher. Je vais dire du bien. Tarif réduit, 6, 9, 11 euros. Tarif plein, 15 euros. Tout va bien pour aller passer un long et bon moment où on va jouer, chanter et même danser.
1: Donc et même danser. Oui,
0: voilà. Video Games and Music.
1: Et si à ce que je vois, les gens restent plutôt 2-3 heures parce qu'on a une grande expo, on a aussi une grande projection, un grand écran pour les gens qui veulent vraiment pas jouer, qui sont allergiques, mais qui passent un excellent moment et les gens restent. Voilà. Enfin, vraiment, c'est un lieu où les gens restent, donc c'est très agréable.
0: Est-ce que, quand vous avez préparé cette exposition, Jean Z, avec Fanny Rebillard, est-ce que vous avez pensé aux gens pour qui la musique de jeux vidéo, c'est ça?
1: Bien sûr.
0: Pac-Man, baby. Voilà, est-ce que si on n'y connaît vraiment rien, ou si on a de très très vieux souvenirs des années 80, est-ce qu'on se sent perdu? Est-ce que c'est devenu une musique savante, la musique de jeux vidéo? Ou bien est-ce que c'est quand même toujours quelque chose qui doit être immédiat?
1: Alors, c'est immédiat et nous on a voulu le faire jouer comme ça, c'est-à-dire que quand on va dans la salle d'arcade, bah c'est une salle d'arcade et oui. on explique un peu avec les cartels, un peu avec un peu de texte ce qui s'y passe, mais après c'est beaucoup aussi beaucoup de sensations et les gens vont jouer, vont écouter, vont dire bah tiens les prémices des premières musiques, voilà, on a aussi fait confiance au jeu pour dire ce qu'il avait à dire sur le jeu et on va dire que ça c'est le mode facile. Il y a un petit peu le mode intermédiaire, les gens vont commencer à fouiller, tiens pourquoi il y a Wipeout 2097, pourquoi Prodigy Chemical Brothers, ils ont participé à un tel jeu avec PlayStation au milieu des années 90. Tiens, voilà, là c'est le milieu intermédiaire. Puis il y a le milieu, on va dire, expert. Le mode expert. Ouais. Donc on a toute une partie sur la plongée dans le code. Bah, c'est ça, on va faire une plongée dans le code.
0: Avec comment coder
1: Comment on peut coder, comment on peut essayer de commencer à comprendre. D'ailleurs, il y a un vieil ordinateur qui s'appelle le Commodore 64 qui rappellera des souvenirs à certaines et certains. Et on peut composer de la musique dessus. Voilà, on propose de composer de la musique, mais assez facilement. Assez facilement. Donc voilà, il y en a un peu pour tous les goûts. Mais franchement, ça a été vraiment voulu pour que les non-joueurs et les joueurs dialoguent. Ça, c'est vraiment très important. Et que si on y va en famille, il y a quelqu'un qui n'y connaît rien, ou quelqu'un qui s'y connaît, mais en salle d'arcade, mais l'autre qui s'y connaît plutôt en PlayStation 4, bah, puisse dialoguer ensemble. Et ça, c'est plutôt vraiment important. Et je pense que c'est ce qui se passe. Et on a notre jeu vidéo. Oui. Et on a voulu aussi que tout le monde dialogue et que tout le monde se parle.
0: Ah, ça, c'est une très, très belle chose. Video Games and Music. Juste par curiosité, une musique de jeu vidéo, alors on l'a compris, il y a 50 ans, aux prémices, c'était vraiment, fallait que ça coûte que dalle, et c'est le gars qui faisait les graphismes qui composait une musique vite fait dans son salon avant d'aller au bureau. Aujourd'hui, une musique de jeu vidéo, c'est comme celle qui est orchestrale qu'on a entendu tout à l'heure, celle de Final Fantasy, celle de The Last of Us. C'est combien de pourcentage du budget d'un jeu vidéo à la louche hein ?
1: À la louche, je pense que ça doit toujours pas.
0: Ah oui, c'est toujours pas
1: extrêmement
0: énorme.
1: Extrêmement haut. De fait, pourquoi ? Parce que ben ce qui coûte cher en fait dans un jeu vidéo, je vais vous dire, c'est les mouvements. Voilà, quand vous voyez un jeu qui ressemble à du cinéma, c'est-à-dire tous les PNJ, tous les personnages sont ultra fluides, c'est que ça coule, c'est incroyable.
0: C'est là les sous.
1: Et là les sous ils sont là parce que là il faut un max d'animateurs, de gens qui font que ben voilà, vos personnages ils sont super. Ça n'empêche que les gens qui mettent de l'argent, vous allez l'entendre sur la musique, généralement vous l'entendez. Voilà, Just Dance par exemple, ben voilà.
0: Ah oui, voilà, mais
1: sauf que bon ben derrière, il y a quand même des gens qui font des chorés, qui les imaginent, qui se costument au sein d'Ubisoft, voilà, qui vont enregistrer tout ça, mais voilà, ça représente toujours pas quelque chose d'important, mais de plus important en tout cas qu'à l'époque des années 90, ça c'est sûr.
0: Et ça fait vraiment partie de la pop culture, notre culture commune, ces musiques de jeux vidéo. Merci beaucoup.
1: Merci.
0: Jean Z. Pour se dire au revoir, je vous propose une petite partie de Guitar Hero en 2005.
1: Pas de problème. C'était pas le meilleur. Hein,
0: avec Franz Ferdinand. Ah oui, il y a du rock aussi dans les jeux vidéo. Take Me Out. Merci Jean.
1: Merci.

0: spéciale dédicace à celles et ceux qui ont marqué plein de points à Guitar Hero grâce à cette chanson de Franz Ferdinand, Take Me Out. Franz Ferdinand en tournée française des festivals d'été. Ça commence à la Cartonnerie de Reims le 19 juin. Festival Beauregard à Hérouville-Saint-Clair le samedi 4 juillet. Puis Carcassonne le 27 juillet. Et ensuite Saint-Cloud, Festival Rock en Seine le vendredi 28 août. Semaine de l'Eurovision, notre envoyé spécial sur place, Laurent Petit-Guillaume, est en direct. Il est bien arrivé à Vienne, ça va Lolo ?
1: Oui, salut Émilie, bonsoir à tous. Effectivement, je suis bien à Vienne, entouré de tous mes collègues de tous les pays qui participent à l'Eurovision. Comme chaque année, on est tous réunis ici devant un écran qui nous présente tout ce qui va se passer. Et demain soir, on ira voir dans la salle la demi-finale. Je vous en dirai plus, donc vendredi.
0: Ouais. Alors Laurent, on a vu qu'à Vienne, le ciel est bleu, la mascotte est affreuse. Oui. Et toi,
1: c'est vrai.
0: Elle est affreuse. J'ai vu une story, il faut suivre absolument Laurent Petit-Guillaume sur Instagram. Il vous poste tout en story, cette mascotte est absolument terrifiante, mais c'est pas grave, ce qui nous importe, donc oui, c'est les demi-finales et une petite déception, Lolo, oui. Alors
1: oh, je suis très déçu, je vous avais parlé du Portugal, oui. Ils ont été éliminés complètement lors de la première demi-finale et il y a eu une autre annulation, c'est la chanteuse de San Remo qui s'appelle Zenit et elle était en duo avec Boy George, il était là Boy George, oh. Et ben il est rentré chez lui. Voilà,
0: ah bah
1: ils participeront pas à la finale. Alors je voudrais quand même rassurer tout le monde parce que c'est vrai qu'on regarde sur internet les pronostics et les bookmakers, je dois le dire, parfois se trompent. Bon, ils s'étaient pas trompés il y a en 2021 quand ils avaient mis les Italiens de Maneskin en première partie. Enfin en numéro 1 et oui. Barbara en numéro 2, Barbara Pravi. Mais l'an dernier ils se sont trompés. Tout le monde croyait que c'était le groupe suédois qui allait gagner et finalement c'est l'Autrichien. Donc si vous êtes un fan de l'Eurovision et que vous regardez les paris, les bookmakers en ce moment, ne vous inquiétez pas, tout peut changer. Et notamment pour notre petite Monroe qui a fait belle impression lors des répétitions cet après-midi, qui participera demain à la demi-finale, que vous pourrez regarder sur France 4 à partir de 21h ou sur le site de France Télévisions. Vous verrez sa prestation pour la première fois demain soir à la télé.
0: Ah, voilà. Trop bien. Et là, les journalistes l'ont vu, hein, puisque donc les répétitions du jour étaient ouvertes à la presse. Revenons à la compétition.
1: Mais il faut voir ce que ça donne en télé. Hein.
0: Oui,
1: bon,
0: bien sûr.
1: Allez, je vais te faire plaisir.
0: La Moldavie, c'est ça ?
1: Oh, je l'adore.
0: C'est
1: un petit gars, il s'appelle Satoshi. Il est très marrant. Et c'est une vraie déclaration d'amour à l'Europe et à son tout petit pays dont l'indépendance est menacée. Bon, c'est un mélange de plein de choses. Il y a de la tradition, il y a du rap. Il a fait sensation lors de la demi-finale. Et voilà ce que ça donne. Ça s'appelle Viva Moldova.
2: Viva Moldova, aloha, adio, vida loca, soloca, Europa, Palma de Mallorca.
1: Palma de Mallorca.
0: C'est pas mal du tout, Satoshi.
1: Mais il est sympa. Ah non, franchement, il est sympa. Tu verras, il y a une belle chorégraphie autour de lui. C'est plutôt rigolo. Ça peut le faire. En tout cas, il y a de l'ambiance et il a fait sensation lors de la demi-finale. Alors, il y en a une autre dans la série des refrains vraiment entêtants, voire énervants, mais donc efficaces.
0: Ouais.
1: J'ai choisi de vous parler de la Bulgarie qui fait son grand retour, représentée par une chanteuse qui est star dans son pays. Elle a gagné X Factor. Elle fait partie du jury de The Voice en Bulgarie. Elle s'appelle Dara, c'est très énervant, mais serait très efficace. Baranga, baranga, baranga, baranga. Tu vas voir, c'est génial, c'est génial. Ça fait danser.

0: ton siège.
1: J'adore. Attends, c'est pas du tout agaçant. Je trouve ça très bien. Ça me relaxe.
0: Même.
1: Non, si, bien sûr, non, c'est terrible. Mais oui, en tout cas, ça peut bien rentrer dans la tête. Et encore une fois, tout dépend. Et c'est vrai, Laurent le disait, mais il faut vraiment le préciser. La chanson est bonne ou pas bonne, mais c'est la prestation aussi. Qu'est-ce que ça rend à la télé? Eh oui, évidemment.
0: Exactement. Parce que nous, dans la salle, on voit tous les trucages, on voit tous les gens qui courent autour, qui accrochent une robe quelque part pour pas qu'elle s'envole, etc., etc. Il faut voir absolument ce qui se passe à l'écran, et c'est comme cela que les jurys pourront juger. Allez, un petit peu de rock, parce que la Roumanie est de retour pour des raisons économiques. Elle était absente, la Roumanie. Alors bon, je suis désolé pour la prononciation, elle s'appelle Alexandra Icapitanișcu. C'est du rock fort. Bon, la chanson s'appelle Shock Me en français.
1: Étrangle-moi.
0: Alors, on lui a demandé de changer certaines parties en termes de paroles, parce que c'était plutôt tendancieux, plutôt...
1: C'est dommage,
0: c'était un petit peu comme une normalisation d'une pratique un peu dangereuse, si tu vois ce que je veux dire. Voilà. Bon. Alors, elle a déclaré que sa chanson était au contraire très positive. Elle parle d'amour de soi, que la notion d'étouffement se rapporte plutôt à des doutes, des remises en question personnelles. Bon, enfin, c'est du rock. Pour une fois qu'il y a un peu de rock à l'Eurovision, écoutez plutôt.

0: une petite voix à la Lady Gaga. En tout cas, elle plaisante pas quand elle chante. Hein. Ah ouais.
1: Ouais, et pas que la voix, elle dégage également sur scène. Rendez-vous ben, demain soir également, elle participera à la demi-finale. Et puis on va se quitter quand même avec une conclusion. Ce soir, on y croit, on aime toujours et encore plus Monroe. Grâce à ce qu'on a vu cet après-midi, les répétitions, grâce à ce que vous allez voir demain soir lors de la demi-finale. Je
0: dis-nous,
1: rappelle,
0: dis-nous, est-ce que la robe est ouais. belle? Est-ce que la Corée est belle? Ouais, on y croit.
1: Alors, elle est entourée de danseurs et de danseuses. La robe est blanche, je ne vous en dirai pas plus.
0: Okay.
1: Et bon, c'est tout un cheminement qui est très inspiré d'œuvres. Enfin, il faut décrypter, hein, d'œuvres connues, de peintures connues, d'œuvres connues.
0: Ah,
1: il y a un
0: bien.
1: Mélange de tout. Oui, oui, oui, ça a la pêche. C'est vraiment quelque chose qui nous emporte jusqu'à la fin. On verra ça demain, Monroe. On regarde et on écoute plutôt.
0: Merci beaucoup, Laurent Petit-Guillaume, en direct
1: à
0: de
1: demain.
0: Vienne. À demain, l'Eurovision, grande finale, J-3.

0: Elle est franco-américaine, pardon. Elle a 17 ans. Elle s'appelle Monroe, chanteuse lyrique qui représente la France cette année à l'Eurovision. Laurent Petit-Guillaume qui a vu les répètes cet après-midi et qui dit que pour nous, c'est drôlement bien parti.
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0: Le Cheap Show d'Anaïs, le premier album d'Anaïs, donc, fête ses 20 ans. Pour l'occasion, Anaïs sortira vendredi prochain une nouvelle version d'une chanson que vous connaissez bien. Normalement, vous la connaissez même par cœur depuis 20 ans que ça dure. Mon cœur, mon amour. En attendant la nouvelle version, on écoute le classique. On souhaite un bon anniversaire au Cheap Show d'Anaïs. On attend avec impatience le concert.
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0: 20 ans pour le Cheap Show d'Anaïs. Et comme les albums qui sortaient au début des années 2000, ils sortaient pas en vinyle, et bien pour ces 20 ans, il sort pour la première fois en vinyle. Vous pouvez déjà effectuer une petite précommande. Et la nouvelle version de Mon cœur, mon amour, version 2026, ça sera pour le 22 mai.
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0: Métro Verlaine, c'est un groupe que j'adore. Ils viennent de sortir un quatrième et nouvel album. Comment vous dire, c'est un duo, c'est rock, c'est culotté, c'est... lettré, intelligent, les paroles peuvent pas être connes puisqu'elles sont en français. Voilà, c'est ça, parce que parfois on se cache un peu derrière l'anglais en se disant c'est beau, ils vont rien comprendre. Là, non, ça n'est pas le cas. Sur scène, ils sont absolument merveilleux. Il y a une vraie alchimie entre eux. J'ai beaucoup aimé cette chanson Rodéo. Je me suis dit qu'elle allait aussi vous plaire, vous parler. Et puis parce qu'on a besoin d'écouter du rock, ça fait du bien. Vous avez entendu tout à l'heure Laurent Petit-Guillaume. Même à l'Eurovision, les gens réclament du rock. Alors en voilà du bon. Made in France, Métro Verlaine.

0: Comme quoi, monter un groupe après avoir eu un coup de foudre, c'est parfois une très très bonne idée. Ça a été le cas de Métro Verlaine. Lui, c'est Axel. Elle, c'est Raphaël. Leur quatrième album va arriver tout bientôt. Il y a déjà donc cette chanson que vous venez d'entendre, Rodéo, qui est disponible. Et puis une autre aussi qui s'appelle À l'envers. Ils fêteront la sortie de leur quatrième album à Paris, au Point Éphémère, le 14 novembre prochain. Mais croyez-moi, ils n'oublieront pas de tourner absolument partout en France. Ils sont excellent en live, Métro Verlaine. Ils viennent d'Évreux. Vous allez me dire, est-ce que ça a un rapport avec le fait d'être excellent? Eh bien oui, Made in Normandie, ça fait des années que c'est une recette qui fonctionne dans le rock'n'roll, croyez-moi.
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0: C'est l'anniversaire de Stevie Wonder. Et franchement, on est à deux doigts de faire un jour férié, tellement on a de la chance, toutes et tous, autant que nous sommes, de vivre à la même époque que ce génie. C'est-à-dire que les gens, dans 300 ans, ils diront « Oh là là, Stevie Wonder !» Comme nous, on fait genre « Oh là là, Mozart !» quoi. Stevie Wonder, les gars, légende vivante, 25 Grammy Awards, 100 millions d'albums vendus. Il a aujourd'hui 76 ans. Et on fait ça en musique, évidemment, Sir Duke, chanson dans laquelle Stevie a le bon goût de rendre hommage à ses héros musicaux, Duke Ellington en tête, mais pas que. Vous écoutez ici, bon anniversaire, Stevie!

0: Joyeux anniversaire à Stevie Wonder et à cette chanson qui a pile 50 ans. Allez, merci d'avoir écouté Décibel. Merci à l'équipe. Il y avait ce soir Iris Guitoni, Justin Panigiani, Elodie Biancamaria, Laura Carvalho et Franck Moilier. À demain, la team.
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0: 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Jean-Louis Aubert, Alter Ego, la chanson préférée d'Albin de la Simone.
1: Je voudrais vous parler de téléphone. J'ai été fan de rock et un jour j'ai reçu un coup de téléphone. Allô, c'est Jean-Louis Aubert. Cet album s'appelle Comme un accord, il est sorti peut-être en 2002. La chanson, c'est Alter Ego. Maintenant, quand je l'écoute, j'y ai énormément de souvenirs de ces 6 mois, 1 an passés avec Jean-Louis, de toutes ces improvisations et puis de tous les instruments que j'ai joués dans la chanson. J'ai joué des claviers, des guitares, j'ai peut-être même fait des chœurs, je sais plus.
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0: Le couple Véronique Sanson et Michel Berger est porté par une passion dévorante. Mais derrière le bonheur apparent, un séisme se prépare en coulisses.
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0: En 1973, Véronique s'absente de l'appartement en prétextant une course. Elle dit à Michel qu'elle descend simplement s'acheter des cigarettes. En réalité, la chanteuse ne reviendra jamais et s'envole pour les États-Unis. C'est le début d'une fuite spectaculaire pour rejoindre le rocker Stephen Stills.

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2: L'artiste toulousain Pascal Zenou, tout comme toi. Dans

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1: Pascal Genoux fait vibrer Toulouse avec une pop élégante et habitée où chaque note raconte une émotion vraie. Entre énergie brute et mélodie ciselée, Pascal Genoux signe une musique qui vous attrape dès la première écoute et ne vous lâche plus.

0: Pascal Zenou. 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

0: On décolle pour un voyage intérieur avec les deux frères les plus célèbres de Toulouse, Big Flo et Oli.
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0: D'habitude, le duo, c'est l'énergie pure. Mais pour le titre sur la Lune, tout a été différent. Ce titre les a littéralement hantés. Comment parler de la solitude quand on a tout? Oli l'avoue, l'écriture a été un véritable chemin de croix. Il a fallu des mois de doute et des dizaines de brouillons à la poubelle pour mettre des mots sur ce sentiment d'être déphasé, d'être ailleurs.

0: morceau suspendu en apesanteur qui affirme une chose. Même sous les projecteurs, on a tous le droit d'être un peu ailleurs et d'avoir la tête dans la lune.
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1: Voici Bonneville, Eulon dans la Lune. Après plus de 100 concerts, plusieurs festivals et des premières parties de Feu Chatterton, Charlie Winston, Solane ou encore Vianney, Bonneville dévoile la première chanson affinée de son premier album, Vite Dressing, attendu le 3 juin 2026.
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1: Alone dans la Lune est un single pop aux influences indie rock qui aborde le besoin de lâcher prise face à l'anxiété contemporaine. Bonneville est actuellement en tournée avec déjà plus d'une trentaine de dates partout en France. Bonneville, un coup de cœur, ici Saint-Étienne-Loire.
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4: Aujourd'hui, je vous amène à Montgivray et devant moi, il y a un château. Mais ce château, c'est aussi la mairie de Montgivray. Mais cette mairie, avant, eh ben, c'était autre chose. À qui appartenait ce château? Vous allez le savoir tout de suite.
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4: Pour vous présenter cette magnifique mairie de Montgivray, je suis avec Annick Dussault, attachée de conservation au patrimoine du pays de Georges Sand. Bonjour Annick.
6: Bonjour.
4: Alors là, on est devant un très beau bâtiment.
6: Oui, là, c'est vraiment un château. Bon, un château qui a été très remanié au 19e siècle, donc avec cette entrée de tourelles, là, qui marque bien la porte. C'était une seigneurie avec un château fort, bon, qui a eu plein de péripéties, puisqu'il a fini par brûler pendant la guerre de Cent Ans, en 1360. Mais tel qu'on le voit là, évidemment, il a été complètement remanié au 19e, parce qu'à ce moment-là, dans les années 1840, c'est le demi-frère de Georges Sand, Hippolyte Chatiron, qui rachète ce château pour y installer sa famille. Donc il était tout près de Nohant. Et puis un peu plus tard, c'est même la fille de Georges Sand, Solange, en 1875, qui décide de s'installer elle aussi, qui souhaite un peu se rapprocher de sa mère et de Nohant. Même si ça ne plaisait pas forcément beaucoup à Georges Sand, mais bon, elle s'installe dans ce château et c'est elle qui fait faire aussi des travaux au fameux architecte d'Auvergne, hein, qui refait notamment toute l'entrée. Voilà, mais c'était la mode de l'époque.
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4: Comment est-ce que ce château s'est devenu la mairie?
6: En fait, en 1956, le château est à vendre et c'est la commune qui s'emporte acquéreur et qui décide d'y installer sa mairie et qui a fait encore des travaux tout récemment.
4: Est-ce qu'on peut dire que c'est l'une des plus belles mairies?
6: Ah, ça, c'est quand même certainement parmi les plus belles de l'Indre, hein, certainement.
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7: Ce prix les fait voyager depuis 2012. Il a été créé à l'initiative d'un prof documentaliste et d'une bibliothécaire des lycées Jeannot et Curie de Sens. Chaque année, de novembre à avril, des centaines de jeunes découvrent des mangas sélectionnés avec soin. L'an dernier, 160 établissements y ont participé, et pas seulement dans Lyon. Sayonara organise aussi de multiples rendez-vous tout au long de l'année autour de la culture et des arts japonais. Cette fascination des jeunes pour la culture du pays du soleil levant ne date pas d'hier. Commencé dans les années 80 à la télé avec Récréa 2 et le Club Dorothée, le Capitaine Flamme et Albator ou Goldorak ont marqué toute une génération.
8: Père, Actarus, ils attaquent en force avec un Antérac. Il faut que tu ailles aider Alcor. Bon, je vais y aller.
7: Et puis, les consoles Super Nintendo et Sega ont débarqué. Des consoles avec des personnages cultes comme Sonic et Mario. Dans les années 90 et 2000, Pokémon, Dragon Ball Z et Naruto ont pris le relais, renforçant l'attrait des enfants et des ados pour le Japon. Aujourd'hui, l'influence japonaise s'étend au cinéma, à la BD et même à la musique. Oshii en est l'exemple parfait.

0: grâce au prix littéraire. Les jeunes découvrent des mangas plus originaux ou exigeants que ceux qu'ils lisent d'habitude. Ça stimule leur curiosité, aiguise leur sens critique et leur apprend à varier les plaisirs tout en alimentant leurs rêves de Japon.
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2: Il est tellement bon en hiver de se blottir, se réchauffer le corps, mais aussi l'esprit, pour affronter la vie avec plus de courage et de vigueur. En occitan, on dit cucuna. Cucuné en français régional, hein, comme ils disent dans les dictionnaires, ils sont mignons. Sauf que le mot de cucuna vient de coucou, provençal, hein, attesté par Mistral, dérivé de l'occitan provençal cucun, qui signifie coque ou coquille. L'œuf, pour ne pas le citer, d'où tout commence, où l'embryon se développe, blotti contre la paroi, le cocon. J'ai reçu mes petits-enfants, ils m'ont coucouné. Ils m'ont enveloppé. C'était génial. Mais chez Cucuna devant Lufio, je me suis blotti devant le feu. Chères auditrices et auditeurs, il y a plein de mots en occitan pour dire se blottir. Satapa, sakata, sarza, sagrumi, c'est rancunia, c'est crapuni. D'accord, mais celui que je vous adresse est rempli d'affection, de chaleur. Je vous coucoune de mots doux pour réchauffer votre âme. Coucounez-vous bien. Ana adio.
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1: Mais oui, ces toitures typiques que l'on trouve dans de nombreuses régions de France, et notamment dans le Val-de-Serre et la Hague. Leur particularité, ce sont des toitures composées de pierres plates de pays en schiste, des toitures très chères à faire réparer. C'est la raison pour laquelle le château de Vauville a besoin de soutien financier. Je vous propose d'aller dans les combles du château avec Éric Pellerin, son propriétaire. On baisse la tête.
2: Attention la tête. La tête, c'est juste une chauve-souris.
1: Ah, où ça, il y a une chauve-souris?
2: Il y en a une là, il y en a une qui dormait à l'autre palier aussi.
1: Tu vois qu'on la dérange trop. Ah oui,
2: c'est protégé. Ce qui montre aussi que Vauville, c'est bien un lieu aussi de conservation, parce qu'on a dans le jardin plus de 25 espèces d'oiseaux différentes. Dans les combles du château, on a les chauves-souris qui sont protégées. Et on a beaucoup de petits reptiles. On a la mare de Vauville, donc nous, ici, entre les Landes et le jardin, beaucoup de tritons, beaucoup de grenouilles aussi, et pas mal de salamandres aussi dans le jardin.
1: Là, on va passer une toute petite porte. Il y a des araignées. Ah oui, donc là, effectivement, il y a quelques trous dans la toiture.
2: Donc c'est vrai qu'il faut agir. Tout est humide, hein, tout s'effrite. Les chevilles de bois, elles sont plus du tout à 45 degrés.
1: Oui, c'est-à-dire que là, ça risque de tomber aussi.
2: Ah oui, la prochaine tempête, je pense que ça va encore glisser un petit peu. Ce qu'il faut se dire, et c'est toujours ce qui me sauve un petit peu, c'est que cette maison-là, elle existe depuis presque 900 ans. Oui, il y a des problèmes de toiture. Maintenant, je suis là pour m'en occuper. Il y a les couvreurs qui interviennent génialement pour venir bâcher dès qu'il y a un problème, et ça, c'est vrai qu'on est en confiance. La lauce de schiste, quand on voit travailler les ouvriers et les couvreurs, c'est incroyable, parce qu'ils soigneusement enlèvent chacune des tuiles. Pendant 3 semaines, 1 mois, au sol, sous des tentes, ils les retaillent, ils les brossent, ils les toquent comme ça pour voir si la pierre est encore résistante et dure. Ils ont réussi à réutiliser 80% des tuiles qui existaient sur la toiture.
1: Mais je crois que ça ne se trouve plus de toute façon, ces tuiles.
2: Et non, et les couvreurs du Cotentin essayent de garder, voire de racheter, quand ils sont sur tout leur chantier, des tuiles pour pouvoir les réutiliser sur des monuments historiques comme Vauville.
1: Comment est-ce qu'on peut expliquer ce que c'est que la lauze pour celles et ceux qui ne connaîtraient pas? Comment on peut parler de ces toitures?
2: Les lauzes de schiste, c'est comme si vous aviez des grosses tranches d'un centimètre de pierre bleue, d'une pierre qui était extraite des carrières de Tour-la-Ville à côté de Cherbourg. Et quand on se promène dans Cherbourg, on peut voir le schiste dans la maçonnerie des maisons. Aussi bien sur la toiture, mais aussi dans les murs. Donc ça, c'est la partie récente, refaite cet hiver.
1: Ah oui, effectivement, on voit la différence. Hein. Et alors, il n'y a pas de gouttière?
2: Non, au 15e et au 17e, il n'y a pas de gouttière.
1: Le château de Vauville, première pierre posée au 12e siècle, avec son jardin botanique, son environnement exceptionnel, les dunes, la mare et les landes de Vauville. 80% de sa toiture en lauze de schiste est gravement endommagée, mais on devrait pouvoir remplacer cette toiture grâce à la Fondation du patrimoine, et puis tous les soutiens habituels, la commune, la région, le département et l'État.
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3: Fin février et début mars 2026 ont été exceptionnellement doux. À Paris, la moyenne des températures les après-midi a atteint quasiment 18 degrés pendant 2 semaines. Et dans cette douceur, il y a eu des pics. En Champagne, on a frôlé les 19 degrés à Reims le 5 mars, 20,6 à Troyes le 6 mars, 25 degrés aussi dans le sud-ouest de la France, au Pays Basque. Une douceur agréable, certes, mais qui a tendance à réveiller la végétation trop tôt. Car d'expérience, on sait que les gelées ici sont possibles jusqu'à début mai et les fameux seins de glace. On risque donc de vite déchanter dans les vignobles, les vergers. C'est ce qu'on appelle le faux printemps, de plus en plus fréquent avec le changement climatique. Explication avec Serge Zaka, agroclimatologue.
4: Ces températures excédentaires font que les végétaux se réveillent plus tôt que d'habitude. Les arbres d'ailleurs fleurissent en moyenne en Suisse, en France, en Italie et en Espagne 15 jours plus tôt qu'il y a 50 ans. C'est-à-dire que les faux printemps engendrent cette floraison plus précoce, et les arbres étant plus précoces, ils sont plus sensibles au gel, parce que quand ils ont les bourgeons fermés, ils peuvent résister jusqu'à moins 10, moins 20 degrés, alors que quand ils ont les bourgeons ouverts, à partir de moins 0,5, on peut avoir des dégâts. Donc ils entraînent des végétaux qui sont plus sensibles au printemps.
3: Et ensuite, à cause de cette douceur précoce, vient des gelées qui ont toujours existé en mars, en avril, et qui posent problème, qui font des dégâts.
4: Exactement, et c'est tout le paradoxe avec le changement climatique. Certes, le climat est plus chaud, mais il y a toujours quelques gelées en mars et en avril, plus faibles, moins nombreuses, mais sur des végétaux qui sont plus sensibles. Donc dès qu'il y a des faibles gelées qui arrivent sur les végétaux, on a des dégâts maintenant début avril, alors qu'avant, début avril, il pouvait y avoir du gel, moins 7 sur des bourgeons fermés, ça ne faisait rien du tout. Maintenant, il peut faire moins 3 sur des bourgeons ouverts, mais ça fait plus de dégâts. Alors ces dégâts concernent surtout l'arboriculture et la viticulture. Le maraîchage, du coup, ça peut impacter, mais vu que c'est nous qui maîtrisons la date d'implantation, on peut essayer de décaler ces dates d'implantation.
3: Des hivers de moins en moins froids, pourtant, l'hiver, le gel, c'est important, c'est le meilleur insecticide, c'est aussi important pour les arbres fruitiers, pourquoi ?
4: Alors effectivement, on a des hivers de moins en moins froids. Maintenant, quand on parle de moins 3 degrés, on parle de vagues de froid. Je rappelle que les vagues de froid à Reims, c'est moins 15, moins 20 degrés. Hein. On les a plus maintenant. Dès qu'il fait moins 5, c'est la fin du monde. Mais nos écosystèmes sont différents des humains. Nous, les humains, on n'aime pas le froid. C'est pas très agréable. Les écosystèmes, ils ont besoin de froid pour leur rythme. Et c'est très important. Par exemple, si on prend le rythme des arbres fruitiers, un pommier, il a besoin de 1000 heures en dessous des 7,2 degrés pour fleurir. C'est ce qu'on appelle la vernalisation. Le manque de froid n'impacte pas que les arbres, il impacte aussi les maladies. Parce que par exemple, à l'époque des années 50-60,

0: de réduire les gaz à effet de serre pour éviter justement ces températures excessives.
1: Merci Serge Zaka.
0: Merci à tous.
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3: Je suis sûr que vous êtes déjà passé devant le château du Barou, sauf que le château du Barou, sans un homme, il serait aujourd'hui inexistant, détruit, entièrement détruit. C'est André Vaison de Pradennes qui l'a sauvé. Il arrive en Vaucluse au début du 20e. Très vite, il s'enracine, il devient conseiller municipal, conseiller départemental, puis maire de Murs pendant près de 4 mandats. André Vaison de Pradennes, c'est un homme public, engagé, décoré de la Croix de guerre 14-18, chevalier de la Légion d'honneur, mais c'est surtout un sauveur de pierre. 3 châteaux vont marquer son existence. D'abord, celui de Murs, dont il devient propriétaire. Ensuite, il y a le château de Javon sur son plateau forestier. Et puis, il y a donc le Barou. L'histoire la plus spectaculaire, quand il prend possession au début du siècle, le château féodal est dans un état catastrophique. Les guerres, les pillages et l'incendie de 1929 ont tout dévasté. Je vous renvoie d'ailleurs à la chronique consacrée sur l'histoire du château du Barou. Et là, donc, André Vaison de Pradennes va se lancer dans une reconstruction titanesque. À l'époque, pas de subvention, pas de mécénat, tout est à ses frais et sur 10 ans. Il fait travailler 10 maçons pendant 10 ans. On va consolider les murs, refaire les toitures, dégager les salles, restaurer les escaliers. Il va redonner une silhouette, une sorte de colonne vertébrale à ce château qui domine les dentelles. Et c'est ce gros travail, notamment la nouvelle toiture en béton, qui va permettre au château du Barou de survivre lorsqu'il y aura un second incendie en 1944 pendant la Seconde Guerre mondiale. Sans ces travaux-là, le château qu'on visite aujourd'hui n'existerait plus. Et puis il y a aussi cette autre facette moins connue. André Vaison de Pradennes était un passionné de préhistoire. Ses travaux aujourd'hui font encore référence. En fait, il a longuement étudié les ateliers préhistoriques autour de Murs grâce aux paysans qui lui rapportaient leurs trouvailles contre quelques pièces. Une grande partie aujourd'hui de sa collection a été donnée au musée d'Orsay et c'est loin d'être fini. Aujourd'hui, une biographie est actuellement en préparation par son petit-fils Jean-Baptiste Vaison en collaboration avec un archéologue. Mais la vie d'André, elle, se termine tragiquement. Il meurt accidentellement à Paris, intoxiqué au monoxyde de carbone dans son appartement avec son épouse et sa fille. Seul son fils survit et c'est ce fils qui va prolonger l'esprit du père en protégeant les propriétés familiales. Et aujourd'hui, donc, c'est son petit-fils, Jean-Baptiste, avec Fanny, qui poursuivent cette histoire au Barou, notamment avec la création du premier whisky du Vaucluse, élaboré à l'intérieur même du château.

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1: 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Et les gens, ils retombent en enfance et ils s'attendent vraiment pas à trouver ça dans une maison.
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3: Lui a troqué tout simplement des cartons de souvenirs pour un musée privé de 45 mètres carrés dédié à la piste étoilée. C'est Thomas Joly. Thomas, d'où vous vient cet amour pour la piste étoilée et pour le cirque ?
1: Alors que c'est une passion qui me suit depuis que j'ai à peu près 6 ans. Tout a commencé bêtement par une visite à des animaux dans un cirque qui passait à Mèche. Et c'est là que l'amour pour le cirque a commencé. Depuis de nombreuses années, je collectionne pas mal d'objets et de documents concernant le cirque. Et en fait, tous ces objets, ils étaient enfermés dans des cartons. Et donc, j'ai décidé de leur laisser la place qu'ils méritent et de les mettre en lumière et en valeur.
3: Mais alors, du coup, comment on organise sa maison ? Parce que j'imagine que plein d'objets, il faut donner des sortes de fonctionnalités, trouver la bonne place. J'imagine que ça se met pas en place du jour au lendemain, Thomas Joly.
1: Non, pas du tout. En fait, quand on a construit notre maison, on a tout aménagé le dessus du garage. Donc, on a rehaussé le dessus du garage. Et ça m'a permis de récupérer une pièce de 45 mètres carrés qui est aménagée du sol au plafond, 100% cirque.
3: Le Thomas Joly qui était en train de mettre en place, en tout cas, ce cirque à la maison, de mettre en place ces objets, c'était quoi ? C'était Thomas Joly adulte ou c'était l'enfant qui a eu ce choc psychologique qui a mis en place tout ça ?
1: On va dire un peu les deux. On va dire le Thomas petit parce que j'ai retrouvé beaucoup de choses que je gardais depuis tout petit. Et le Thomas adulte qui a pris soin de tout bien exposer, de tout mettre en lumière, de tout dépoussiérer, de tout mettre en place pour que ça soit vraiment un vrai musée privé.
3: Est-ce que il y a une pièce, quelque chose en particulier dont vous êtes le plus fier, ou alors peut-être une pièce, un objet que vous aimeriez ou rêveriez d'avoir chez vous?
1: En pièce que j'ai récupérée récemment chez un monsieur qui liquidait son musée. J'ai récupéré une très vieille affiche du Cirque Pinder qui date de 1930. Donc il y a une affiche en papier journal écrit avec de l'encre très bien écrit. C'est vraiment joli. Et en plus récent, j'ai récupéré deux blasons en métal, pareil du Cirque Pinder, qui étaient édités en très peu d'exemplaires. Et il en reste très peu dans toute l'Europe en état exceptionnel comme je les ai aujourd'hui.
3: Quand des amis, des proches à vous poussent ou ont poussé pour la première fois la porte de ce bel endroit, ça a été quoi les réactions ?
1: Les gens, ils disent que je suis fou. Quand en fait vous rentrez par la porte et il y a un petit sas avec des rideaux en velours, vraiment comme dans un cirque, on a vraiment l'impression de rentrer dans un cirque. Et quand on passe le rideau, ça sent le pop-corn, il y a de la lumière qui clignote de partout. Et les gens, ils retombent en enfance et ils s'attendent vraiment pas à trouver ça dans une maison.
3: À vous, je cours. Thomas Joly a réalisé son rêve d'enfant en transformant une partie de sa maison en un véritable musée du cirque. Une immersion sensorielle unique entre des rideaux de velours, de pop-corn. 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
4: Attention, je vous emmène dans vos souvenirs, des souvenirs avec vos enfants.
5: Oh, oh tiens, voilà quelqu'un, petit ours brun. Coucou, c'est toi mon copain, petit ours brun.
4: Le petit ours brun, vous l'avez sûrement en livre chez vous. Eh bien, sachez que l'entreprise Le Jouet Simple assemble les jouets de petit ours brun à Entrame. Et ça fait un succès de dingue. Pierre Véron, le gérant, nous raconte cette histoire.
6: Qui fêtait l'année dernière ses 50 ans. Et en fait, à cette occasion, on a sorti une gamme de jouets, donc des petits véhicules, des petits camions, des jouets de bain. Et ça a été un véritable virage pour nous. On a sorti ces jouets en septembre dernier. Et on a eu des très bons retours sur cette gamme de produits.
4: La preuve, l'entreprise existe depuis 4 ans et au début, elle n'avait que 3 petits jouets.
6: Aujourd'hui, on a plus de 300 points de vente en France. Et l'année dernière, on aura vendu donc un peu plus de 60 000 jouets.
7: T'en as beaucoup des jouets.
4: Ça, c'est vrai. Et Le Jouet Simple est la seule entreprise à fabriquer ce style de jouets.
6: Entièrement fabriqué en France, en matière recyclée et à partir d'un seul matériau. Pas de colle, pas de vis, pas d'autocollant. pour que nos jouets soient entièrement recyclables, lavables et démontables.
4: Et le concept est hyper poussé parce que les jouets sont même consignés.
6: On leur propose de nous renvoyer les jouets quand l'enfant ne jouera plus avec. Et ce qui va nous permettre, nous, de les reprendre et soit de les revendre en seconde main s'ils sont en bon état, soit de les recycler en nouveaux jouets s'ils sont en trop mauvais état. On va réutiliser la matière première.
4: C'est pas bête quand on sait qu'un enfant utilise un jouet que 6 à 8 mois.
7: Pauvre petit lion abandonné au milieu des trucs cassés. Il doit être triste tout seul.
4: Mais heureusement, petit ours brun est là pour prendre soin de lui. Alors je sais que l'entreprise a un point de chute en région Auvergne-Rhône-Alpes, mais la Mayenne a une place efficace et sentimentale.
6: On a aussi notre propre atelier d'assemblage qui est basé à Entrammes, et notamment ma maman d'ailleurs qui gère tout cet atelier d'assemblage.
5: Oh tiens, voilà quelqu'un.
4: Eh bien c'est Mireille.
6: Mireille, voilà, qui est sûrement en train d'assembler des jouets aujourd'hui.
4: Ah, mais c'est tout ce qu'on aime, les histoires familiales. Et de la Mayenne à la France, en passant par l'Europe, l'entreprise continue d'évoluer.
6: Parce qu'en fait, il s'avère qu'on a eu pas mal de commandes venant pour l'export, donc notamment des pays européens. On a fait évoluer le nom de la marque en passant donc de Le Jouet Simple à Simple.
4: C'est simple, on n'a pas fini d'entendre parler d'eux. Pierre Véron continue les partenariats avec d'autres personnages. Mais en attendant, je crois que Petit Ours Brun a aussi envie de participer à l'économie circulaire.
7: Tu sais quoi ? Ce soir, en rentrant de l'école, on va voir si on trouve d'autres pluches à soigner.
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12: Donc, une fois, je faisais une balade avec ma famille, et pour rire, j'avais donc mis un costume de coccinelle. Et donc, il y a une vraie petite coccinelle qui est donc venue se poser sur mon épaule. Sauf que, quand elle a voulu s'envoler et continuer sa route, mon chien l'a mangé.
11: Merci, sœur.
12: Merci.
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1: Nous l'avions déjà reçue dans Toujours à la page en tant que romancière. La romanaise Magali Milot est de retour dans les librairies, mais cette fois en tant que médecin. Le métier qu'elle a exercé passionnellement jusqu'à un burn-out en blouse blanche. C'est d'ailleurs le titre qu'elle a choisi pour ce témoignage qui paraît chez l'Archipel. « Mon burn-out en blouse blanche ». Un livre qui commence le jour où Magali échappe de peu à la mort au volant parce que son cœur déclenche au milieu de nulle part une crise de tachycardie. Et ce n'était pas le premier symptôme. Il y avait eu des bronchites à répétition, l'eczéma et même l'apparition d'un foyer d'endométriose. Et bien sûr, la course contre le temps pour s'occuper de ses enfants, recevoir ses 40 patients par jour, les ruminations nocturnes, la boule au ventre le jour. Et il y a aussi eu le déni, un refus de voir qu'il était urgent qu'elle arrête. Même cet accident, évité de justesse, n'aura pas su lui mettre les points sur les i. Pourquoi, Magali Milot ?
2: Je ne sais pas exactement, mais c'est vrai que j'avais beaucoup de culpabilité à m'arrêter par rapport aux patients, par rapport à ma famille. Dans nos études, on ne nous apprend pas à prendre soin de nous. On nous apprend à toujours être là, toujours travailler, voilà, faire plus. Et puis, en tant que femme, j'allais dire, on est un peu des rocs, on est... Voilà, on est les piliers et oui, je me disais, il faut que je tienne, quoi. Il faut tenir.
1: Et vous aviez des reproches qui vous étaient faits dans le cadre familial, effectivement. Comment vous les expliquez ?
2: Je pense que c'est pas compris ce qu'on vit quand on est en burn-out. Et voilà, et peut-être que l'entourage a besoin de savoir que c'est pas quelque chose qu'on ne veut plus faire, c'est juste qu'on peut plus parce qu'on n'a pas assez d'énergie. Donc je pense que c'est pas compris.
1: Pas compris non plus par une partie du corps médical, parce que vous avez quelques consultations qui sont quand même assez violentes.
2: Oui, les médecins ne m'écoutaient pas vraiment, en tout cas certains que j'ai vus. C'était assez compliqué ça pour moi.
1: Qui a été ou quelle a été la première personne ou le premier moment qui vous a autorisé à vous dire là, je vis quelque chose et c'est légitime de dire stop ?
2: Alors la première personne, ça a été quand même la psychologue qui m'a suivie. Mais au début, c'est pareil, je voulais pas croire à ce qu'elle me disait. Elle m'a vraiment dit, c'est un burn-out, etc. Il va falloir du temps. Mais moi, j'étais encore dans le déni, en me disant, non, mais c'est trop long. Elle me parle d'un an et demi de repos. Moi, j'ai envie de reprendre et je vais reprendre bien plus vite.
1: Écrire ce livre, pour vous, c'était un bilan, c'était un message. Comment est-ce que vous l'avez abordé ?
2: Pour moi, c'est plus un message, en fait. C'est plus pour aider les gens qui sont en burn-out, mais aussi les proches. Après, c'était aussi alerter, parce qu'il y a beaucoup de burn-out en ce moment, dans toutes les professions, mais le milieu médical est quand même bien impacté. Le système médical actuellement, je vais dire, il est plus performant, parce que chaque médecin a trop de patients, comme je le mets à la fin. La patientèle a augmenté de 1/5 par médecin. C'est très compliqué. Donc c'est pour ça qu'il y a des médecins qui tombent, j'allais dire, malades de plus en plus. Moi, je dirais ce qui est essentiel par rapport aux professions médicales, aux médecins, c'est prendre soin de soi pour pouvoir ensuite redonner aux autres. Et puis après, même pour la plupart des personnes, essayer toujours de se ramener un peu à soi et à quels sont mes besoins, quelles sont mes limites, et j'ai le droit de dire non pour certaines choses pour pouvoir me préserver, préserver ma santé.
1: Magali Milot a vécu 3 ans de descente aux enfers et a mis 3 ans à se reconstruire grâce au repos, à la méditation, à la danse, à l'écriture. Grâce à un recentrage sur elle-même et une remise en question profonde de son mode de vie. Elle délivre un témoignage touchant et un message indispensable dans « Mon burn-out en blouse blanche » paru chez l'Archipel.
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3: Voici Pauline Guillouche, hépato-gastro-entérologue à Nantes. C'est un médecin très suivi sur les réseaux sociaux. Elle y partage sa passion pour la médecine avec l'envie de la rendre simple, claire et accessible à tous. Mais comment devient-on hépato-gastro-entérologue ?
4: Dès la 4e année de médecine, quand on passe en stage en fait pendant nos études, moi j'ai été happée par le service de gastro-entérologie du CHU de Nantes, où j'ai fait toutes mes études et mon internat et mon clinica et quelques années de praticien hospitalier. Et c'est une rencontre avec les médecins, avec les seniors, avec nos mentors en fait. Et là, je me suis dit, ok, c'est vraiment cette spécialité que je veux faire.
3: Qu'est-ce que vous aimez le plus dans votre métier aujourd'hui, Pauline ?
4: Les rencontres avec les gens, le fait de les suivre. Comme je suis installée en libéral, je peux voir les patients des années et des années après. Donc en fait, je suis leur évolution, je suis leur vieillissement aussi, je suis leur petit parcours de vie, leurs accidents de vie parfois. Et ça, c'est en dehors évidemment de la consultation et de ce qui les amène. Mais c'est ça qui rend la relation hyper intéressante entre le patient et le praticien. Moi, je serais pas la même sans toutes les rencontres que j'ai fait depuis le début de ma carrière. J'ai toujours des histoires qui m'ont marquée, qui m'ont inspirée. Et bien sûr que c'est ces rencontres qui, aujourd'hui, font que j'ai envie de continuer ce métier.
3: Vous êtes présente sur les réseaux sociaux, Pauline, pour vulgariser un peu la médecine. Vous avez plus de 200 000 followers, donc 200 000 personnes qui vous suivent sur les réseaux sociaux. Ça veut dire que même les médecins doivent s'y mettre?
4: Tous les médecins doivent s'y mettre pour contrer les fausses informations en santé, ça c'est clair et net. Donc oui, j'encourage chaque confrère et chaque consoeur à s'y mettre. C'est passionnant, c'est un autre terrain de jeu, on va dire, un autre terrain d'exploration que sont les réseaux sociaux.
3: Vous êtes surprise justement de l'intérêt qu'on porte à toutes les vidéos que vous pouvez publier, à tout ce que vous pouvez dire sur les réseaux sociaux?
4: Bah, en ce qui concerne ma spécialité, je vois que le ventre effectivement intéresse les gens, probablement les angoisses. Donc ils sont allés chercher l'information ailleurs que sur mes vidéos. Et puis ils ont plein d'idées qui sont fausses. Et l'idée, c'est de se dire, revenez vers peut-être la parole du professionnel de santé. Donc j'essaye de les rattraper et peut-être de contrer effectivement ce qu'ils ont vu. Parce que ce qu'on sait, c'est que l'information fausse, elle diffuse de façon virale par rapport à une information vraie qui a beaucoup plus de mal à circuler. Donc c'est pour ça qu'il faut qu'on soit nombreux à apporter cette parole.
3: Qu'est-ce qui vous rend le plus fière aujourd'hui, Pauline?
4: Waouh, c'est mes enfants, en fait. Et si on en revient sur le métier, c'est de pouvoir accompagner les gens dans la durée. Ça, c'est vraiment une grande fierté.
3: Avec Pauline Guillouche, la médecine sort des cabinets pour aller à la rencontre du public. Une approche pédagogique et humaine qui permet à chacun de mieux comprendre et de se réapproprier sa santé.
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6: Connaissez-vous la légende du chat-huant du Morvan? On vous la raconte avec Sandra Amani, l'auteur des Légendes et Mystères du Morvan aux éditions Temps Impossible. Bonjour Sandra.
7: Bonjour Charlotte.
6: Dans le Morvan, on peut croiser un rapace étonnant, le chat huant, un cousin du Grand-Duc et de la Chouette.
7: Effectivement, vous savez, dans le passé, on clouait ces animaux aux portes des granges pour chasser le mauvais sort.
6: Oui.
7: Cependant, cet oiseau n'a pas toujours eu l'apparence qu'on lui connaît aujourd'hui. À une certaine époque, on le surnommait d'ailleurs le Bel Ardent.
6: Racontez-nous.
7: Le Bel Ardent était l'un des plus beaux oiseaux du règne animal. Aucun autre volatile n'égalait sa beauté. Son plumage était pourpre et or. Ses yeux brillaient comme des diamants. L'hirondelle, en le voyant, maudissait ses ailes noires. Le rouge-gorge enviait sa splendeur. Mais cette beauté se voyait toujours de loin. Personne n'avait encore jamais réussi à attraper un Bel Ardent dans le Morvan. La légende raconte que cet oiseau était immortel. Malheureusement, le Bel Ardent avait très mauvais caractère. Égocentrique, narcissique. Il était en fait très seul. Par un soir d'été, un rossignol curieux se pose sur une branche de hêtre juste à côté de celle où se reposait le beau volatile.
8: Mais sire, je suis désolée de troubler votre repos, mais me ferez-vous l'honneur de m'accorder quelques instants? J'aimerais deviser un peu avec vous.
7: Le Bel Ardent lui jeta un regard dédaigneux et méprisant. Mais pour qui se prenait donc ce cuistre? Dérangé dans son sommeil, il n'était pas très disposé à perdre son temps avec un rossignol, d'autant plus que le chant cristallin de son voisin le rendait un peu jaloux. Lui-même n'avait pas été doté d'une aussi divine voix, et il le regrettait vivement.
9: « D'accord !»
7: répondit-il finalement.
9: « Mais dépêche-toi! Je n'ai pas le temps de m'attarder sur les requêtes des gringalets de ton espèce, rossignol !»
8: « Ne vous inquiétez pas !»
6: lui répondit le petit oiseau brun.
8: « J'aimerais juste que vous me donniez l'une de vos superbes plumes. Mon épouse rêve de décorer notre nid avec et je lui ai promis que je ferai tout pour accéder à son souhait. Oh, pas pas la plus grande, bien sûr. Une petite plume de votre magnifique robe fera l'affaire.
9: Te donner l'une de mes plumes ?
10: S'écria l'orgueilleux, outré devant tant de hardiesse.
9: Jamais personne ne m'a fait l'affront de réclamer un tel présent. Hors de ma vue, mendiant, et que je ne te vois plus. Dis à ton épouse que je n'ai pas pour habitude d'accéder à des requêtes aussi insolentes.
10: Choqué par tant de violence, le rossignol s'enfuit en poussant des petits cris. Ses compagnons, qui attendaient fébrilement son retour, le rejoignirent pour le consoler. L'affaire s'ébruita parmi les oiseaux et arriva bientôt aux oreilles du créateur.
9: Si je ne freine pas les élans de ce prétentieux,
10: songea-t-il,
9: il dominera bientôt tous ses semblables et se moquera totalement de moi. Il est de mon devoir de lui donner une leçon avant que le pire ne se produise.
6: Vient alors le jour de la rencontre entre Dieu et le bel ardent. À votre avis, comment l'oiseau du Morvan va-t-il s'en sortir face au Créateur ?
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6: Avec son plumage pourpré or, ses yeux brillants comme des diamants, on retrouve l'oiseau, le bel ardent du Morvan face au Créateur. Une histoire de Sandra Amani extraite des légendes et mystères du Morvan aux éditions des Temps Impossibles.
10: Le bel ardent, imbu de lui-même, n'avait même pas peur face au Tout-Puissant.
9: Oiseau sans âme, je vais t'apprendre l'humilité. Désormais, tu ne susciteras plus la jalousie de tes congénères. Bien au contraire, ceux-ci détourneront le regard lorsqu'ils te verront. Va-t'en d'ici, et surtout, ne t'attarde pas de suite au bord d'un ruisseau ou d'un étang du Morvan. Tu risquerais de t'y noyer en contemplant mon œuvre.
10: Furieux, le bel ardent redescend alors sur terre. Autour de lui, les autres oiseaux commençaient déjà à chuchoter.
8: Oh, mais regardez-moi cet étrange oiseau !
6: S'exclame un petit moineau.
8: Il est vraiment laid ! Même les chauves-souris ont plus de charme que lui !
10: Dit une hirondelle. Les autres oiseaux éclatèrent de rire avant de regagner la forêt.
11: Qu'est-ce qui est moche ?
10: Pendant ce temps, le bel ardent cherchait un endroit pour se reposer. Sa rencontre avec Dieu l'avait agacé et il fomentait déjà une vengeance. Il arrive alors près d'un grand lac du Morvan. Soudain, posé sur la rive, il baisse les yeux. Aussitôt, il pousse un cri de terreur. Horrifié, il se demande qui est ce monstre qui le regarde. C'est alors qu'il comprend. L'horrible oiseau n'était autre que lui-même. Des plumes sombres avaient remplacé le somptueux plumage pourpre. Les yeux de diamant n'étaient plus que deux trous noirs, sans vie. Un chagrin immense le secoua au souvenir de sa splendeur d'antan. Non loin de là, une jeune bergère rentrait ses moutons. Elle s'arrêta près du ruisseau où s'attardait le prince déchu. Elle sursauta en le voyant.
12: Quel oiseau affreux ! On était ressorti tout droit de l'enfer. Un chat-huant, à n'en pas douter. Une vraie créature diabolique. Vite, fuyons avant qu'il ne nous fasse du mal.
10: En arrivant à Saint-Léger-Vauban, elle fit le récit de sa rencontre avec le fameux chat-huant. À partir de ce jour, le bel ardent fut appelé ainsi. Le jour, il se cachait pour ne pas être vu. Et le soir, il rôdait autour des chaumières en quête de nourriture. En plus, il n'était plus immortel. Ultime punition divine.
6: Mais l'histoire ne s'arrête pas là.
10: Souvenez-vous du petit rossignol qui avait demandé une des plumes du bel ardent. Un soir, en croisant le chat-huant en pleurant, il lui dit
8: « C'est vrai que tu as été bien méchant avec moi. Mais j'ai pitié de toi et si tu le souhaites, je passerai les nuits d'été à tes côtés. Peut-être que mon chant allégera un peu tes souffrances. »
10: Le chat-huant accepte, soulagé d'avoir enfin trouvé un confident. Il ignorait encore à quel point au cours des siècles, il serait rejeté et maudit.
6: Son calvaire ne faisait que commencer.

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2: Qu'aimeriez-vous planter dans votre jardin ?
3: Dans mon jardin, j'aimerais bien faire un potager avec par exemple des tomates, de la salade, des melons, etc. pour pouvoir après les récolter et faire des petites salades. Et pour l'été, ce serait bien.
4: Moi, c'est pour les planter à, voilà, à manger illimité.
5: Et moi, je veux planter des fraises, des fleurs par exemple, et aussi des carottes et plein d'autres choses et des salades aussi. Plein.
6: Des framboises, des myrtilles. Parce que moi, j'aime les fraises, framboises, myrtilles parce que c'est incroyable.
7: Bah, moi, ce que je voudrais planter, c'est de la pastèque. Tout ce qu'il y a de nécessaire pour vivre, pour manger.
2: Et tu manges des fruits et des légumes ?
7: C'est presque mes aliments préférés. J'adore les légumes, les tomates, concombres, courgettes, carottes.
3: Oui, beaucoup de légumes et aussi des arbres comme des plantes, des tulipes, des roses, etc. Mais oui, les légumes, c'est trop bon aussi, les fruits.
2: C'est vrai, tu manges des légumes ?
3: Ah oui, j'en mange beaucoup. Je me fais plein de salades. Maman, elle m'a appris à tout faire. Je mets dans un petit bol, je mets de la salade avec de la vinaigrette, des tomates, je coupe des avocats. Quelquefois, je mets des fruits aussi pour donner un petit peu de sucré.
7: Moi, j'aime pas trop la salade et les avocats. C'est les seuls fruits et légumes que j'aime pas trop.
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8: On doit faire un reportage avec les R3, Moggio Carnon, mais je ne sais pas sur quel terrain ils sont.
9: Ils vont venir là ou là-bas ?
10: Dans le terrain ici, il est allumé.
8: 24/24.
11: Virginie et vous.
12: Il y a quelques jours, le monde du football héroltais a vécu un moment historique. Quatre clubs étaient en effet en 7e tour de la Coupe de France.
13: Le numéro que vous demandez n'est pas attribué.
12: Point P foot pour ceux qui n'y voient pas très clair. En gros, on part des professionnels de la Ligue 1, 2, 3, ensuite les semi-pros avec les nationales 1, 2, 3, et les amateurs avec les régionales et départementales 1, 2, 3. La Coupe de France a cette particularité qui permet aux équipes de toutes les divisions de s'inscrire et de se rencontrer entre elles. Avoir quatre clubs à ce niveau de la compétition est donc dingue. Quelques jours avant leur élimination, je suis allée à l'entraînement des R3 de l'Union sportive Moggio Carnon. Rendez-vous à la plaine des sports de Moggio, un mercredi soir, 19h. Il fait déjà bien nuit. Tous les terrains sont allumés, ça joue dans tous les sens. Arrivé sur le bord du terrain avec Mathis, le technicien du son, on tombe sur Mehdi, le directeur sportif du club. Posté juste à la sortie du vestiaire, il voit tous les joueurs arriver.
14: Bonsoir, vous allez bien? Bonsoir, aussi, merci. Super bien, Eugène, il dispose de bonsoir.
15: Ce que je leur dis souvent, il y a des gens qui préparent la buvette, qui préparent ce... Quand vous finissez le match, première chose que vous faites, vous allez leur dire bonjour, vous mangez un morceau, vous dites bonjour à tout le monde, là, c'est... Le respect, c'est...
12: Tout en regardant les joueurs faire des jongles et des passes en attendant le coach, je demande à Mehdi depuis combien de temps il est au club.
15: Moi, je suis resté pendant 30 ans à Van Dargues. Après, je suis parti dans un gros club à Palavas, R1, tout ça, là. J'ai fait 2 ans, puis après, ceux qui sont venus me chercher ici. Après, la politique d'ici m'a pas plu, je suis reparti. Après, ils sont revenus me rechercher.
8: La politique a changé ou quoi ?
15: Ouais.
8: Ah oui, d'accord. Et c'est quoi le boulot d'un directeur sportif ?
15: Toute la coordination d'éducateurs, des joueurs, quand il y a un problème, au lieu de se prendre le chou avec l'entraîneur, de venir me rencontrer, discuter,
8: d'accord,
15: faire les planifications des matchs à l'extérieur quand on se déplace, tout gérer, tout.
8: Ah oui, c'est un sacré boulot.
15: Ah oui.
8: Et ça, c'est du bénévolat ?
15: On me paye mes frais d'essence,
8: ouais, oui,
15: mais après, je j'attends pas ça pour vivre. Hein,
8: oui, d'accord.
15: Moi j'ai un boulot. Hein.
8: Vous faites quoi dans la vie ?
15: Je suis responsable de maintenance dans une grosse société, Van Dargues.
8: Et donc le foot, ça a toujours été votre truc ?
15: Ah, toujours, toujours.
8: Vous avez toujours fait deux métiers tout le temps ?
15: Ah oui, moi le foot c'était... J'ai joué, j'ai entraîné.
8: Il n'y a jamais eu de truc de quand je serai grand, je serai Zidane ?
15: Les Zidane, il y en a... On croit tout le monde des Zidane, mais il n'y en a pas beaucoup. Hein. Oui. Après, il y a des regrets bien sûr, parce que nous, quand à notre époque, on avait des copains et quand tu avais tes copains, tu restais avec tes copains, j'aurais pu partir ailleurs, hein. je dis la vérité, j'aurais pu partir ailleurs. Mais quand les copains du village et tout, bon, après, c'est des choix qu'on a fait de la vie. Hein.
8: Et les copains, ils sont toujours là ?
15: Oui, oui, je les vois toujours.
8: Ah bah alors, ça valait la peine peut-être.
15: Alors, mon collègue, c'est cool, ça va pouvoir.
12: On ne sait pas si Mehdi aurait été un grand joueur pro, mais comme directeur sportif du club amateur de Moggio Carnon, il fait l'unanimité.
15: Ça va, bon,
8: bonsoir.
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10: Allez, c'est le moment de découvrir les origines de vos communes en Vienne et en Deux-Sèvres avec Patrick Citeau dans Nord de Non. Et il est aujourd'hui à Mazières-en-Gâtine, une commune située au centre des Deux-Sèvres et qui possède de nombreuses sources, hein, Patrick.
11: Comme son nom l'indique, Mazières-en-Gâtine a planté son décor dans ce paysage de bocage avec ses vallées et ses haies propres à la Gâtine poitevine. Située dans l'arrondissement de Parthenay, ce n'est pas une très grosse commune. Sa configuration est d'ailleurs assez particulière. La commune dessine ainsi un 8 resserré au centre où se trouve le bourg, ce qui a des conséquences assez inédites par rapport à ses trois communes voisines. Elle se trouve en effet en très grande proximité du cœur de vie et notamment de l'église de Mazières-en-Gâtine. La limite avec Saint-Parc se trouve ainsi à 50 mètres de l'édifice religieux. Une distance qui est de 100 mètres pour Saint-Marc-la-Lande et 500 mètres pour Véruy. Mazières correspond bien à l'image de château d'eau du Poitou que l'on donne à la Gâtine. La commune possède ainsi de nombreuses sources qui alimentent ruisseaux et étangs jusque dans le bourg. Une présence qu'elle doit à sa situation géographique. Mazières est en effet située sur la ligne de partage des eaux de la Sèvre niortaise au sud et du Touet au nord.
10: Et côté sous-sol, la commune affiche également des caractéristiques particulières.
11: Des particularités qui prennent la forme d'une pierre bleue très dure appelée diorite. Elle est notamment exploitée pour la réalisation des routes. Le nom de la bourgade apparaît quant à lui dans un texte de l'abbaye de Saint-Mexant du milieu du XIe siècle. Mazières est alors appelée Macerias, un nom qui signifie « ruine » en latin. Il est possible que les vestiges antiques d'un théâtre gallo-romain aient alors influencé cette dénomination. La commune traverse des siècles pour se retrouver à la Révolution en bordure de la Vendée militaire. Mazières sera relativement épargnée par cette période tourmentée. En 1849, le comte de Tussaud y installe la première ferme-école du département des Deux-Sèvres. L'établissement contribue au progrès de l'agriculture en Gâtine. Il faut attendre la seconde moitié du 19e siècle pour voir le village se développer avec notamment la construction des halles couvertes et d'une gare. Depuis, Mazières-en-Gâtine continue sa route sur les rails de l'histoire.
10: Eh bien, n'hésitez pas à aller faire un tour à Mazières-en-Gâtine en Deux-Sèvres, à visiter ce joli bourg poitevin. Merci Patrick Citeau pour toutes ces infos. On vous retrouve le week-end prochain, évidemment, même heure, samedi et dimanche, aux alentours de 8h20. 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

0: Miss Croze avec On jettera nos montres.
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3: Quand il bat fromer le thé au lapin, il faudrait pas qu'il se sauve. Hein.
1: Berrichon dans le texte.
3: Un thé, c'est un toit, un abri, où qu'on renferme les bestiaux pour qu'ils soient bien à l'abri de la pluie, des renards, et puis dans le temps des loups. Allez donc savoir pourquoi qu'on parle du thé au lapin, du thé au chief, du thé au cochon, puis quasiment jamais du thé aux ouailles, aux poules, aux vaches ou aux chevaux. Une histoire de thé qui se raconte dans le pays fort. Avant que je vous la raconte, faut juste savoir que quand ils boivent une tisane, ils disent pas, par exemple, boire du tilleul, mais boire sur le tilleul. Logique, on boit l'eau qu'a passé sur les plantes. Alors c'est l'histoire d'un pourvieux qui avait mal au vent. Il s'en va voir la guérisseuse, elle la regarde, puis elle y dit « Va avec à rentrer chez vous, puis boire sur le thé ». Il connaissait pas.